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1: 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Bienvenue. Il est 4h en temps universel, 6h ici à Paris. Bonjour Marion Cazanov.
2: Bonjour Vincent Dublanche.
1: À la une de votre journal international, l'Espagne qualifiée pour les demi-finales du Mondial de foot.
2: Elle tient son rang face à la Belgique, même si elle a été accrochée. Score final 2-1 devant des supporters espagnols soulagés et prêts à redonner de la voix pour le prochain match. Mardi, ce sera face à la France. À Cuba, l'anniversaire d'un mouvement inédit, des manifestations d'ampleur contre le coup de la vie. Ces manifestations avaient été violemment réprimées 5 ans après, des centaines de personnes sont toujours en prison. Tout doit disparaître. La Turquie cherche à se débarrasser d'armes achetées à la Russie en 2017. Ça fait mauvais genre auprès de ses alliés de l'OTAN et surtout, ça l'empêche d'acheter les fameux F-35 américains. Et puis les incendies grignotent toujours des hectares en France, en Espagne. Une saison des feux très intense et c'est dû notamment à la canicule. France-Espagne, ce sera donc la première affiche de la demi-finale de la Coupe du Monde. La Roja s'est qualifiée hier soir en battant la Belgique 2-1 dans un match plus accroché que prévu à Los Angeles et que vous avez vécu en direct sur RFI si vous nous écoutez sur le continent africain. Les Espagnols ont donc dû attendre les derniers instants pour s'imposer et forcément, leurs supporters étaient soulagés à la sortie du stade, Cédric de Oliveira.
3: Ils s'attendaient à une démonstration, à voir la Grande Espagne se balader, mais les supporters de la Roja ont souffert durant ce quart de finale jusqu'à la 88e minute et un but de Mikel Merino. Eduardo, maillot de Lamine Yamal sur le dos, est mexicain, il est né à Tijuana, mais c'est bien l'Espagne qu'il supporte depuis toujours.
4: J'aime beaucoup l'Espagne, j'ai de la famille là-bas. On savait qu'il fallait un peu resserrer le jeu. Au final, on n'a pas eu le match que l'on attendait. On pensait qu'il y aurait plus de buts.
3: On a vu deux buts espagnols, des copies conformes, des ballons repris après des erreurs des gardiens belges Thibaut Courtois et Séné Lamens, qui l'a remplacé. Suffisant tout de même pour contenter l'attaquant Nico Williams.
5: Nous, on savait que ce serait difficile, donc on est très content de ce résultat. Ça s'est joué sur des détails.
3: Les Belges ont longtemps fait douter l'Espagne en égalisant juste avant la pause et en réussissant à contenir la fougue de Lamine Yamal, homme du match, mais encore inefficace devant le but.
6: Pour dire la vérité, je ne suis pas si frustré. Personne ne va me reprocher de ne pas avoir marqué si on gagne la Coupe du Monde. On a gagné, point final. L'important, c'est l'équipe et qu'on continue à franchir les étapes.
3: Pas flamboyant, la Roja est en demi-finale, c'est la deuxième fois seulement de son histoire. Désormais, c'est un sommet qui l'attend face à un adversaire qu'elle connaît bien, la France de Kylian Mbappé et Ousmane Dembélé. Cédric de Oliveira, Los Angeles, RFI.
2: Et l'Espagne retrouvera donc la France mardi à Dallas. Suite des quarts de finale aujourd'hui avec Norvège-Angleterre à partir de 21h, temps universel. Et Argentine-Suisse à 1h, temps universel. Deux matchs à suivre en direct et en intégralité sur les antennes africaines de RFI. C'était il y a 5 ans à Cuba, un soulèvement populaire aussi massif que rare. Des milliers et des milliers de personnes avaient manifesté pour de meilleures conditions de vie et plus de liberté du jamais vu depuis la mise en place du régime communiste en 1959. Ce mouvement avait été violemment réprimé avec des milliers d'arrestations. 5 ans plus tard, donc, plus de 300 personnes sont toujours derrière les barreaux. Johanna Chilano est chercheuse spécialiste des Caraïbes à Amnesty International.
7: Ceux qui sont encore détenus sont ceux qui ont écopé des peines les plus lourdes, jusqu'à 20 ans de prison pour certains. Ces personnes ont été reconnues coupables de sabotage ou de sédition. Dans sa politique répressive, l'État a utilisé le code pénal de façon discrétionnaire afin de faire des exemples. Le gouvernement a également libéré certaines personnes de façon totalement arbitraire. Et très souvent, une fois libérées, ces personnes continuent d'être surveillées et menacées d'être renvoyées en prison. D'ailleurs, certaines d'entre elles ont de nouveau été incarcérées parce qu'elles ont continué à dénoncer des violations des droits humains. Le 11 juillet, les gens sont descendus dans la rue et depuis, ils continuent de le faire. Même si les manifestations actuelles n'ont pas la même ampleur que celle de 2021, les gens n'ont jamais cessé de manifester et les modes d'action se sont multipliés. Blocage de routes, manifestations devant des établissements publics, prises à partie de fonctionnaires, la manière de protester à Cuba a radicalement changé depuis le 11 juillet.
2: Johanna Silano, chercheuse spécialiste des Caraïbes à Amnesty International. Elle était interrogée par Laetitia Fuentes de la rédaction en espagnol de RFI. Au Venezuela, le bilan du double séisme dépasse les 4000 morts, 4118 selon le dernier communiqué du gouvernement. Le nombre de blessés reste identique à 16 740. L'Iran dit avoir tenu parole vis-à-vis des États-Unis depuis la signature d'un protocole d'accord de cessez-le-feu. Ce sont les déclarations il y a quelques heures du ministre des Affaires étrangères iranien, Abbas Araghchi. Ce cessez-le-feu est donné d'ailleurs pour terminer. Donald Trump l'a répété il y a quelques heures. Donald Trump qui, il y a quelques instants, a menacé de décimer et de détruire complètement l'Iran si le pays tentait de l'assassiner. Les affrontements ont repris mardi entre Iraniens et Américains. La nuit troublée une nouvelle fois par des explosions en Ukraine. La Russie a lancé une attaque de missiles il y a quelques heures sur la capitale Kiev. 6 personnes au moins ont été blessées. Et dans ce contexte, la Turquie aimerait se débarrasser d'armes encombrantes. Elle aimerait revendre des S-400, ces batteries de défense antimissile achetées à la Russie par Ankara en 2017. Cela a déjà terni les relations entre la Turquie et ses alliés de l'OTAN. Et ces armes pourraient être soit rendues à la Russie, soit être vendues à des pays tiers. Hier, Daniel Valo, le Kremlin, a confirmé que des discussions étaient en cours sur ce sujet crucial.
8: Le commentaire du Kremlin est lapidaire, mais il confirme que le dossier ô combien sensible des S-400 vendus à la Turquie pourrait être prochainement résolu. Selon le porte-parole de la présidence russe, Dmitri Peskov, des contacts ont été pris à ce sujet et ils se poursuivent. Ce dossier est crucial pour la Turquie, sanctionnée par les États-Unis en 2019 pour l'acquisition de ces batteries qu'elle n'a finalement jamais activées. En se débarrassant des S-400, la Turquie pourrait ainsi obtenir de Washington la livraison des fameux F-35, les avions de chasse de dernière génération construits aux États-Unis. Alors comment se débarrasser de ces encombrantes batteries antimissiles ? Les rendre à la Russie semble difficile car elles viendraient renforcer l'armée russe au détriment de l'Ukraine. Une solution serait donc de les vendre à un pays tiers, selon la presse turque. Plusieurs pays du Golfe seraient intéressés. Mais quel que soit le destinataire de ces batteries S-400, il faudra le consentement de la Russie, la Turquie n'ayant pas le droit de les revendre sans le feu vert de Moscou.
2: Un premier pas vers un dégel entre l'Algérie et le Mali. Les deux pays ont annoncé hier la réouverture réciproque de leur espace aérien, ainsi que le retour de leurs ambassadeurs respectifs. Un signe de détente après plus d'un an de brouille diplomatique liée à la destruction d'un drone militaire malien près de leur frontière commune. Ces tensions avaient notamment été alimentées par l'annonce du Mali en avril de son soutien au plan marocain d'autonomie pour le Sahara occidental, une position opposée à celle d'Alger qui appuie le front indépendantiste du Polisario. Lui, justement, est une figure de ce mouvement indépendantiste. Naama Asfari poursuit depuis plus d'un mois une grève de la faim. En prison au Maroc depuis presque 16 ans, il a été condamné à 30 ans de réclusion après la mort de deux policiers lors des manifestations du camp de Gdeimizik en 2013. Une détention jugée arbitraire par l'ONU. Régine Villemont est présidente de l'association des amis de la RASD, la République arabe sahraoui démocratique. Elle affirme que Naama Asfari reste résolue à poursuivre cette grève.
9: Il a vraiment le sentiment que c'est vraiment impossible d'entrer en contact, de discussion en fonction de cet arrêté de la Genève et l'ONU en quelque sorte, de discuter avec les autorités de la prison ou avec la justice marocaine. Et donc je crois qu'il a décidé au terme de ces 3 ans d'incapacité à trouver des interlocuteurs et à surtout obtenir sans doute la libération, mais d'abord de se rapatrier, de se rapprocher de sa famille à El Aaiun, au Sahara occidental. Donc il a décidé d'abord des grèves de la faim de 48 heures, plusieurs, et puis là il a décidé une grève de la faim illimitée, en quelque sorte c'est la seule arme des prisonniers dans la situation où ils sont. Donc il a perdu une dizaine de kilos déjà, il est quand même surveillé par le médecin qui vient régulièrement à la prison, il a un moral pas possible, mais il n'y a pas de réponse quoi.
2: Régine Villemont, présidente de l'Association des Amis de la République Arabe Sahraoui Démocratique. Elle était interrogée par Ouda Ibrahim. Les températures vont encore monter aujourd'hui en France. Elles suffoquent sous une troisième vague de chaleur cette année. 36 degrés attendus à Paris, 38 à Bordeaux, 40 localement. 22 millions de personnes seront concernées par le plus haut niveau d'alerte défini par Météo France. Cette canicule favorise aussi la propagation des incendies. Depuis le début de l'année, il y a eu 8000 départs de feu, 25 000 hectares brûlés. C'est deux fois plus que l'année dernière à la même date. Un épisode donc particulièrement intense et c'est dû à plusieurs facteurs que détaille Julien Marion, directeur général de la sécurité civile.
10: Nous avons là l'effet des pluies qui ont eu lieu en hiver et au printemps, qui ont généré des pousses de végétation importantes. Toute cette végétation a séché sous l'effet des canicules successives et constitue désormais autant de combustible pour des feux qui se déclarent en raison de la combinaison des facteurs bien connus, des températures élevées voire très élevées, une hydrométrie, une humidité extrêmement faible et des épisodes de vent qui viennent créer ce fameux cocktail explosif. Ces feux, certes, se concentrent en majorité dans la zone sud, mais pas que. Hein. Nous avons notamment des feux significatifs dans la zone centre, centre-Val de Loire. Donc ça montre bien que les territoires historiques du feu ne sont plus les seuls concernés par cette activité feu de forêt.
2: Julien Marion, directeur général de la sécurité civile. Et cette saison des feux est déjà mortelle en Espagne. 12 personnes ont été tuées dans la nuit de jeudi à vendredi dans un violent incendie en Andalousie. Retour en France où les défaillances d'entreprises sont au plus haut. Près de 37 000 ont fait l'objet de procédures de sauvegarde, de redressement ou de liquidation au premier semestre de l'année. C'est un record. Jeanne Bartoli, la Banque de France l'a dit, on ne peut plus parler de contre-coup de la crise du Covid.
11: Plus question de rattrapage d'après-pandémie avec des entreprises maintenues la tête hors de l'eau par d'abondantes subventions publiques. Plus question non plus de se réjouir.
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1: Bonjour Martin Guez.
2: Bonjour Clotilde Dumay, bonjour à toutes et à tous.
1: Et à la une, ces incendies en Espagne comme en France, où les autorités cherchent la réponse adaptée face à cette nouvelle canicule.
3: La troisième déjà, en seulement quelques semaines, la France qui inaugure un plan hors sec, extrême chaleur pour mettre à l'abri les personnes les plus vulnérables face aux températures qui avoisinent les 40 degrés. Les personnes âgées sont parmi les plus exposées et elles cherchent désespérément de la fraîcheur. Au Mali, c'est une victoire pour l'armée et ses alliés russes de l'Africa Corps qui conservent le contrôle de la localité d'Anéfis dans la région de Kidal après des jours de combat face aux indépendantistes du FLA et les djihadistes du JNIM. Nous serons aussi aux États-Unis alors que Donald Trump change encore les règles du jeu électoral à quelques semaines des élections de mi-mandat. Et puis les États-Unis où l'Espagne est finalement venue à bout de la Belgique.
4: La frappe, quand même, de l'autre côté. Attention à la Metz. Ouais, 2-1 pour l'Espagne. Le soulagement pour les Espagnols. 2-1 pour la Roja.
3: Voilà, vous l'avez vécu hier sur l'antenne Afrique de RFI. La Roja qui rejoint la France en demi-finale de la Coupe du Monde. Et puis une autre Coupe du Monde qui se tient, elle, à Paris. La eSport World Cup qui ne fait pas les choses à moitié. Du grand spectacle, porte de Versailles.
1: Pour la première fois de son histoire, le gouvernement français a donc dégainé un plan hors sec face à la canicule.
3: Plan hors sec, voilà un sigle familier à l'oreille des Français, car ce plan d'organisation de la réponse de la sécurité civile a été créé sous la 4ème République en 1952, initialement pour protéger la population face aux accidents, aux sinistres et aux catastrophes. À l'époque, le pays n'était pas confronté à de telles températures, mais des décennies de pollution dues aux activités humaines et donc le réchauffement climatique sont passés par là. Aujourd'hui, les autorités françaises présentent pour la première fois un plan hors sec dit chaleur extrême, alors que le pays connaît son troisième épisode caniculaire depuis la fin mai et que 24 départements sont aujourd'hui en vigilance rouge, soit 22 millions de Français concernés. Concrètement, ce plan prévoit notamment l'ouverture de centres de rafraîchissement pour les personnes vulnérables. C'est le cas notamment des personnes âgées, aidées aussi par des associations comme les Petits Frères des Pauvres qui mettent à disposition leurs locaux pour échapper à la chaleur. Reportage à Paris d'Anna Meilefeld.
5: Bouteille d'eau sur la table, cinq personnes âgées assises partagent un sujet de conversation.
6: Si on devait rester enfermé chez soi, certaines personnes ne peuvent pas sortir. C'est terrible.
7: Bah oui, les gens qui ont des problèmes de...
5: Monique a 71 ans, son appartement est brûlant.
8: Je préfère venir de temps en temps ici parce que c'est moins chaud que chez moi. J'habite au dernier étage, donc il fait très très chaud.
5: D'habitude, ces cinq seniors viennent ici pour participer à des activités sociales organisées par l'association Petits Frères des Pauvres. Mais en ce moment, l'espace offre aussi un abri frais pendant la canicule. Pour l'une des retraitées, la chaleur rend l'isolement encore plus insupportable.
6: Elles sont obligées peut-être encore plus de rester chez elles. Je pense que pour certaines personnes, ça peut être un sur-enfermement.
5: Les Petits Frères des Pauvres proposent donc aux seniors un lieu frais qui donne l'occasion de se rencontrer malgré la chaleur. Christine, l'une des salariées de la permanence d'accueil.
9: Ce lieu est un lieu ressource pendant la période de canicule où ils peuvent se retrouver entre eux et partager sur des choses plus légères, mais surtout rompre leur isolement.
5: Le lieu doit offrir un vrai refuge pour les personnes âgées isolées alors que la canicule devrait durer au moins jusqu'au 14 juillet.
3: Une canicule qui frappe de plein fouet également l'Espagne, pays européen en première ligne face au changement climatique, confronté désormais chaque été à des feux de forêt dévastateurs. Au moins 12 personnes de nationalités différentes sont mortes dans un incendie dans la région d'Almeria, dans le sud du pays, dans la nuit de jeudi à vendredi. Région où vivent de nombreux ressortissants britanniques. Les autorités espagnoles évoquent aussi la situation de 23 personnes qui n'ont pas encore pu être localisées. On y reviendra notamment avec votre invité, Clotilde Dumay, ancien sapeur-pompier, actuel eurodéputé, Grégory Allione, qui sera votre invité dans un peu plus d'une heure.
1: En attendant, au Mali, la ville d'Anéfis, dans le nord du pays, reste aux mains de l'armée malienne.
3: La localité de la région de Kidal, perdue par les soldats maliens fin avril. La ville de Kidal, jeudi soir, après de violents combats face aux indépendantistes du FLA et aux djihadistes du JNIM, le convoi de l'armée partie de Gao a réussi à atteindre Anéfis. Avec leurs partenaires russes de l'Afrika Corps, ils en gardent donc le contrôle après une semaine de bataille. Un revers pour les groupes armés qui ne comptent pas en rester là, David Baché.
10: Elle aura été coûteuse, elle aura été longue, mais à Anéfis, c'est bien une victoire que les soldats maliens et leurs partenaires russes de l'Afrika Corps peuvent célébrer. Après les revers successifs essuyés par l'armée dans la région depuis le 25 avril, avec la perte de Kidal et de Tessalit, puis le siège du camp d'Anéfis qui aura duré près d'une semaine. Ce succès militaire change la donne, estime une source sécuritaire malienne. Le FLA et le JNIM comptaient s'emparer d'Anéfis pour, à terme, chasser les soldats maliens et leurs partenaires russes hors de la région de Kidal. Mais la consolidation de l'emprise d'Anéfis par l'armée ouvre plutôt la voie aux opérations de reconquête annoncées par l'état-major malien début mai. Ça affecte un peu le moral, mais ça ne change rien, relativise un dirigeant du FLA. Nous avons voulu conquérir Anéfis, et cette fois-ci nous n'avons pas pu. Mais nous n'avons rien perdu, pointe encore cette source. De fait, les groupes armés contrôlent toujours Kidal et Tessalit, et ne renoncent en rien à leurs objectifs. Ils ont remporté une bataille, concède un autre cadre indépendantiste, mais la guerre est loin d'être terminée.
3: Et l'armée malienne a confirmé hier dans un communiqué l'arrivée d'un important convoi logistique à Anéfis. Le Mali, par ailleurs, et son voisin algérien qui entame un début de dégel de leurs relations. Après plus d'un an de crispation, hier, Alger a annoncé la réouverture de son espace aérien au Mali. Bamako lui a immédiatement emboîté le pas.
1: Donald Trump joue la stratégie du « en même temps » au Moyen-Orient.
3: Les négociations continuent, les hostilités aussi. Le président américain a une nouvelle fois répété que la trêve avec l'Iran était terminée, mais il dit accepter de continuer à parler avec Téhéran. Le ministre iranien des Affaires étrangères accuse lui Washington de violation du cessez-le-feu. Abbas Araghchi qui affirme que l'Iran a de son côté tenu parole vis-à-vis des États-Unis. Et ce depuis la signature du protocole d'accord de cessez-le-feu à la fin du mois de juin. Protocole mis à mal par la reprise des frappes ces derniers jours des États-Unis en Iran et les ripostes régionales de Téhéran.
1: Ça en deviendrait presque une habitude, Martin. La France et l'Espagne se retrouvent de nouveau pour une demi-finale, cette fois-ci au Mondial.
3: Il y a deux ans, Clotilde, c'était en demi-finale de l'Euro, cette fois-ci. Les deux équipes qui se retrouvent donc dans le dernier carré très sélect de la Coupe du Monde, après la victoire au forceps des Espagnols, 2-1 en quart de finale face à la Belgique. Comme contre le Portugal, c'est encore une fois Mikel Merino, le milieu d'Arsenal, qui a offert la qualification aux siens. Sorti du banc, il a profité d'un ballon relâché à la 88e pour envoyer l'Espagne en demi. Un succès qui fait la joie de la Roja, mais pas tout à fait de ses fans à Madrid, pas tout à fait convaincus par la prestation de leur équipe. François Musso.
11: Nous sommes près de la place d'Espagne en plein centre de Madrid. La victoire vient juste d'être arrachée face à la Belgique grâce à un but de Merino en fin de match, comme contre le Portugal en 8e de finale. L'Espagne est largement dominée et même si bien évidemment les supporters sont très heureux de cette qualification, ils se montrent circonspects à l'image d'Ignacio, jeune chef d'entreprise.
12: Je crois que l'Espagne pêche toujours par sa nervosité à l'occasion de ce genre de match. Elle n'aborde pas bien les rencontres. Mais l'entraîneur a fait les bons changements. Sinon, il y avait plus d'insécurité, d'erreurs, de nerfs. C'est un quart de finale d'un mondial. Et ça se voit.
11: On est venu en famille et surtout en groupe d'amis, comme c'est l'habitude. Dans un bar, Juan Manuel, étudiant, sort content de cette victoire, mais lui aussi, il garde une certaine frustration, presque une inquiétude.
13: L'équipe a bien joué. Ce qu'il se passe, c'est qu'il lui manque la finition, le pouvoir de l'ultime action. En termes de position sur le terrain, l'Espagne a été plutôt supérieure, mais il manque cela, la conclusion.
11: Tous les esprits se tournent désormais vers la demi-finale contre la France, mardi prochain. En majorité, ils pensent que leur équipe n'est pas aussi forte, mais ils pensent aussi qu'elle est très capable de créer la surprise. François Musso, Madrid RFI.
3: Et c'est la première fois depuis son sacre en 2010 que l'Espagne rallie le dernier carré d'une Coupe du Monde. France-Espagne, ce sera mardi soir. L'autre demi opposera elle les gagnants des deux derniers quarts de finale du tournoi. L'Angleterre qui affronte la Norvège à 21h temps universel, suivi d'Argentine-Suisse, ce sera à 1h temps universel.
1: Pour le moment, il est 1h09 à Washington. Donald Trump démantèle une commission électorale clé à quelques mois seulement des élections de mi-mandat.
3: Qui auront lieu en novembre. Un dépeçage en règle de la commission d'assistance aux élections, ce qui provoque la colère de l'opposition, notamment du Parti démocrate et de plusieurs ONG qui accusent le président américain de vouloir purement et simplement avantager son propre camp politique. Ce qui n'est pas une première depuis des mois, et alors que la popularité de Donald Trump est en chute libre, la Maison-Blanche tente par tous les moyens de détourner les règles du jeu politique. Vincent Souriau.
14: Cette commission d'assistance aux élections que Donald Trump vient de décapiter, c'était un organe bipartisan, républicain et démocrate, chargé de certifier les machines à voter et d'apporter une aide financière aux États les plus démunis afin qu'ils organisent les élections. Par décret présidentiel, il a aussi tenté de restreindre le vote par correspondance et menacé de bloquer des fonds fédéraux si les États ne s'engageaient pas à purger leurs listes électorales. Le président américain a également fait passer des messages très clairs à son ministère de la Justice. Et si vous déclenchiez des enquêtes à propos du décompte des voix en Californie tenu par un gouverneur démocrate? La Constitution américaine édicte pourtant noir sur blanc dans son premier article que la Maison-Blanche n'a pas voix au chapitre en matière électorale. Tout se passe au niveau local avec un droit de regard du Congrès. Mais Donald Trump se démène malgré tout pour changer les règles. La justice l'a désavoué à plusieurs reprises, la Cour suprême aussi. Mais l'incertitude et ses annonces tonitruantes pèsent sur les fonctionnaires régionaux à quelques mois du scrutin et pourraient aussi inciter des milliers d'électeurs à ne pas mettre un bulletin dans l'urne en novembre. Vincent Souriau, Washington RFI.
1: Facebook et Instagram sont trop addictifs, c'est la Commission européenne qui le dit.
15: Et sûrement pas moi qui ne s'est pas déjà égaré à faire défiler à l'envi des vidéos sur les réseaux sociaux du groupe Meta. Cela n'a rien d'anodin, selon l'Union européenne, qui accuse l'entreprise de favoriser les comportements addictifs de ses utilisateurs. Et les contre-feux déployés par Meta, comme le contrôle parental et la gestion du temps d'écran, sont jugés inefficaces. La Commission menace de taxer jusqu'à 6% du chiffre d'affaires du groupe, soit 12 milliards de dollars s'il ne modifie pas son fonctionnement. Et ce n'est pas la première fois que Meta est menacé d'amende. Il en va de la bonne santé du consommateur, nous dit Arnaud Latil, enseignant en droit à Sorbonne Université.
16: Il y a plusieurs textes qui régulent l'activité des géants du numérique. Alors en particulier, on peut citer le Digital Services Act, le DSA, qui sanctionne notamment les risques liés à l'usage des plateformes et notamment des réseaux sociaux. Et en particulier, combat les risques systémiques associés à l'usage des réseaux sociaux, comme par exemple les risques pour le bien-être physique et mental des personnes qui est ici concernées dans le cadre de cette décision de la Commission européenne. Et en fait, cette année, en début 2026, des tribunaux de Californie et du Nevada ont aussi condamné Meta et Alphabet, la maison mère de Google, à des amendes importantes pour précisément les mêmes objets, c'est-à-dire la question des notifications, du scroll infini, de l'autoplay, donc le lancement automatique des vidéos. Donc en fait, une législation similaire existe aux États-Unis.
15: Des propos recueillis par Louise Jouvezaume.
1: Et puis c'est l'autre Coupe du Monde du moment, cette fois-ci elle se joue à Paris.
15: La eSport World Cup d'ordinaire organisée en Arabie Saoudite, elle se tient dans la capitale française cette année. Compte tenu du contexte géopolitique au Moyen-Orient, plus de 2000 joueurs venus de 200 clubs qui s'affrontent sur Fortnite ou Call of Duty jusqu'au 23 août. Les organisateurs se targuent d'avoir vendu 100 000 billets, bref, une autre Coupe du Monde qui voit les choses en grand, Pauline Forigona.
17: Bonjour Paris.
18: Écran géant, faisceau lumineux et musique à tue-tête, Lucie a des étoiles plein les yeux face au spectacle. Habillée de son maillot de la team Vitality, elle savoure chaque moment depuis son arrivée.
19: Tout est incroyable. C'est juste l'ambiance, les stands et tout, c'est cool.
18: Elle est fan de Valorant, un jeu dans lequel les participants doivent faire preuve de tactique pour s'affronter en équipe de 5 contre 5.
19: Du coup, il y a les stands là-bas, on peut jouer. Il y a des défis à faire sur Valorant, il y a Apex. En fait, il y a plein de trucs, on peut tester des jeux.
18: Marie, elle, vient d'essayer un casque de réalité virtuelle. Elle est venue avec son fils Olivier depuis Marseille pour le récompenser de sa mention au bac.
20: Franchement, c'est bon enfant, les gens sont très agréables. Moi, je suis pas très fan de jeux vidéo, mais on m'explique beaucoup de choses.
18: Son fils, lui, est un fan comme de nombreux visiteurs de l'événement.
21: Moi, j'ai rencontré des gens que je connaissais du coup des réseaux. Que maintenant, du coup, je connais avec cet événement-là.
18: C'est aussi l'occasion d'apercevoir des joueurs stars difficilement approchables. Zach a pris le train depuis le Royaume-Uni dans l'espoir de les rencontrer.
22: C'est tellement mieux de les voir en personne, beaucoup plus impressionnant que sur un téléphone.
18: Alors, dans les tribunes, l'ambiance n'a rien à envier au plus grand stade de sport.
15: Signé Pauline Fragona, une Coupe du Monde qui se joue au Parc des Expositions, Porte de Versailles. Vous avez jusqu'au 23 août pour y aller, Clotilde Dumais, ça tombe bien. C'est à deux pas de RFI.
1: Oui, on y reviendra aussi dans Bienvenue dans le Game, juste avant 8h temps universel. Merci beaucoup Martin Guez. Pour le moment, il est 5h14. Il y a eu déjà plus de 25 000 hectares brûlés depuis le début de l'année en France. La saison des incendies commence de manière précoce et s'annonce intense, alors qu'en Espagne, au moins 12 personnes ont été tuées dans un feu de forêt en Andalousie.
23: Voir disparaître des voisins que nous connaissions depuis de nombreuses années, avec qui nous avions des liens très étroits, c'est une épreuve terrible.
1: Témoignage du maire de la ville espagnole endeuillé à écouter dans le prochain journal international dans une heure. Alors face à ces incendies, comment lutter? Comment s'organisent les Européens ? Et bien, explication avec notre invité, Grégory Allione, président d'honneur de la Fédération nationale des sapeurs-pompiers de France, eurodéputé Renew, à la tête aussi de l'intergroupe Résilience, Protection civile et Gestion des crises au sein du Parlement européen. On sera en ligne avec lui vers 8h20, heure de Paris, 6h20, temps universel. Mais d'abord, le Premier ministre indien, lui, termine sa tournée en Asie du Sud-Est et dans le Pacifique. Après l'Indonésie et l'Australie, Narendra Modi est en Nouvelle-Zélande. Trois pays qui sont au cœur de la stratégie indo-pacifique de New Delhi. L'Inde joue effectivement une carte essentielle dans cette région. Il s'agit de consolider son influence, de sécuriser ses routes maritimes et ses approvisionnements énergétiques. Bonjour Yelena Tomic.
0: Bonjour.
1: New Delhi accélère son virage vers l'Est et l'Indo-Pacifique. Et c'est pas un hasard si la tournée de Narendra Modi a débuté en Indonésie, partenaire clé pour l'Inde. Pourquoi ce choix ?
0: Eh bien d'abord parce que le contexte mondial a changé la donne avec la guerre au Moyen-Orient et les tensions dans le détroit d'Ormuz, les approvisionnements énergétiques de toute l'Asie sont devenus extrêmement fragiles. Et l'Inde, elle, se retrouve doublement exposée. Elle dépend du Golfe pour son énergie et de l'Indo-Pacifique pour ses routes commerciales. Par conséquent, elle cherche des alliés capables de la rendre plus résiliente sur la durée. Et l'Indonésie coche justement toutes les cases. L'archipel contrôle une bonne partie du détroit de Malacca. C'est l'un des passages maritimes les plus fréquentés au monde. Jakarta joue en effet un rôle central dans la sécurisation du corridor maritime par lequel transite une part importante du commerce indien. Autre élément, la Chine muscle sa présence maritime dans la région. Pour New Delhi, c'est une menace directe sur la liberté de navigation. Autant dire que Malacca pour l'Inde, c'est un axe stratégique vital et irremplaçable.
1: Ensuite, il y a eu l'Australie, deuxième étape de cette tournée, et là aussi, visite tout autant stratégique.
0: Exactement, il a été question de défense, de sécurité. Les deux pays sont membres, rappelons-le, du Quad, un forum de dialogue stratégique composé également des États-Unis et du Japon. Et les liens militaires indo-australiens n'ont cessé de se renforcer ces dernières années. Mais le sujet qui a dominé les discussions, c'est l'uranium. L'Australie détient près de 28% des réserves mondiales, une ressource capitale pour l'Inde qui veut développer massivement son nucléaire civil. Ce partenariat lui permet surtout une chose, de réduire sa dépendance au Moyen-Orient et à la Russie. Un enjeu d'autant plus sensible avec la crise dans le détroit d'Ormuz, on en a parlé. Et puis Canberra, c'est aussi une alternative de poids sur les minerais critiques, indispensables à la transition énergétique et à l'industrie indienne de haute technologie, et dans un contexte de mainmise chinoise sur ses chaînes d'approvisionnement.
1: La tournée se termine donc, Yelena, par une étape en Nouvelle-Zélande. C'est une visite qualifiée d'historique.
0: Et oui, car c'est la première visite d'un premier ministre indien en Nouvelle-Zélande depuis 40 ans. Et ce n'est pas un hasard. La Nouvelle-Zélande pèse de plus en plus dans l'équation indo-pacifique, surtout géographiquement, dans une zone où la Chine multiplie les accords de sécurité et les investissements. L'Inde veut y renforcer sa présence pour ne pas laisser le champ libre à Pékin. En conclusion, avec cette tournée, Narendra Modi tisse patiemment un filet d'alliance pour sécuriser à long terme minerais et lignes maritimes vitales dans un espace de plus en plus disputé.
1: L'Asie en mouvement, chronique signée Yelena Tomic.
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1: Pendant ce temps-là, au Japon, on sirote forcément du thé matcha. Vous savez, ce thé à la couleur très verte qui s'exporte désormais bien au-delà de l'archipel et qui séduit une partie du monde pour ses bienfaits sur la santé, notamment son apport en antioxydants. Sauf que ce succès international commence à poser problème au Japon, aux producteurs comme aux consommateurs. À Tokyo, reportage de Bruno Duval.
4: Hanako, 24 ans, vient de faire une heure de queue pour bénéficier d'une dégustation gratuite de thé matcha.
17: Le matcha latte, il n'y a rien de mieux. L'amertume du matcha qui se marie à la douceur du lait, c'est le bonheur. Je suis complètement accro.
4: Cette exploitante d'une maison de thé constate chaque jour l'incroyable popularité du matcha.
24: On n'avait jamais vu cela. Des touristes du monde entier se pressent ici tous les jours. On a des clients américains, français, allemands, singapouriens, coréens ou taïwanais. Cela me fait plaisir qu'ils apprécient autant notre thé.
4: L'an dernier, le Japon a exporté près de 13 000 tonnes de thé vert, soit trois fois.

0: Ce succès mondial du matcha nous enchante, bien sûr, d'autant qu'il ne semble pas éphémère, mais être une tendance lourde. Après, nos agriculteurs sont si peu nombreux et si âgés que cela devient vraiment compliqué à gérer. Notre profession ne s'en sortira qu'en innovant. Par exemple, il faudrait développer des variétés de thé vert qui peuvent être récoltées sur une plus longue période, ce qui permettrait des rythmes de travail soutenables.
1: Le matcha est issu d'une variété particulière de thé vert, le tencha, qui, en raison de son succès, se vend 6 fois plus cher que les autres types de thé. Dès lors, attirés par la perspective de revenus plus élevés, de nombreux agriculteurs qui avaient toujours cultivé des variétés comme le sencha se sont reconvertis dans le tencha. Et la production de sencha s'est effondrée, ce dont témoigne ce négociant.
2: Les producteurs de sencha ou de variétés qu'on utilise pour les thés vendus en bouteille n'étant plus assez nombreux, ils n'arrivent pas à honorer la demande. Donc ces thés coûtent de plus en plus cher.
1: En effet, depuis l'automne dernier, le prix des thés verts en bouteille a cru de 20%. Ce sont les consommateurs japonais qui font les frais de l'engouement mondial pour le matcha, dénoncent en boucle les réseaux sociaux. Alors qu'un autre effet pervers de cette mode prend de l'ampleur, la contrefaçon. Les producteurs nippons n'arrivant pas à suivre, la Chine en profite. On ne compte plus les matcha chinois, mais qui feignent d'être japonais, en ayant recours par exemple à des appellations trompeuses comme Kyoto Style Matcha. Bruno Duval, Tokyo, RFI.
3: 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En France, pendant que Marine Le Pen faisait face à ses ennuis judiciaires cette semaine et que les socialistes se débattent pour organiser une primaire, eh bien pour le moment, il est plutôt seul à gauche. Jean-Luc Mélenchon poursuit sa campagne pour la présidentielle de l'an prochain. Le leader de la France insoumise était d'ailleurs au Festival d'Avignon cette semaine. Bonjour Victorien Villaume.
4: Bonjour Clotilde.
3: Pour l'instant, c'est une campagne en grande partie diffusée en ligne, ce qui illustre à la fois la maîtrise des outils numériques par LFI et sa volonté aussi de ne pas dépendre des médias traditionnels.
4: LFI est l'un des partis les mieux implantés sur Internet. En effet, là où le PS peinait il y a encore quelques semaines à diffuser avec une bonne qualité audio une conférence de presse sur son programme, les conférences des Insoumis sont diffusées en direct et sans accroc sur les réseaux sociaux. Les comptes des députés sont alimentés quasiment en temps réel avec de courtes vidéos et des visuels. Et si les autres forces politique à gauche comme à droite utilise aussi ses armes de communication, LFI le fait de façon intense et parfois originale. Un mini jeu vidéo sur la France insoumise et une émission viennent par exemple d'être lancés.
3: C'est une stratégie payante.
4: En tout cas, le compte X de Jean-Luc Mélenchon est suivi par 2,5 millions d'abonnés. À titre de comparaison, le compte X d'Édouard Philippe compte 940 000 abonnés, 290 000 pour Gabriel Attal. La seule qui rivalise, en fait, c'est Marine Le Pen qui avoisine les 3 millions d'abonnés. Le fondateur de LFI est aussi beaucoup suivi sur YouTube. Il a d'ailleurs été l'un des premiers à investir massivement la plateforme. Il alimente régulièrement un blog. Et plus récemment, LFI a lancé des conférences de presse diffusées en direct avec ce que Mélenchon appelle les nouveaux médias. Des créateurs de contenu, disons-le, souvent favorables au programme des Insoumis.
3: Tout cela, Victorien, c'est autant d'énergie qui n'est pas dépensée, hein, je le disais, pour les médias dits plutôt traditionnels.
4: Oui, c'est une façon pour Jean-Luc Mélenchon à la fois de parler directement à ses sympathisants, mais aussi de contourner en partie des médias dont il a globalement une très mauvaise opinion. Aucun intérêt d'aller sur TF1 10 minutes et de se prendre des polémiques, me confiait récemment un cadre du parti. Journalisme de préfecture, chien de garde, garde à vue médiatique, la gauche radicale ne manque pas d'expressions fleuries pour exprimer une forte défiance envers la profession. LFI ne subit pas le même traitement que les autres partis, m'affirmait droit dans les yeux un élu.
3: Et en même temps, pour autant, le parti n'est pas du tout absent de ces médias traditionnels.
4: Oui, comme toutes les forces politiques, LFI est très régulièrement invité, mais le mouvement insoumis répartit en quelque sorte le travail. Les principaux lieutenants vont défendre la ligne sur tous les médias, et pendant ce temps, Jean-Luc Mélenchon se fait bien plus rare. On va faire des plateaux télé, et Jean-Luc Mélenchon, lui, se place en hauteur, résume un proche. Si le parti estime ne rien devoir aux médias traditionnels, il joue donc sur les deux tableaux, sans doute conscient que ces médias sont toujours regardés, élus par une grande partie des Français.
3: Victorien Villaume pour la chronique politique. Il est presque 7h30 à Paris, 2h de moins. à Dakar. Et juste avant de faire un point sur l'actualité africaine sur RFI, on va revenir, Sophie Pouzrat, sur le dernier rebondissement entre Bassirou Diomaye Faye et Ousmane Sonko. Vous en parlez, Sophie, avec la rédaction de Jeune Afrique.
5: À la une de Jeune Afrique aujourd'hui, le projet de révision constitutionnelle au Sénégal qui ravive le conflit entre Ousmane Sonko

0: et Bassirou Diomaye-Faye. Pour en parler, nous sommes avec Mehdi Bad de la rédaction de Jeune Afrique. Bonjour.
1: Bonjour.
0: Ce jeudi, Mehdi, le Conseil constitutionnel a tranché et a censuré la loi de révision de la Constitution qui avait été adoptée très largement par les députés du groupe PASTEF dans un article publié le 30 juin dernier, au lendemain du débat parlementaire. Eh bien, vous décryptiez comment cette initiative avait fini par tourner au bras de fer entre Ousmane Sonko, chef du Parlement, et le président Bassirou Diomaye-Faye, deux anciens alliés.
1: Oui, car depuis le limogeage d'Ousmane Sonko de son poste de Premier ministre le 22 mai, puis sa réintégration à l'Assemblée nationale et dans la foulée son élection à la présidence de celle-ci, l'antagonisme entre les deux hommes, qui était jusque-là un peu en demi-teinte, s'est subitement exposé au grand jour. Et cette crise fratricide au sein de PASTEF, qui est le parti au pouvoir depuis 2024, s'est cristallisée sur une révision de la Constitution qui aurait pu être consensuelle, mais qui a tourné au bras de fer. Alors, d'un côté, il y avait un avant-projet de loi qui avait été rendu public à la fin du mois d'avril par le président Bassirou Diomaye-Faye, mais au lendemain du limogeage d'Ousmane Sonko, les députés PASTEF ont tenté un passage en force et ils ont inscrit à l'ordre du jour de l'Assemblée nationale leur propre texte de révision qu'ils entendaient imposer aux forceps en refusant tous les amendements proposés par le gouvernement et en faisant aussi figurer dans ce texte des dispositions qui étaient de nature à braquer l'exécutif. Alors, en particulier, la réforme aurait dénaturé l'équilibre des pouvoirs en consolidant la capacité des députés à censurer le gouvernement, tout en limitant à une seule fois par mandat le droit de dissolution de l'Assemblée par le chef de l'État.
0: Alors, dans un nouvel article qui restitue cette fois la teneur de cette décision, vous évoquez un désaveu cinglant pour Ousmane Sonko. Alors, pourquoi Ousmane Sonko est-il, selon vous, le grand perdant de ce duel?
1: Mais en fait, parce que Ousmane Sonko a voulu croire que l'Assemblée nationale ou son parti, PASTEF, il en est le président, donc pourrait imposer au chef de l'État une révision de la Constitution dont Bassirou Diomaye-Faye ne voudrait pas. Il a donc considéré que l'adoption de ce texte porté par les députés PASTEF, dès lors qu'il serait adopté à la majorité qualifiée des 3/5 de l'Assemblée, suffirait à contraindre Bassirou Diomaye-Faye à le promulguer dans la foulée sans même avoir son mot à dire. Mais Bassirou Diomaye-Faye a sollicité l'arbitrage des 7 sages, c'est-à-dire du Conseil constitutionnel, avec le succès que l'on sait, puisque la décision lui est largement favorable.
0: Alors après ce nouvel épisode du conflit qui oppose désormais frontalement Ousmane Sonko à son ancien alter ego, que vous qualifiez de fratricide, à quel scénario peut-on s'attendre ?
1: Alors les scénarios maintenant, ils sont difficiles à prévoir, mais on peut schématiquement résumer certaines hypothèses qui se présentent. Au-delà de ce texte, qui est le révélateur d'une crise plus profonde au sein de la mouvance présidentielle, reste à savoir quelle leçon Ousmane Sonko tirera de cet épisode. Alors, est-ce que ça l'incitera à opter pour une, je le cite, « cohabitation douce » que lui-même avait anticipée depuis plusieurs mois, et ça le conduirait à privilégier la voie du consensus entre la majorité parlementaire PASTEF et le chef de l'État et son gouvernement, ou bien est-ce qu'à l'inverse, Ousmane Sonko cherchera à accentuer la pression sur Bassirou Diomaye-Faye au risque d'aggraver la crise institutionnelle que cette affaire est venue révéler? Une seule chose est sûre à ce stade, c'est que les deux hommes entendent être candidats à la présidentielle de 2029 et que dans ce contexte, un apaisement de leurs relations s'annonce pour l'instant improbable.
0: Une analyse à retrouver dans les colonnes de Jeune Afrique. Merci Mehdi Bad. Et merci à vous Sophie Pouzrat. On vous retrouve dans un quart d'heure pour la revue de presse. Et puis sachez qu'il y aura aussi de nouveaux rendez-vous dans ce RFI matin pour les prochaines semaines. On va plonger notamment dans l'histoire africaine. Je vous expliquerai tout ça dans un peu plus d'une heure maintenant. En attendant, d'ici là, c'est l'actualité africaine dans un instant. Restez avec nous sur RFI.
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0: Le journal Afrique, bonjour Vincent Dublanc.
5: Bonjour Clotilde, bonjour tout le monde.
0: Et pour commencer, on bat le pavé à Yaoundé.
5: La marche contre les violences faites aux femmes au Cameroun, c'était hier. Et ce, en lancement d'une campagne initiée par la sénatrice Françoise Pouenet. En RDC, ils collectent des données, ils tracent les cas contacts d'Ebola en Ituri, notamment. Ils réclament plus de moyens. Certains professionnels de la riposte Ebola manifestent à Bounia ces jours-ci. Le ministre congolais de la Santé leur répond dans ce journal. Les parlementaires européens, eux, pointent du doigt les Émirats Arabes Unis et l'une de leurs entreprises dans son rôle dans la fourniture d'armes aux paramilitaires FSR au Soudan. La résolution adoptée jeudi au Parlement européen demande aussi à ce que les FSR soient désormais classés terroristes par l'Union européenne. Un réchauffement entre le Mali et l'Algérie. Les deux pays ont annoncé hier conjointement la réouverture de leurs espaces aériens respectifs, mais aussi le retour de leurs ambassadeurs respectifs en poste à Alger et à Bamako. Dans 10 minutes, bien sûr, le journal de la Coupe du Monde de foot. On connaît l'affiche de la première demi-finale. Ce sera France-Espagne, mardi soir, 19h temps universel. L'Espagne qui a battu hier la Belgique de 2-1. À suivre les deux autres quarts de finale aujourd'hui, dans la soirée et dans la prochaine nuit. Norvège-Angleterre et puis Suisse-Argentine. Le gouvernement camerounais parlait lui-même début juin de funestes tendances haussières à propos des féminicides, des violences faites aux femmes de manière générale au Cameroun. 50 femmes assassinées en 2023, 67 en 2024, 77 en 2025 et les chiffres enregistrés de janvier à avril de cette année comptabilisent déjà 50 féminicides, 13 infanticides, de nombreux cas de viol. Pour continuer encore et toujours à mobiliser, à tenter de faire changer les mentalités, à soutenir les victimes aussi, une marche était organisée hier à Yaoundé, prélude à une grande campagne de lutte contre les violences sexistes et sexuelles au Cameroun. RFI reportage Emmanuel Juntap.
6: Au rythme de la fanfare, un groupe de femmes parade contre les violences basées sur le genre dans le quartier Oudia à Yaoundé. Certaines brandissent des bouquets de fleurs communément appelées fleurs de la paix. Yvette Mbezoua-Mendjongo, conseillère municipale, demande des sanctions plus fortes.
7: En voyage quelque part, vous suivez qui a eu. Si ce n'est un cas de violence, c'est un cas de bastonnade, est-ce que ça s'arrête? L'État, il doit frapper fort.
6: Plusieurs manifestantes racontent les violences subies, parfois de la part de membres de leur famille. Au terminus de la marche, une présence discrète et silencieuse, celle de la maman de la petite Joyce, âgée de 3 ans, au cœur d'une affaire de viol présumée en mai dernier. Une affaire encore non élucidée et suivie de près par la sénatrice Françoise Pouenet, initiatrice de la campagne contre les violences basée sur le genre.
8: Au jour d'aujourd'hui, même la confrontation n'a pas encore eu lieu dans le cas de la petite Joyce. Cela prouve à suffisance, si c'était encore nécessaire, les lenteurs en ce qui concerne ces matières. Et c'est pour cela que nous voulons dire stop. Et moi, en tant que sénateur de la République, je ne saurais me taire.
6: La campagne va s'étendre dans les 10 régions du pays. Elle bénéficie du soutien de plusieurs personnalités publiques, parmi lesquelles Samuel Eto'o, le président de l'Afrikafoot, Emmanuel Juntap, Yaoundé, RFI.
5: 6h34 à Yaoundé, une heure de plus dans l'est de la République démocratique du Congo où l'épidémie d'Ebola continue. Le bilan est inchangé depuis hier. 625 morts au moins et près de 1800 cas détectés, dont 4 à Kisangani, c'est officiel, et certains des cas importés d'Ituri. 2 personnes sont décédées, 2 autres sont placées en centre de quarantaine dans la capitale de la Tchopo, qui est donc sous surveillance étroite, l'objectif étant d'éviter que ces cas importés ne déclenchent une transmission locale à Kisangani, hein, cette grande ville. Alors que plus de 90% des cas restent pour l'instant concentrés dans 5 à 6 zones de santé de l'Ituri. L'Ituri où des prestataires de la riposte anti-Ebola manifestent ces jours-ci à Bounia, la capitale provinciale. Retard de paiement, primes jugées insuffisantes, manque de moyens. Ils ont pu faire passer le message au ministre congolais de la Santé, Roger Kamba, qui était sur place. Il reconnaît ce matin sur RFI une partie de ses demandes. Il assure aussi que les services continuent de fonctionner normalement.
9: Ces revendications sont de plusieurs ordres et qui touchent plusieurs catégories. Et ça touche la catégorie des médecins qui vont sur terrain pour investiguer. Ça touche les autres travailleurs, les autres prestataires qui vont sur terrain, comme les hygiénistes aussi, mais comme ceux qui collectent les données. Et donc, ce n'est pas une coalition des médecins qui travaillent dans les centres de traitement. Ce sont des personnes qui travaillent notamment dans l'investigation sur terrain. Et donc, je les ai reçus en rappelant qu'ils avaient déjà décidé eux-mêmes de reprendre le travail. Et donc, leurs revendications, pour certaines, je crois qu'elles sont vraiment fondées. Et donc, nous avons fait un travail avec eux, notamment hier soir. Et nous allons prendre toutes les décisions le lundi avec eux encore. Ils vont revenir me voir parce que on va d'abord travailler avec tous les partenaires. Parce que la vraie question, c'est aligner tout le monde sur des choses qui sont homogènes pour permettre à ce qu'il n'y ait pas plusieurs types de revendications suite aux différents traitements des uns et des autres.
5: Le ministre congolais de la Santé, interrogé par Patient Ligaudi. Comme annoncé, Cyril Ramaphosa, le président sud-africain, est arrivé hier en France. Visite officielle de 3 jours, accompagné d'une forte délégation. Il a vu son homologue Emmanuel Macron hier. Ils ont signé un partenariat bilatéral. Et puis ils ont constaté, nous dit l'Élysée, une grande convergence de vues sur les crises actuelles au Moyen-Orient et en RDC. Les deux chefs d'État se sont notamment dit d'accord sur la nécessité d'encourager les efforts régionaux pour la paix et la sécurité dans la région des Grands Lacs où, je cite, l'Afrique du Sud joue un rôle de stabilisation. La visite en France continue ce samedi pour Cyril Ramaphosa qui rencontre des représentants des grandes entreprises françaises. Vous écoutez RFI Matin, le journal Afrique, il est 7h36 à Bruxelles, à Strasbourg, la même heure à Khartoum. Les députés européens condamnent fermement les crimes de guerre et les crimes contre l'humanité commis par toutes les parties en guerre au Soudan. Ils demandent davantage d'aide humanitaire. Ils demandent aussi, dans leur résolution qui a été adoptée jeudi par 476 voix, de cesser les attaques contre les civils. Ils pointent, ces députés européens, les ingérences étrangères dans la guerre au Soudan. Ils visent notamment une société basée à Abu Dhabi, Global Security Services Group. Ils demandent aussi à ce que les paramilitaires FSR soient inscrits sur la liste européenne des organisations terroristes. Écoutez le journaliste Maaz Tagheldine de l'association Sudfa Media qui informe sur les atrocités commises au Soudan.
10: Aujourd'hui, nous sommes contents, nous sommes heureux que cette résolution a pu être votée tout en mentionnant les Émirats Arabes Unis comme un soutien direct des forces de soutien rapide dans cette guerre. Cette chose n'a pas été facile parce que depuis le début de la guerre, tout le monde savait que les Émirats Arabes Unis soutiennent d'une manière directe les forces de soutien rapide. Ça a été documenté par l'ONU, par les ONG, mais dans le Parlement européen, nous n'avons pas pu arriver à pointer le doigt sur les Émirats Arabes Unis qui sont impliqués d'une manière directe dans ce conflit. Personne ne nommait ce pays et donc parce qu'ils ont beaucoup de pouvoir, beaucoup de lobbies qui travaillent dans le Parlement européen et nous avons travaillé avec Sudfa Media et d'autres organisations de la société civile soudanaise. Nous avons travaillé avec des députés de la gauche dans le Parlement européen pour pouvoir arriver à cette résolution-là.
5: Un propos recueilli par Ouda Ibrahim. Une amorce de détente des relations entre le Mali et l'Algérie. Les deux voisins ne se parlaient quasiment pas depuis plus d'un an maintenant. Mais hier, Alger a annoncé la réouverture de son espace aérien pour le trafic aérien malien. Et Bamako lui a emboîté le pas, Serge Daniel.
11: L'Algérie et le Mali ont minutieusement coordonné l'annonce officielle du processus de dégel dans leurs relations. Dans un premier temps, Alger, dans un communiqué, a annoncé la réouverture de son espace au trafic aérien malien à compter de ce vendredi. Dans la foulée, Bamako fait 2 annonces, la réouverture de son espace aérien à l'ensemble des aéronefs civils et militaires assurant des vols en provenance ou à destination de l'Algérie. Le Mali a également annoncé le retour de son ambassadeur à Alger. Les relations entre les deux pays se sont dégradées depuis l'arrivée des militaires maliens à la suite de 2 coups d'État en 2020 et en 2021. 4 ans après, la crise s'est aggravée avec la destruction d'un drone malien près de la frontière entre les deux pays. Les Algériens avaient affirmé que l'appareil avait violé son espace aérien. Le Mali, de son côté, affirmait plutôt que le drone se trouvait sur son territoire. Cette amorce de détente intervient au moment où la situation sécuritaire se dégrade dans le nord du Mali, où une coalition de combattants djihadistes et indépendantistes a pris il y a 2 mois le contrôle d'une ville du nord, Kidal, dans une région qui a une frontière avec l'Algérie. Serge Daniel, Dakar, RFI.
5: Dakar et le Sénégal exitent la révision constitutionnelle. On le disait hier, le Conseil constitutionnel, jeudi, a invalidé la proposition de loi de réforme du texte suprême adoptée la semaine dernière par l'Assemblée nationale. Le texte qui renforçait les pouvoirs du Parlement, ceux du Premier ministre également, ne sera donc pas promulgué. Cette décision est acceptée par l'ensemble de la classe politique sénégalaise. Elle met un point final au bras de fer qui opposait l'exécutif et le pouvoir législatif autour de cette réforme, texte qui modifiait profondément l'équilibre des pouvoirs au Sénégal. Pour le président de l'organisation non gouvernementale Démocratie, Droits humains et Développement, Moundiaye Cissé, cette décision du Conseil constitutionnel démontre la solidité, dit-il, de la démocratie sénégalaise.
12: Lorsque les institutions tiennent bon, c'est la République qui gagne. Donc, plus que le triomphe d'un camp, cette décision consacre la victoire des institutions républicaines. Le président de l'Assemblée nationale ne gagne pas parce que sa loi, la révision constitutionnelle, n'est pas passée. Le président de la République ne gagne pas encore totalement parce qu'il a une volonté de faire une révision qui aussi n'est pas encore passée. Donc, le blocage, les rapports de force et les confrontations ne peuvent tenir lieu de méthode de gouvernance. Seul un dialogue institutionnel sincère, respectueux des prérogatives de chacun et guidé par l'intérêt supérieur de la nation permettra d'aboutir à une réforme constitutionnelle légitime, consensuelle et durable. Et franchement, les Sénégalais n'ont pas besoin de cette guerre institutionnelle. Les priorités sont vraiment ailleurs. Il est temps de mettre le focus sur les véritables urgences des Sénégalais. Le pouvoir d'achat, l'emploi, la stabilité sociale et le bon fonctionnement des services publics.
5: Un propos recueilli par Léa-Lisa Vester. Enfin, en Mauritanie, deux députés abolitionnistes ont été graciés jeudi par le président, Mariam Cheikh Dieng et Gamou Achour Salem, condamnés en mai dernier à 4 ans de prison, privation de leurs droits civiques également. Elles étaient poursuivies pour avoir accusé le chef de l'État de discrimination raciale. Toutes deux sont aussi membres de l'initiative pour la résurgence du mouvement abolitionniste anti-esclavagiste. Donc, c'est le cas aussi de Youssouf Camara, cadre de ce mouvement IRA. Il se réjouit qu'elles puissent toutes deux recouvrer la liberté. Il remarque aussi que d'autres sont encore détenus.
13: Ces deux députés ont été injustement incarcérés, sans pour autant qu'on ait eu à lever leur immunité parlementaire. Elles ont été retenues en prison dans des conditions inhumaines et dégradantes. La députée Mariam Cheikh Dieng a l'été. Elle a un bébé qui a actuellement 4 ou 5 mois. Pour la députée Gamou Achour Salem, elle a été incarcérée avec les prisonniers de droit commun. Donc, libérer ces gens aujourd'hui, mais les dépouiller de leur mandat de député, ce n'est pas une grâce présidentielle, c'est une farce présidentielle. C'est une énième atteinte à la démocratie ici en Mauritanie. Et ces deux députés ne sont pas les seuls qui étaient incarcérés. Il y a aujourd'hui, au total, 5 personnes du mouvement IRA du moins et 2 autres lanceurs d'alerte qui sont en prison pour avoir dénoncé un cas d'esclavage ou un cas d'exploitation du mineur. Donc, s'il y avait une quelconque largesse, un quelconque apaisement, pourquoi ne pas libérer tout le monde ?
5: Un propos recueilli par Magali Lagrange. RFI Matin se poursuit avec vous, Clotilde Dumais.
14: Merci beaucoup, Vincent Dublange.
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14: Et on va parler de football. Bonjour Pauline Guillou.
15: Bonjour Clotilde, bonjour tout le monde.
14: Avec l'Espagne qui rejoint la France en demi-finale de Coupe du Monde.
15: Et oui, 2-1 pour l'Espagne face au Diable Rouge. La Roja qui tient son rang dans ce mondial et rejoint le dernier carré. Après un match plus accroché que prévu à Los Angeles, ouverture du score Fabian Ruiz, égalisation pour la Belgique de l'avant-centre Charles de Ketteler. Avant le coup de massue signé Mikel Merino, entré en jeu à la 86e minute et buteur à la 88e, plutôt efficace. L'Espagne qui s'impose et renvoie la Belgique chez elle. La marche était peut-être un peu haute face aux champions d'Europe en titre espagnol. Mais pour le sélectionneur Rudi Garcia, entre la blessure du capitaine Yuri Tielemans avant le coup d'envoi ou encore celle de Thibaut Courtois pendant le match, il y a eu un peu trop d'événements négatifs pour espérer davantage face à l'un des favoris de la compétition. Écoutez.
16: Je pense qu'on n'a pas à rougir de cette défaite. On a joué les Espagnols en les regardant les yeux dans les yeux. Après, honnêtement, on a eu trop de coups du sort défavorables. Quand vous perdez votre capitaine avant le coup d'envoi, quand vous perdez votre gardien de but pendant la deuxième période, quand vous êtes obligé de changer Kevin De Bruyne alors que c'était pas prévu avant la fin du match, c'est trop de coups du sort défavorables. Pour aller en demi-finale contre une équipe de ce calibre-là, Il faut pas avoir de coup du sort défavorable. On en a eu trop. Il faut aussi rien donner. Il faut pas faire de cadeaux. Faut pas faire d'erreurs. Et on a fait quelques-unes pendant le match. Donc les plus jeunes apprendront encore plus de cette défaite, je pense.
15: Et voilà pour la Belgique qui fait mieux qu'en 2022 au Qatar. Les Diables Rouges avaient quitté le mondial dès les phases de poule, mais moins bien qu'en 2018 où ils avaient atteint le dernier carré. Et puis pour l'Espagne, enfin un retour en demi-finale après trois éditions du mondial où ils n'avaient pas dépassé les huitièmes.
14: La suite de ces quarts de finale, eh bien c'est ce soir.
15: Oui, le troisième et avant-dernier aura lieu ce soir à Atlanta, affiche inédite en Coupe du Monde entre l'Angleterre et la surprenante équipe de Norvège, pour la première fois présente dans le top 8 mondial. Un duel qui aura des allures de derby puisque 9 joueurs norvégiens évoluent en première ligue anglaise. De quoi ne pas se sentir dépaysé, comme le confirme l'un d'entre eux, le milieu de terrain d'Arsenal, Martin Odegaard.
17: C'est vrai que beaucoup d'entre nous jouent en Angleterre. On les affronte souvent en première ligue, donc nous les connaissons plutôt bien. Mais il est surtout question de l'équipe dans son ensemble. Nous devons être prêts. Nous devons analyser notre adversaire comme nous le faisons toujours et croire en nous. Je pense que nous avons montré au monde entier que nous étions une bonne équipe. Comme je l'ai dit, en football, tout est possible. Même si nous sommes encore les outsiders, on doit bien préparer le match, continuer à prendre du plaisir dans notre football et profiter de ce moment tous ensemble. Ensuite, nous verrons bien ce qui se passera.
15: Et voilà pour Angleterre-Norvège, à suivre en intégralité sur les antennes africaines de RFI à partir de 21h, temps universel. Et à 1h, le dernier quart de finale, Argentine-Suisse, là aussi, ça sera en intégralité.
14: Et puis même s'ils ont été éliminés, Pauline, les requins bleus capverdiens, eux, ils font décidément couler beaucoup d'encre.
15: Oui, et surtout l'un d'entre eux, devenu véritable héros, le gardien de but Vozinha, qui a reçu un autre honneur que celui de participer au mondial, donner son nom à une nouvelle espèce. Un biologiste passionné de football a baptisé une nouvelle espèce Aldissa Vozinha. Bon, en revanche, pas sûr que ce soit vraiment un cadeau puisqu'il s'agit d'une nouvelle espèce de limace de mer.
14: Mais c'est vrai qu'on aurait, aurait pu choisir un papillon, un truc un petit peu plus sexy. Merci beaucoup Pauline Guillou pour ces derniers résultats. Allez, le prochain quart d'heure sur RFI, on va le passer en studio avec Sophie Pouzrat et Newton Ahmed Barry. Bonjour à tous les deux.
18: Bonjour Clotilde.
14: Bonjour Clotilde. Sophie, votre revue de presse dans un instant.
19: Et oui, on parlera de cette nouvelle vague de canicule qui frappe la France et l'Espagne.
14: Et Newton Ahmed, votre analyse.
18: Félix Tshisekedi est la malédiction africaine du troisième mandat.
14: Vous nous expliquerez tout ça dans quelques minutes. Juste avant, je vous rappelle les informations de ce samedi. Un millier de missiles sont pointés vers l'Iran. Les nouvelles menaces de Donald Trump qui assure que l'armée américaine est prête à décimer la République islamique si les Iraniens tentent d'assassiner le président des États-Unis. Donald Trump qui fait référence aux informations de plusieurs médias relayant un rapport israélien selon lequel l'Iran aurait mis au point un plan donc pour assassiner le dirigeant. Donald Trump qui a par ailleurs indiqué que le cessez-le-feu entre les deux pays était terminé, alors que Téhéran assure de son côté avoir tenu parole vis-à-vis des États-Unis depuis la signature de ce cessez-le-feu. Une nouvelle attaque de missiles russes à Kiev cette nuit, 6 blessés, dont 3 hospitalisés. Cette attaque intervient au lendemain de frappes de drones ukrainiens qui ont notamment touché des infrastructures pétrolières en Russie. C'est un premier signe peut-être de dégel des relations. L'Algérie et le Mali ont annoncé la réouverture réciproque de leurs espaces aériens et le retour de leurs ambassadeurs respectifs. Les liens entre les deux pays se sont tendus depuis l'arrivée au pouvoir de la junte malienne et aussi depuis la destruction d'un drone militaire malien près de la frontière avec l'Algérie. Et puis en basket, Victor Wembanyama prolonge son contrat avec les Spurs de plusieurs années. Le Français reste donc avec la franchise texane après la finale de NBA perdue face aux New York Knicks. Selon certains médias américains, Wemby aurait signé pour 5 ans pour un montant d'environ 220 millions d'euros. Votre revue de presse, Sophie Pouzrat, est à la une donc cette nouvelle vague de chaleur qui touche la France et l'Europe.
19: Oui, c'est une rengaine que l'on commence à connaître, celle des températures à 36, 38, voire 40 degrés Celsius. Un refrain qui se joue pour la troisième fois en France depuis le mois de mai. Ce samedi, plus de 22 millions de personnes sont touchées par les chaleurs extrêmes sur l'ensemble du territoire français. Le répit aura été de courte durée, observe La Croix, qui rappelle dans ses pages que le nombre de décès dans le pays a augmenté de 30% durant la semaine du 22 juin, là où le mercure avait atteint des records. Le quotidien français s'intéresse par ailleurs au plan hors sec, dispositif habituellement réservé aux inondations ou encore aux tempêtes.
0: activé. Ce vendredi, il y voit un cap symbolique qui vient d'être franchi dans la gestion de la canicule. Le nouveau plan hors sec, chaleur extrême, hisse officiellement la canicule au rang des catastrophes gérées comme une crise de sécurité civile à part entière. C'est une première historique. Jamais ce dispositif n'avait été utilisé dans cette situation, poursuit Lacroix. Avant de conclure, en érigeant la chaleur extrême en risque majeur au même titre que d'autres catastrophes naturelles, le gouvernement acte que les vagues de chaleur ne sont plus des épisodes exceptionnels, mais des crises appelées à se répéter et qui doivent donc être anticipées comme telles.
14: Oui, c'est un constat partagé d'ailleurs de l'autre côté des Pyrénées.
0: Oui, il ne suffit plus de lutter contre le changement climatique qui est déjà une réalité, alerte la Vanguardia en Espagne. La chaleur doit être considérée comme une urgence structurelle de santé publique et non plus comme un simple inconfort estival. Se protéger de cette chaleur extrême est devenu une priorité compte tenu des risques sanitaires qu'elle représente, notamment pour les citoyens les plus vulnérables, tant sur le plan physique qu'économique, et parce qu'elle contribue à la propagation des feux de forêt, rappelle Le Quotidien. Il fait évidemment référence à l'incendie qui a fait au moins 12 morts dans la province d'Almeria en Andalousie, un incendie après lequel rien ne sera plus jamais pareil, titre El País, car il exige aussi une transformation face aux catastrophes engendrées par le changement climatique. Chaque été, nous sommes horrifiés par les gigantesques incendies qui ravagent le pays, comme s'il s'agissait d'une anomalie, mais ils sont déjà la norme et un accord national est indispensable pour les combattre, réclame le journal espagnol. La leçon à tirer chaque été est la même. La question n'est plus de savoir si nous avons besoin d'un pacte national contre les feux de forêt, mais plutôt combien de tragédies supplémentaires il faudra avant que nous en signions un, se demandait El País. Et Le Quotidien ne s'arrête pas là dans son analyse. La simple gestion des incendies ne suffira pas si les risques liés aux fortes chaleurs ne sont pas minimisés. Les effets du changement climatique sont plus graves et plus rapides que prévu, constate le journal espagnol. Et pourtant, nous continuons de brûler des énergies fossiles comme s'il n'y avait ni avenir, ni planète à protéger.
14: La presse espagnole qui revient par ailleurs, Sophie, sur la victoire évidemment de la Rioja.
0: Victoire de 2-1, on l'a dit, face à la Belgique, ce qui permet à l'Espagne de rejoindre la France en demi-finale du Mondial de football. Et ce qui a couronné un exercice acharné de patience, de persévérance, de foi, de dévouement et de confiance. Salut El País. Ni les erreurs du passé, ni la pression n'ont pesé sur une équipe qui a assumé son statut de favorite avec une autorité incontestable à Los Angeles, poursuit Le Quotidien espagnol. Et tout cela au grand désespoir des Diables Rouges. Un désespoir auquel ne semblent pas vouloir céder les journaux belges, évoquant une équipe qui ne démérite pas, d'après La Libre, héroïque pour Le Soir, qui relate dans ses colonnes la réaction des joueurs quelques minutes après le coup de sifflet final d'un match jugé cruel mais loin d'être indigne. Très vite, les regards se sont vidés, les yeux se sont rougis, les épaules se sont affaissées et progressivement, le vacarme des tribunes devient un bourdonnement lointain, raconte le journal, avant de conclure amèrement. C'est toujours ainsi que se termine une Coupe du Monde pour ceux qui ne connaissent pas l'ivresse de la remporter.
14: Merci beaucoup Sophie Pouzrad pour la revue de presse. Ils sont peu nombreux à résister en Afrique à la tentation d'un troisième mandat. C'est ce que vous nous dites ce matin, Newton Ahmed Barry, en pointant Félix Tshisekedi qui lui termine son deuxième mandat et qui pense à la suite, même si la constitution de 2006 lui interdit de prétendre à un de plus.
18: C'est l'Afrique des paradoxes. L'interdit en politique appelle systématiquement la transgression. À l'opposé, le totem ou le tabou, personne n'y touche. Au village, par exemple, l'arbre sacré, on n'y touche pas. Au palais présidentiel, le tabou attire. N'y touchez pas est une incitation à y toucher. Pourquoi ? Peut-être parce qu'en Afrique, l'interdit a une valeur rituelle, pas juridique. Le tabou protège. L'interdit politique, lui, est un défi. La transgression politique n'est pas aussi un acte gratuit. Elle rapporte à celui qui l'ose. S'il le réussit, c'est le Graal total. Pour lui, pour les siens, pour toute la horde des partisans. À l'opposé, transgresser le totem, c'est la mort. Personne ne s'y risque. Pour le contraindre peut-être à tenir parole, l'homme politique africain devrait prêter serment sur le totem et accessoirement sur la Constitution.
14: En RDC, en tout cas, malgré le verrou constitutionnel, on évoque donc l'hypothèse d'un troisième mandat.
18: Il y a les actes et il y a la parole. En RDC, la parole s'appelle l'article 220. Un mandat présidentiel de 5 ans, renouvelable une seule fois. Une disposition insusceptible de modification, elle est verrouillée. L'article 220 avait été pensé pour cadenasser la volonté des Congolais, pour couper court, pour éviter le débat. Les actes, c'est l'actuelle posture de Félix Tshisekedi. En 2019, il avait été élu sur 7 promesses. 7 ans plus tard, la malédiction des troisième mandat l'a rattrapé. C'est lui qui réintroduit le débat alors qu'il avait été tranché en 2006.
14: Même maladie, même symptôme.
18: Cette malheureuse malédiction se justifie partout pareillement. On en appelle d'abord au peuple. Tshisekedi, en l'occurrence, ne sollicite rien. Comme Tartuffe, il mange son piment dans la bouche des Congolais pour parler comme les Ivoiriens. Il feint d'ignorer que les Congolais ont tranché. Ensuite, l'alibi. Au Congo, c'est la guerre dans l'Est. En 2018 et en 2023, les présidentielles ont eu lieu malgré la guerre à l'Est. Qu'est-ce qui a changé? Rien. Ou si? On pourrait prêter au président Tshisekedi de faire ce qu'on proscrit aux étudiants en droit. Nul ne peut se prévaloir de sa propre turpitude. Si la guerre s'aggrave après ses 10 ans au pouvoir, à qui la faute? Il faut bien qu'il prenne sa part. En général, on ne demande pas un bonus quand on n'a pas de succès.
14: Alors pourquoi rouvrir ce débat maintenant?
18: Dans le guide à l'usage des candidats au troisième mandat, le timing idéal, c'est le début du deuxième mandat. Tshisekedi entame la troisième année de son deuxième et normalement dernier mandat. C'est le bon moment pour ouvrir ce débat, qui n'est pas nouveau à la vérité. Sous Joseph Kabila, les termes qui sont repris aujourd'hui, mandat supplémentaire ou glissement, avaient fleuri sans que le verrou de 220 ne saute. Invoquer la guerre à l'Est donnera-t-il plus de chance à Tshisekedi? Le risque, comme prévient la conférence épiscopale du Congo, la CENCO, c'est qu'au conflit à l'Est s'ajoute la guerre civile et la partition du Congo. Plutôt que le glissement, Tshisekedi aurait gagné à contribuer à institutionnaliser les alternances politiques qui ont l'avantage de renouveler les espérances. Partout où il y a de l'espoir, le meilleur reste possible.
14: Le regard de Newton Ahmed Barry sur RFI. Allez, à presque 8h ici à Paris, juste avant le journal international de la musique française avec Camille et ce titre. Si tu souris aux anges, ça fait partie de la playlist RFI ce mois-ci.

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0: 6h en temps universel. 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
0: Le journal international. Bonjour Marion Cazeneuve.
2: Bonjour Clotilde.
0: Espagne-France, c'est donc l'affiche de la première demi-finale de la Coupe du Monde.
2: Et oui, l'Espagne s'est qualifiée hier soir en battant la Belgique. Une victoire, ça se fête, mais une défaite aussi pour les Belges. Ils ont célébré le beau parcours de leur diable rouge jusque tard dans la nuit. Une saison des incendies particulièrement intenses, des milliers d'hectares ravagés en France, au Portugal, en Espagne depuis le début de l'été, et des victimes aussi, au moins 12 morts dans le sud de l'Espagne dans un violent feu de forêt en Andalousie. Un calme précaire au Moyen-Orient. Pas de nouvelles frappes ce matin, mais en revanche de nouvelles menaces du président américain contre l'Iran. En Afrique du Sud, des milliers de personnes fuient les violences xénophobes et s'amassent à la frontière. Des personnes traumatisées qui ont besoin de soins. Médecins sans frontières lance une opération pour venir en aide à ces personnes migrantes. Et puis en fin de journal, Gims enflamme la scène des francopholies. Il était très attendu hier soir à l'ouverture du Festival des musiques francophones.
0: Le dernier carré de la Coupe du Monde se dessine.
2: Et oui, Clotilde, on a déjà les deux côtés du carré. La France s'affrontera l'Espagne. La Roja s'est qualifiée en battant hier soir à Los Angeles la Belgique 2-1. Elle tient son rang malgré un match accroché. Alors forcément, c'était la fête hier en Espagne, mais ça l'était aussi en Belgique. Oui, il y a un peu de déception, bien sûr, mais à Bruxelles, Elena Loison, on était surtout fiers du parcours des Diables Rouges.
3: Dès le coup de sifflet final, des feux d'artifice ont envahi le ciel de cette fan zone près de Namur. Malgré la défaite, les supporters veulent fêter ce parcours inattendu en Coupe du Monde.
4: Bon, un peu de déception évidemment, mais en même temps on est quand même content d'en être arrivé jusque-là. Je pense qu'on a fait un beau parcours.
5: On perd ce soir, mais on a quand même le sourire. Voilà.
6: C'est très beau parce que c'est le premier but que l'Espagne encaisse sur cette Coupe du Monde. Donc rien que ça, c'est déjà, ça prouve qu'on s'est bien battu.
3: Après y avoir cru tout le match, difficile quand même de retenir sa tristesse.
6: On s'y attendait un peu, on n'était pas favoris. Maintenant, ça reste difficile de se dire qu'on est sorti quoi.
7: Très déçu de la fin, on a failli marquer deux fois. C'est triste. Et pour la prochaine, on va dire, on garde espoir.
3: Mais dans la foule, certains préfèrent relativiser.
8: Je savais que l'Espagne était beaucoup plus forte et je suis fier de la Belgique. Finalement, c'était beaucoup plus équilibré que ce que je pensais. Peut-être vaut mieux sortir maintenant avec un score comme ça qu'un 8-0 contre la France.
3: Chez les supporters, la déception est d'autant plus haute que la fin de cette aventure en Coupe du Monde marque la probable fin de la génération dorée qui a fait briller le football belge durant une décennie.
2: Voilà le reportage d'Hélène Loison à Bruxelles avec ses Belges qui voient le verre à moitié plein. L'Espagne donc se prépare à affronter la France en demi. Ce sera mardi à Dallas. La deuxième affiche de ces demi, on la connaîtra cette nuit après les rencontres Norvège-Angleterre et Argentine-Suisse, respectivement à 21h et 1h temps universel.
0: Et ce sera à suivre évidemment en direct et en intégralité sur nos antennes africaines. Et donc l'Espagne, on l'a dit, Marion a fêté sa qualification, mais le pays est aussi endeuillé après un violent incendie dans le sud.
2: Oui, en Andalousie, près d'Almeria, c'était dans la nuit de jeudi à vendredi. Au moins 12 morts de nationalités différentes. De nombreux Britanniques vivent dans cette zone. Les autorités attendent les résultats des premières autopsies. D'autres personnes sont aussi portées disparues. Angel Francisco Collado Fernandez est le maire de Bédar, la localité touchée par le feu. Il est encore choqué par cette catastrophe.
9: Nous sommes allés prévenir les habitants maison par maison. Nous nous sommes également rendus dans les habitations touchées par l'incendie où se trouvaient malheureusement les victimes. Ce sont des moments extrêmement difficiles, très douloureux. Voir disparaître des voisins que nous connaissions depuis de nombreuses années, avec qui nous avions des liens très étroits, c'est une épreuve terrible. Nous espérons maintenant que les prochaines heures passeront le plus vite possible, qu'aucune autre victime ne sera découverte et que nous pourrons retrouver une vie normale au plus vite, afin que les habitants qui ont dû quitter la commune puissent rentrer chez eux.
2: Angel Francisco Collado Fernandez, maire de Bédar, il était interrogé par la télévision publique espagnole. Le roi et la reine d'Espagne ont observé hier une minute de silence lors d'une cérémonie en hommage aux victimes de cet incendie. Des incendies, il y en a aussi en France. Depuis le début de l'année, 25 000 hectares ont été brûlés. C'est le double par rapport à l'année dernière, à la même date. Des feux de forêt favorisés par la canicule. La France suffoque actuellement sous une troisième vague de chaleur.
0: On va reparler de ces incendies, de leur intensité et de comment y faire face avec notre invité Grégory Allion, eurodéputé, président d'honneur de la Fédération nationale des sapeurs-pompiers de France. Il répondra à mes questions dans une quinzaine de minutes. En attendant, au Moyen-Orient, l'espoir d'une fin de conflit s'éloigne un peu plus.
2: Avec de nouvelles menaces de Donald Trump cette nuit, le président américain affirme que des missiles sont actuellement pointés vers l'Iran, prêts à viser le pays, à le décimer complètement, même s'il tente de l'assassiner. Donald Trump a aussi répété que le cessez-le-feu était terminé. Les hostilités, les frappes ont repris mardi dans la région, même si aucune nouvelle frappe n'a été signalée ce matin. Téhéran, de son côté, affirme avoir tenu parole depuis la signature du protocole d'accord sur le cessez-le-feu. Pour le chef de la diplomatie iranienne Abbas Araghchi, Washington a violé la trêve en rétablissant des sanctions économiques contre Téhéran.
0: Donald Trump qui poursuit aussi sa politique anti-immigration.
2: Avec les raids de l'ICE, la police de l'immigration, une police très décriée et encore une fois au cœur d'une polémique. Des agents ont abattu cette semaine un Mexicain résident aux États-Unis depuis 30 ans. Il aurait refusé de se plier à un contrôle routier. Le gouvernement mexicain a annoncé engager des poursuites légales aux États-Unis sur cette affaire et plus largement contre les entreprises sous-traitées par l'ICE et qui gèrent les centres de détention de personnes migrantes. Correspondance à Mexico de Gwendolina Duval.
10: Ces mesures sur le plan légal plus concrètes sont jugées nécessaires après 11 approches de la part de la diplomatie mexicaine restées sans réponse. Eunice Rendon, docteur en relations publiques et gérante de l'organisation Agenda Migrants.
11: C'est une décision qui arrive un peu tard. Les lettres diplomatiques étaient insuffisantes, car le seul moyen que nous ayons vu jusqu'à présent pour faire reculer ou annuler les décisions de Donald Trump est la voie judiciaire. La diplomatie importe peu à Donald Trump. Il se moque des relations internationales. En somme, la seule chose qui compte réellement, c'est la loi, car elle peut contraindre les autorités américaines à adopter un comportement différent.
10: Le gouvernement enverra une plainte pour homicide pour chacun des 17 Mexicains décédés aux États-Unis aux mains de l'ICE. 3 ont été abattus par balle et 14 en centre de détention géré par des entreprises privées. Il s'agit avant tout pour l'experte de faire la lumière sur ces cas.
11: Cela prendra du temps, conformément au délai des tribunaux américains. Ça peut être long, mais sans aucun doute, cela peut produire des effets et amener les autorités à donner des instructions ou à prendre des mesures dans ces centres de détention.
10: Avec ces plaintes, le Mexique ouvre la voie à d'autres actions collectives. À ce jour, sous l'administration Trump, 53 personnes sont mortes à la suite d'interventions de la police migratoire aux États-Unis. Gwendolina Duval, Mexico, RFI.
0: En Afrique du Sud, c'est un mouvement anti-immigration qui a pris de l'ampleur ces derniers mois.
2: Avec de grandes manifestations il y a une dizaine de jours pour réclamer le départ des personnes sans papier, cette vague xénophobe avait poussé plusieurs pays comme le Nigeria et le Ghana à rapatrier des ressortissants. D'autres, qui n'ont pas pu bénéficier de ces vols, se débrouillent pour quitter le territoire. Des ressortissants du Zimbabwe, du Malawi ou encore du Mozambique se dirigent vers la frontière nord. Des personnes traumatisées qui ont souvent besoin de soins. L'ONG Médecins Sans Frontières a donc lancé une intervention médicale d'urgence pour ces migrants. Claire Waterhouse est coordinatrice des urgences pour les migrants pour MSF en Afrique du Sud. Elle est dans un des sites où se rassemblent ces personnes qui veulent à tout prix quitter le pays.
12: Ces personnes sont terrifiées et souffrent de traumatismes sévères. Nous sommes très inquiets car beaucoup n'ont pas accès aux soins de santé, une situation particulièrement préoccupante pour les femmes enceintes et les très jeunes enfants. C'est l'hiver en Afrique du Sud. Il fait donc très froid pour ceux qui sont dehors sans abri adéquat. Nous sommes aussi très préoccupés par le sort des personnes qui n'ont plus accès à leur traitement pour des maladies chroniques comme le VIH, le diabète ou l'hypertension. Beaucoup n'osent plus se rendre dans les centres de santé depuis un certain temps, parfois depuis plusieurs mois. Nous dispensons autant de soins que possible durant le court laps de temps où nous pouvons les voir, car beaucoup repartent rapidement. C'est difficile d'avoir des chiffres précis sur le nombre total de personnes ayant franchi la frontière, mais elles se comptent, c'est sûr, en dizaines de milliers. Nous observons des mouvements importants de population qui arrivent du Cap, de Durban, de Pietermaritzburg et de toutes les régions du pays pour remonter vers Johannesburg et Pretoria avant de gagner la frontière à Moussina.
2: To the border at Moussina. Claire Waterhouse de MSF, propos recueillis par Amélie Tulé. Le président sud-africain, lui, est arrivé à Paris, une visite d'État de 3 jours. Elle a débuté hier. Cyril Ramaphosa a rencontré son homologue Emmanuel Macron. Ils se sont félicités d'une convergence de vues sur les crises au Moyen-Orient et en République démocratique du Congo. Les deux pays étaient en froid depuis le sommet du G7 en juin où la France avait désinvité Cyril Ramaphosa en raison de pressions américaines. Aujourd'hui, le président sud-africain va rencontrer des chefs d'entreprise français. Demain, il participera à des commémorations de la bataille de la Somme où plus de 3000 soldats sud-africains sont morts lors de la Première Guerre mondiale.
0: On reste en France, Marion, où les écologistes tentent de rester dans le coup.
2: Ils ont été écartés de toute primaire socialiste. Les militants du parti ont voté cette semaine pour une primaire fermée pour désigner le candidat de la gauche pour la présidentielle de 2027. Les écologistes tiennent aujourd'hui leur conseil fédéral avec donc un goût amer, Marie Lecoq.
13: On s'y attendait, glisse-t-on dans l'entourage de Marine Tondelier, présidente du parti dont la première réaction a été d'accuser les socialistes d'avoir enterré la primaire unitaire. Un scénario déjà envisagé par les écologistes puisque les adhérents avaient été consultés il y a quelques jours pour préparer la suite en cas d'échec d'une primaire élargie à gauche. Car c'est bien ça maintenant l'enjeu, désigner leur candidat en solo. Et tout porte à croire que ce sera Marine Tondelier. 65% des adhérents la soutiennent. Les écologistes sont maintenant déterminés à se projeter sur la suite. Une suite incertaine, car depuis quelque temps, les écologistes semblent tirailler entre deux lignes. D'un côté, ceux qui misaient sur une alliance avec le PS, c'est raté. De l'autre, ceux qui souhaitaient tourner la page et sortir du tête-à-tête avec le Parti Socialiste pour se rapprocher des Insoumis. Les écologistes se réuniront ce samedi, l'occasion de dévoiler le programme du parti pour la présidentielle, programme sur lequel ils travaillent depuis 8 mois. Alors parviendront-ils à trouver une stratégie commune d'ici là? Les militants du parti auront jusqu'à demain pour le valider.
2: Et pour revenir à cette primaire des socialistes, une candidate s'est déclarée hier, Ségolène Royal, candidate malheureuse à la présidentielle de 2007 face à Nicolas Sarkozy.
0: On parlait en début de ce journal des affiches du mondial de foot, Marion. Il y en a aussi de très belles des affiches à La Rochelle.
2: Et oui, au Francofolie, le festival de musique francophone s'est ouvert hier dans le sud-ouest de la France. Aya Nakamura, Aurel San ou encore Mika monteront sur scène. Et malgré la chaleur écrasante d'hier, plus de 16 000 personnes se sont pressées sur le vieux port de la ville. Il faut dire, Léa Boutin-Rivière, que l'artiste qui ouvrait le bal était très attendu.
14: Bah, nous, on est venus pour Gims. Maître Gims.
15: Gims, du coup, ouais.
16: Ah, bah, surtout Gims, quoi.
17: Devant la grande scène des Francofolies ce vendredi soir, le vote est unanime. C'est Gims que le public est venu voir. Zaz, Youssou N'Dour et la franco-brésilienne Louisa ne sont finalement qu'un apéritif. 23h, la star aux 10 milliards de streams apparaît sur scène et l'impensable se produit. La température, qui a dépassé les 35 degrés toute la journée, grimpe encore d'un cran. Programme, 1h30 de spectacle, des effets pyrotechniques à n'en plus finir et surtout des tubes enchaînés sans le moindre temps mort. Du début des années 2010 au milieu des années 2020, l'artiste franco-congolais a balayé large pour satisfaire ses spectateurs de 7 à 77 ans. Mission accomplie, avoir les sourires du public. Seul bémol, voilà la barre placée très haut pour les prochains concerts. Ce soir, ce sera au tour des rappeurs Lamano, L2B et Niska d'essayer de reprendre le flambeau.
2: Léa Boutin-Rivière au Festival des Francofolies qui se tient jusqu'au 14 juillet à La Rochelle.
0: Merci beaucoup Marion Cazeneuve. On va revenir sur les derniers résultats en football avec vous Pauline Guillot, puisque ça fait un mois pile d'ailleurs que la Coupe du Monde a démarré en Amérique du Nord. Et donc ça y est, on connaît la première affiche des demi-finales.
18: Et oui, France-Espagne, c'était l'un des chocs attendus dans ce mondial, vu l'état de forme des deux équipes, toutes deux légitimes prétendantes au titre. La Roja s'est donc qualifiée hier soir après sa victoire 2-1 face à la Belgique, après un match plus accroché que prévu à Los Angeles. Ouverture du score, Fabian Ruiz, égalisation pour la Belgique de l'avant-centre Charles de Ketteler. Avant le coup de massue, signé Mikel Merino, entré en jeu à la 86e minute et buteur à la 88e minute. Le prodige espagnol Lamine Yamal a été élu homme du match même s'il n'a pas marqué et il a déjà hâte de disputer la demi-finale. Écoutez.
15: On est vraiment content d'avoir atteint ces demi-finales. C'était très difficile, on l'a vu. On est tombé face à une équipe de Belgique très regroupée qui nous a posé beaucoup de problèmes. Mais on est dans le dernier carré et c'est tout ce qui compte. De mon côté, je me sens de mieux en mieux. Je reviens de blessure, mais je continue de progresser. À présent, on va jouer face à une équipe qui a d'immenses qualités, tant offensivement que défensivement. Elle est très athlétique. Mais nous, on va jouer notre jeu. On va tenter de conserver la possession et on va le faire sans crainte. Si la France doit avoir peur d'une équipe, c'est bien la nôtre.
16: Sin ningún miedo. Yo creo que si alguien puede ir con seguridad contra Francia somos nosotros.
18: France-Espagne, ça se jouera à Dallas mardi soir.
0: Et en attendant, il reste 2 tickets à distribuer pour l'autre demi-finale de ce mondial.
18: Le 3e et avant-dernier quart de finale de la compétition aura lieu ce soir à Atlanta. Une affiche inédite en Coupe du Monde entre l'Angleterre et la surprenante équipe de Norvège. Pour la première fois présente dans le top 8 mondial. Deux équipes qui possèdent chacune, l'un des meilleurs buteurs de la compétition. Erling Haaland pour la Norvège, déjà 7 fois buteur. Et pour les Anglais, Harry Kane qui lui a marqué à 6 reprises. Tous deux figurent néanmoins derrière Lionel Messi et Kylian Mbappé, 8 fois buteur. Bref, une vraie bataille entre cadors dans la quête du soulier d'or de la compétition. Une motivation supplémentaire pour Harry Kane, mais pas seulement, écoutez.
19: Je pense que sur ce plan-là, c'est une Coupe du Monde exceptionnelle. Tous les meilleurs buteurs marquent des buts et ont une réelle influence sur les matchs, ce qui n'est pas toujours le cas dans les grandes compétitions. Je pense que les supporters, comme les médias, prennent beaucoup de plaisir à voir cette concurrence. De mon côté, elle me pousse à être à mon meilleur niveau, le plus souvent possible. Mon objectif principal est de gagner la Coupe du Monde, pas de remporter le soulier d'or. Mais je sais aussi que je suis le numéro 9 de cette équipe et que si je marque des buts, cela aidera forcément le collectif. Je prends beaucoup de plaisir sur le terrain depuis le début du tournoi, je me sens dans une très bonne période et à chaque match, je suis impatient de retrouver mes coéquipiers et d'avoir une nouvelle occasion d'être décisif.
18: Harry Kane et l'Angleterre qui espèrent donc retrouver 8 ans après le dernier carré de la Coupe du Monde.
0: Et on verra ça, on termine avec un petit mot de basket.
18: Les mots de Victor Wembanyama qui risquent de faire plaisir aux fans de la franchise NBA de San Antonio. La superstar française a déclaré sur ses réseaux sociaux « Je suis là pour rester, c'est désormais chose faite ». Le basketteur a prolongé son contrat avec les Spurs, 5 ans et 250 millions de dollars, rien que ça selon les médias américains. Wemby qui va donc enchaîner une 3e saison avec les Spurs, après avoir notamment mené les siens vers la finale du championnat NBA.
0: Merci beaucoup Pauline Guillou pour les sports.
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0: Allez, juste avant notre invité, un détour par la Chine, parce qu'on va s'intéresser à un parcours assez particulier, celui du journaliste citoyen Lu Yuyu. Il a passé 4 années en prison pour avoir recensé les mouvements sociaux en Chine, avant finalement de prendre la fuite à travers la forêt pour quitter son pays. Depuis le Canada, il continue désormais de documenter les voix dissonantes. Nicolas Roca a pu le contacter.
20: C'est en 2012 que Lu Yuyu commence à voir apparaître sur le réseau social Weibo des vidéos de manifestations.
21: J'ai tout de suite été très intéressé par ces images. Je n'en avais jamais vu comme ça. Donc je me suis mis à chercher sur Internet et je me suis rendu compte qu'il y en avait beaucoup d'autres. Mais ce n'était pas forcément des événements que les gens connaissaient alors qu'ils avaient tout de même une certaine ampleur. Et il y avait de nombreux événements de résistance. J'ai commencé alors à fouiller pour moi-même.
20: Avec sa compagne de l'époque, Li Tingyu, il crée le site Facing One, littéralement sans nouvelles. Les citoyens devenus journalistes recensent alors plus de 30 000 manifestations depuis le Guizhou, leur province, jusqu'à finalement s'attirer les foudres des autorités.
21: Le parti communiste chinois nous a arrêtés à Dali, dans le Yunnan, en juin précisément. Ils nous ont arrêtés et condamnés pour provocation de troubles à 4 années de prison.
20: Visé par 8 chefs d'accusation, il croupit dans les geôles avant d'enfin sortir en 2020.
21: Après ma sortie de prison, il me surveillait constamment. À tout moment, peu importe où j'allais, il venait immédiatement me chercher. Ils ont toutes sortes de méthodes de surveillance. De toute façon, ils finissent toujours par te retrouver.
20: Ou presque toujours, car Lu Yuyu a multiplié les déplacements dans différentes provinces avant de profiter d'un week-end pour finalement réussir à échapper à la vigilance des services de renseignement de la région.
21: J'ai acheté un billet d'avion pour le samedi et je me suis dépêché. J'ai pris l'avion vers une ville frontalière, Sichuangmana, parce que ce jour-là, je me suis dit que la sécurité d'État était en congé et que quand il se rendrait compte de ma situation le lundi, je serais probablement déjà déjà hors de Chine.
20: Après avoir traversé la frontière jusqu'au Laos, il se rend en Thaïlande. Il vit désormais au Canada. Depuis son exil, le quadragénaire poursuit sa veille assidue sur les mouvements sociaux qui persistent dans son pays.
21: Tous les sujets peuvent donner lieu à des contestations, mais les rassemblements purement politiques se sont largement rarifiés. C'est devenu quasiment impossible de lancer une contestation politique. Le contrôle du parti sera différent selon les sujets. Les problèmes entre propriétaires et promoteurs immobiliers ou certains scandales sanitaires sont relativement peu sensibles. L'opposition politique et la religion, ça, c'est nettement plus sensible.
20: Mais la contestation se poursuit, assure Lou Yu, notamment par des moyens détournés grâce à un langage codé afin de critiquer le Parti communiste. Afin de critiquer le Parti communiste chinois, désigné par exemple, selon lui, par le terme parapluie rouge.

0: sud-ouest, dans le sud-est, dans le centre aussi du pays, une grande partie de l'Hexagone est en vigilance orange au feu de forêt pour le début d'un été donc à très haut risque entre les vagues de chaleur à répétition, la sécheresse qui s'intensifie. Nous sommes en ligne avec Grégory Allion, bonjour.
1: Oui, bonjour.
0: Vous êtes président d'honneur de la Fédération nationale des sapeurs-pompiers de France, eurodéputé du groupe Renew. Vous venez de prendre la présidence de l'intergroupe Résilience, Protection civile et gestion des risques au sein du Parlement européen. Ça fait plusieurs années déjà, Grégory Allion, que les feux se multiplient, qu'ils prennent de l'ampleur. Est-ce qu'on a franchi un palier? Et si oui, quand est-ce que vous le situeriez? À cette année? Avant?
1: Non, je crois que ça fait quelques années qu'on a une intensité et une occurrence d'événements, plus seulement sur le territoire du sud de la France, mais sur l'ensemble du territoire national, mais aussi en Europe. Je vais prendre quelques exemples. 2014, nous partions en renfort avec des avions en Suède. 2018, nous y retournions en Suède. L'Allemagne, l'an dernier, a connu des incendies importants. Cette année, la saison des feux a démarré en Europe, aux Pays-Bas, avec 500 hectares de landes et de garrigues et de bois qui ont brûlé tout début avril. Donc ça fait quelques années que l'on perçoit cette occurrence d'événements, avec une année qui a été un réel avertissement. Emmanuel Macron l'avait capté, c'est 2022, lorsqu'il y a eu des feux de partout sur le territoire national, et un nouveau changement de paradigme, parce que deux éléments: premièrement, l'ensemble du territoire national concerné, et deuxièmement, une intensité des éléments hors normes par rapport à ce que nous connaissions en termes de développement des sinistres. Donc oui, ça fait 4 à 5 ans qu'il y a une intensité, une récurrence, parce que chaque été, en tous les cas, chaque année, on a ce type d'événement.
0: Quand on vous entend, on voit, on le sait, que les vagues de chaleur sont de plus en plus fréquentes, que les incendies sont de plus en plus violents. Pourquoi est-ce qu'on n'est pas mieux préparé? Vous parliez d'Emmanuel Macron, le président français. Il avait promis en 2022 notamment de nouveaux canadairs. Où est-ce qu'on est la France aujourd'hui? Où est-ce qu'on est l'Europe aussi?
1: Il y a deux choses. En 2022, Emmanuel Macron parle de Canadair. Canadair, c'est une marque d'avion, c'est des bombardiers d'eau. Moi, en quelques années, on a évolué, puisqu'il y a de nouveaux projets sur le territoire français, sur le territoire européen. Donc, ce qui est difficile en ce moment, en matière d'avions, puisqu'on parle précisément des avions, c'est qu'il n'y a qu'un seul fabricant au monde, notamment sur ce type d'avion, et que nous sommes un peu tenus. C'est la raison pour laquelle il y a une forte demande en ce moment, compte tenu qu'il n'y a pas une semaine où il n'y a pas un feu sur la planète. Et ça, c'est un élément à prendre en compte aussi pour nos auditeurs. C'est que, compte tenu des variations et du soleil et que la planète tourne, nous avons un sujet, c'est que chaque été, qu'il soit austral ou en France en ce moment, il y a des feux sur la planète, et donc il y a une forte demande sur ces appareils. Ça, c'est le premier point. Le deuxième point, c'est qu'il y a eu un effort de fait par l'État français pour donner plus de 150 millions d'euros aux collectivités pour se doter de nouveaux matériels, de camions, notamment dans des zones où il n'y en avait pas. Je peux prendre l'exemple du nord de la France, qui n'avait pas ces camions citernes feux de forêt que l'on possède un peu plus dans le sud de la France. Donc il y a eu cet effort fait par l'État français pour accompagner les collectivités pour se doter. Et enfin, il y a un deuxième sujet, c'est la population. La population, il faut lui apprendre à accepter ce risque, à se préparer face au risque, et surtout aussi à s'engager comme sapeur-pompier volontaire. Et là, il y a toute une démarche engagée de promotion. Et je dirais, vous avez évoqué le fait que je sois eurodéputé, sachez quand même que le mandat sur lequel on est dorénavant est sur le sujet de la préparation, sur deux enjeux, deux défis, le dérèglement climatique, mais également le contexte géopolitique. Donc l'Europe a bien pris conscience aussi qu'on est dans une nouvelle ère face aux risques.
0: Oui, ce que vous nous dites, Grégory Allion, c'est qu'en fait, il faut aller au-delà des moyens techniques, entre guillemets, il faut aussi préparer la population à agir différemment, c'est ça?
1: Bien entendu, c'est que les moyens techniques sont des éléments importants, certes, mais vous pouvez avoir des avions, des camions, si les départs de feu, 70%, quasiment presque 80% des départs de feu sont liés à de l'imprudence. En tous les cas, 90% des feux sont anthropiques, c'est-à-dire liés à l'activité humaine, et 80% d'entre eux sont liés à l'imprudence ou en tous les cas à de la négligence. Donc on voit bien qu'il faut travailler non seulement sur la population pour qu'elle ait les bons gestes. Ensuite, si malgré tout le feu venait à éclore, il faut que la population puisse aussi réagir correctement face à ces sinistres, mais on parle des feux de forêt, on pourrait parler des inondations, des tempêtes, on pourrait parler des noyades en ce moment. Donc toute cette attitude de la population concourt aussi à une protection civile en amont, c'est-à-dire que les concitoyens sont acteurs de leur propre sécurité. Et ensuite, il y a

0: engagement comme sapeur-pompier volontaire ou comme dans d'autres associations agréées de sécurité civile, où là, le citoyen concourt à résoudre à l'atténuation des risques. Donc, c'est un peu cela, effectivement, le message. Et c'est un peu cela aussi le mandat que nous portons en ce moment au travers de l'intergroupe que vous avez évoqué, dont j'ai pris la présidence tout début juillet.
1: Mais vous dites, sur les pompiers volontaires, voilà, il faut en former de nouveaux. En France, ça représente à peu près déjà 80% des effectifs. Hein, il me semble que c'est quand même colossal. Est-ce qu'on peut vraiment compter en partie sur ça, enfin voilà, sur des personnes qui ont un métier à côté, qui sont peut-être pas formées de la même manière?
0: Non, ils sont formés de la même manière. Mmh. Il y a deux choses. Il faut savoir quand même que ce soit, je vous ai évoqué la planète, en Australie, il y a des pompiers volontaires, au Canada, il y a des pompiers volontaires, en France, en Europe. En Europe, il y a 3 millions de sapeurs-pompiers volontaires. Notre système a toujours reposé sur le volontariat. On a professionnalisé au fur et à mesure que les risques évoluaient dans l'histoire. Je pourrais vous refaire l'histoire, mais c'est le privé qui a mis en place le professionnel pour défendre les usines au tout début. Et ensuite, ce sont les collectivités, les mairies notamment, qui ont pris cela à leur charge. Mais initialement, c'est le pompier volontaire qui a toujours existé. 80% de nos effectifs, effectivement, sont volontaires. Aujourd'hui, il y a deux à trois difficultés. Premièrement, promotion de l'engagement. Il faut une campagne nationale étatique, au même sens que vous voyez des campagnes de promotion pour les armées. Donc, il faut mobiliser la population. Deuxièmement, il faut reconnaître cet engagement. Il y a des mesures, mais il faut aller encore plus loin. Et troisièmement, le véritable sujet, c'est que le pompier volontaire, typiquement, ne bénéficie pas de 15 jours de disponibilité comme on pourrait l'avoir en garde nationale au sein du ministère de la Défense. Donc, le sujet de la disponibilité est crucial, non seulement pour l'individu qui s'engage, mais en plus pour les entreprises qui libèrent. Il faut que l'on permette aux collectivités comme aux entreprises qui libèrent, d'avoir un véritable label, un véritable bénéfice à concourir à cette mission de protection civile.
1: On compte aussi, Grégory Allione, sur un système d'entraide européen. On sait que là, la France notamment en bénéficie actuellement. Si les feux se multiplient, comme ça semble être le cas en ce moment, est-ce que ce sera suffisant? Est-ce que l'Europe est prête à faire face à une saison intense d'incendie?
0: Moi, je vais être assez honnête et assez clair. Si la population n'a pas les bons gestes, si on ne s'engage pas tous pour contrarier, atténuer ces événements, à un moment donné, on arrivera en rupture forcément opérationnelle. En ce moment même où l'on parle, chaque jour, c'est plus de 200 départs de feu sur notre Union européenne. Hier, on avait entre 15 et 17 feux majeurs sur l'ensemble de l'Europe, avec des feux majeurs en cours en France notamment. Et vous avez évoqué que ce mécanisme de solidarité était sollicité en France, mais il est sollicité aussi dans les pays comme le Portugal, l'Espagne, qui sont soumis à des risques d'intensité en ce moment. Donc, je le dis assez clairement, si on ne concourt pas tous à cette mission-là, le seul service public n'y arrivera pas. Et d'ailleurs, Laurent Nunez a eu un message différent de ce que l'on pouvait entendre jusqu'à présent, c'est qu'il a dit « le pire est à venir », en préparant la population, en disant « attention, si on n'a pas les bons agissements, on aura une difficulté opérationnelle ». C'était cela qu'il disait. Alors que jusqu'à présent, l'ensemble des autorités, ça fait des années que
1: on
0: notre
1: prend
0: État
1: conscience, on va dire, de l'urgence, en tout cas.
0: Voilà, on prend conscience de l'urgence, mais ça fait
1: beaucoup.
0: Des années que l'État disait que, justement, le service public suffisait.
1: Merci beaucoup, Grégory Allione.
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1: À Paris, 6h30 en temps universel. 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
1: L'actualité africaine, c'est avec vous Vincent Dublanc.
5: Et à la une, Clotilde, cette localité stratégique désormais sécurisée par l'armée malienne, Anéfis, où un convoi de renfort est donc arrivé jeudi soir. Cela change un peu le rapport de force dans le nord du Mali. Vous allez tout comprendre, décryptage à suivre. Une grève générale au Sénégal. 24 heures où les transports en commun, la justice, les hôpitaux, certains hôpitaux en tout cas, vont fonctionner peut-être au ralenti. Où en sont les négociations syndicat-gouvernement? On va faire le point dans un instant. On évoque aussi le retour en détention de l'opposant ex-premier ministre Domingo Chimoech Pereira en Guinée-Bissau. Et puis ce plan de développement qui semble emballer les investisseurs en Côte d'Ivoire. En fin d'édition, on écoutera Youssou N'Dour. Il était sur la scène des Franco hier soir au Festival de musique de La Rochelle dans l'ouest de la France. Festival dédié à la francophonie, alors que lui chante beaucoup en Wolof, un peu en anglais aussi. Il nous explique cet apparent paradoxe.
1: On commence donc au Mali avec cette question, hein, Vincent. Quelle suite dans la région de Kidal après le succès remporté par l'armée à Hanéfis?
5: Pour rappel, Clotilde, jeudi soir, après de longs et violents combats face aux indépendantistes du FLA et aux djihadistes du JNIM, le convoi de l'armée malienne partie de Gao a réussi à atteindre Hanéfis. Il a pu y apporter un renfort en hommes, en matériel militaire, très attendu. Ce renfort, les soldats maliens et leurs partenaires russes de l'Africa Corps observent donc conserve le contrôle d'Hanéfis. Hanéfis qui faisait depuis une semaine l'objet d'une âpre bataille. C'est une victoire donc pour l'armée malienne et son partenaire russe. C'est un revers pour les groupes armés. Mais ils promettent toutefois de ne pas en rester là. David Baché.
6: Elle aura été coûteuse, elle aura été longue, mais à Hanéfis, c'est bien une victoire que les soldats maliens et leurs partenaires russes de l'Africa Corps peuvent célébrer. Après les revers successifs essuyés par l'armée dans la région depuis le 25 avril, avec la perte de Kidal et de Tessalit, puis le siège du camp d'Hanéfis qui aura duré près d'une semaine, ce succès militaire change la donne, estime une source sécuritaire malienne. Le FLA et le JNIM comptaient s'emparer d'Hanéfis pour terme, chasser les soldats maliens et leurs partenaires russes hors de la région de Kidal. Mais la consolidation de l'emprise d'Hanéfis par l'armée ouvre plutôt la voie aux opérations de reconquête annoncées par l'état-major malien début mai. Ça affecte un peu le moral, mais ça ne change rien, relativise un dirigeant du FLA. Nous avons voulu conquérir Hanéfis et cette fois-ci nous n'avons pas pu. Mais nous n'avons rien perdu, pointe encore cette source. De fait, les groupes armés contrôlent toujours Kidal et Tessalit et ne renoncent en rien à leurs objectifs. Ils ont remporté une bataille, concède un autre cadre indépendantiste, mais la guerre est loin d'être terminée.
5: Dans un communiqué hier, l'armée malienne a confirmé l'arrivée de cet important convoi logistique, ce sont ces mots. À Hanéfis, les FAMA qui revendiquent, je cite, « près d'une centaine de terroristes neutralisés au cours des dernières 24 heures dans plusieurs opérations aéroterrestres à Hanéfis, donc, mais aussi à Tabrichat, entre Gao et Hanéfis. » Et à Sévaré, dans le centre du pays, bilan invérifiable de sources indépendantes. Le centre du Mali, où la situation sécuritaire se dégrade considérablement, précisément dans le cercle de Niono, dans la région de Ségou, plusieurs villages ont été sommés par les djihadistes de payer la zakat, 10 300 francs CFA par hectare. Certains villages de la commune rurale de Yérédon-Sagnona ont jusqu'à ce samedi pour payer les sommes demandées par les djihadistes. Il aura fallu 5 mois de plus à Bamako pour emboîter le pas de Niamey, pour renouer avec Alger. Le Mali organise le retour de son ambassadeur dans la capitale algérienne, mais aussi la réouverture de son espace aérien aux avions transitant par l'Algérie. Les autorités algériennes font de même. Double annonce hier, signe évident d'un réchauffement après plus d'un an de brouille due à ce drone malien qui avait été abattu par l'Algérie. Le Mali et les alliés de l'Alliance des États du Sahel avaient alors rappelé leurs ambassadeurs respectifs à Alger. Le Niger a renvoyé le sien à Alger, c'était mi-février dernier. Elle avait été condamnée en mai dernier à 4 ans de prison. Les deux députés abolitionnistes mauritaniennes Mariam Cheikh Dieng et Gamou Achour Salem ont été graciés jeudi par le président Razouani. Le mouvement abolitionniste n'y voit toutefois pas un geste d'ouverture ni d'apaisement du pouvoir mauritanien. Le mouvement qui rappelle que les deux députés sont privés de leurs droits civiques et perdent leur qualité de député. Et il rappelle aussi que 5 de ses militants sont toujours en détention actuellement.
1: Au Sénégal, le bras de fer entre les syndicats et les autorités se poursuit.
5: Oui, et parmi les doléances des syndicats, un manque de concertation sur un certain nombre de réformes qui concernent les droits des travailleurs, une série de licenciements dans des institutions que les syndicats veulent voir annulées. Après un nouvel échec des négociations avec le ministère de la fonction publique, hier, une grève de 24 heures a été déclarée. Léa Lisa Vesterov.
7: Les transports en commun, les tribunaux de justice, certains hôpitaux publics aussi fonctionnaient au ralenti hier. Satisfecit du côté du Front syndical pour la défense du travail à l'initiative de ce débrayage, avec une grève suivie à 75% dans tout le pays, selon cette coalition de 12 syndicats. Malgré une manifestation début avril, puis le 1er mai et des négociations jeudi, les principaux syndicats estiment les progrès insuffisants, et notamment sur la réforme du Code du travail. Le nouveau texte prévoit de rallonger à 4 années au lieu de 2 les contrats à durée déterminée, avec la possibilité de les renouveler. Inacceptable pour les syndicats qui demandent au gouvernement de revenir sur cette mesure. Autre point de friction, les licenciements dans beaucoup de secteurs jugés abusifs. Les syndicats demandent la réintégration d'environ 3000 personnes renvoyées de différentes institutions ou entreprises publiques. Enfin, les syndicats demandent des mesures pour faire face à la cherté de la vie et menacent de refaire grève. Des discussions devraient reprendre dans les prochains jours. Léa Lisa Vesterov, Dakar, RFI.
5: Cela fait un an maintenant que le journaliste béninois Hugues Comelan Soukpé a été arrêté en Côte d'Ivoire et envoyé vers le Bénin. Il s'y trouve toujours détenu. À ce jour, le fondateur du média en ligne Olofofo s'était fait connaître pour sa couverture critique des législatives béninoises de 2019. Reporters sans frontières continue de dénoncer les conditions de son arrestation, de son transfert vers le Bénin aussi. RSF qui parle d'une détention arbitraire d'Hugues Comelan Soukpé avec 50 journalistes ouest-africains. L'organisation signe une tribune. Elle a paru hier dans Jeune Afrique. Une tribune qui appelle le président béninois Romuald Ouadani à libérer Hugues Comelan Soukpé et son confrère Ali Moumouni. Écoutez Jeanne Lagarde. Elle est responsable plaidoyer Afrique subsaharienne à RSF.
8: Ça fait un an que le journaliste d'investigation Hugues Comelan Soukpé a été enlevé à Abidjan en Côte d'Ivoire et il est depuis détenu. Il attend toujours son procès. C'est pour cette raison-là qu'on a voulu mobiliser 50 journalistes ouest-africains pour appeler en tout cas sa libération. RSF parle notamment d'un enlèvement dans le cas de Hugues Comelan Soukpé. Il bénéficiait en fait du statut de réfugié au Togo. Il a été invité par les autorités ivoiriennes elles-mêmes à se rendre à Abidjan et c'est dans ce cadre-là qu'il a été arrêté de concert donc avec les autorités béninoises. Il a donc été transféré par avion privé en fait au Bénin. Et donc, à notre connaissance, il n'y a pas eu de procédure d'extradition régulière qui pouvait lui permettre en fait d'exercer ses droits, tout simplement. Donc, ce qu'on dénonce, c'est vraiment un enlèvement pur et simple et une détention complètement arbitraire en dehors de tout cadre légal. Plus tôt dans l'année, RSF a saisi la Cour de justice de la CEDEAO pour que cette juridiction reconnaisse les violations pour qu'on obtienne la libération des deux journalistes, donc Hugues Comelan Soukpé et Ali Moumouni.
5: Jeanne Lagarde de Reporters sans frontières, interrogée par Magali Lagrange.
1: En Guinée-Bissau, Vincent, l'opposant et leader de l'opposition, Domingos Shimon Pereira, placé en détention.
5: Une détention consécutive à sa comparution hier devant une juridiction militaire de Bissau. Le cadre général derrière tout cela, c'est toujours cette enquête sur la tentative présumée de coup d'État en octobre 2025. L'ancien Premier ministre bissau-guinéen est accusé d'avoir joué un rôle actif dans l'opération. Ce que contestent totalement ses avocats, ses partisans, ils dénoncent une procédure politique. Écoutez Muniru Konté, porte-parole de son parti, le PAIGC, il évoque donc un procès politique et des accusations complètement non fondées.
9: Nous sommes devant un procès politique. Dès le début, Domingos Mosprera, il a été détenu le jour de le coup d'État et conduit dans les cellules. Après cela, il y a eu l'intervention de la CEDEAO, on l'a transféré pour la résidence surveillée qui n'existe pas dans notre code constitutionnel. Ils ont forcé un procès contre lui, des tentatives de coup d'État, que nous savons tous que cela n'existe pas. Et ils ont conduit le procès au tribunal militaire. Lui, en tant que député, en tant que président de l'Assemblée nationale populaire, il aurait dû être présenté devant une instance judiciaire civile. Il faut que les procès observent et respectent les procédures judiciaires qui ont été adoptées par les principaux instruments judiciaires en Guinée-Bissau, notamment la Constitution de la République en Guinée-Bissau et le Code pénal. Si cela n'arrive pas, il ne reste que faire l'exigence auprès de la communauté internationale, surtout la CEDEAO, pour la libération sans délai de notre président, Domingos Simões Pereira.
5: Un des propos recueillis par Polycarpe Samba.
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5: 80 milliards d'euros, c'est la somme rondelette promise par des investisseurs internationaux à la Côte d'Ivoire pour son plan national de développement 2026-2030. Ces investisseurs, des partenaires techniques, des bailleurs de fonds, ont été réunis à Abidjan cette semaine, le 8 et 9 juillet, mercredi et jeudi. Une partie de ces fonds sont déjà engagés dans des projets qui ont débuté. En tout, la Côte d'Ivoire voudrait 175 milliards d'euros. C'est deux fois le volume financier du précédent plan national de développement, des montants impressionnants, Charlotte Cosset, mais qui peuvent s'expliquer à l'échelle de la locomotive économique de la région qu'est la Côte d'Ivoire.
11: Avec de grands projets d'infrastructures comme celui du TGV, pour Stanislas Zézé, à la tête de l'agence de notation financière Bloomfield, les montants visés sont cohérents.
12: C'est un chiffre qui paraît énorme comparé à ce que génèrent les pays aux alentours. Mais ça montre bien une vision à très long terme. C'est pas des montants colossaux. 200 milliards d'euros, ça semble énorme. En réalité, non. Pour l'ambition de la Côte d'Ivoire, ça semble pas énorme. Pour moi, ça montre bien que ce pays est vraiment résolument inscrit dans un développement à grande échelle et durable.
11: Stanislas Zézé met en avant deux points d'attention. La planification à moyen terme, difficile à tenir pour un tel montant. Deuxième point, la nécessité de développer le secteur privé local.
12: La Côte d'Ivoire voudrait que 70% de ces montants soient financés par le secteur privé. Les entreprises ivoiriennes sont trop faibles pour pouvoir absorber de tels montants. Donc peut-être que dans une planification à long terme, la Côte d'Ivoire mettrait dans son paquet le renforcement des capacités de ces entreprises locales pour qu'elles puissent justement grandir aussi dans cette logique de développement-là, mais pas seulement compter sur des bilatéraux, des multilatéraux et des grosses multinationales étrangères.
11: Les autorités ivoiriennes se sont voulues rassurantes, promettant un suivi rigoureux des engagements pris.
5: Et on va terminer avec les festivals d'été qui battent leur plein en France, notamment à La Rochelle. Dans l'Ouest, les Francofolies ont débuté hier avec Gims sur scène et juste avant, le Sénégalais Youssou N'Dour, dans un festival dédié à la chanson en langue française. Lui qui chante surtout en Wolof et en anglais. Il a évoqué ce paradoxe au micro RFI de Léa Boutin-Rivière.
13: La langue française a toujours été considérée chez nous comme une langue de travail. Dans la musique, ça n'a pas été calculé. Je pense que, ben, tant mieux. Je pense que je m'exprime mieux en chantant avec ma langue. Je raconte ma société, je vis là-bas. Donc voilà, tout ça font que c'est naturel. Et je pense que, oui, c'est important que les gens, quand ils écoutent de la musique, comprennent tout de suite. Mais aussi, je considère que la première langue, c'est la musique. Disons que, sur le plan international, la langue Wolof, n'est pas aussi répandue que l'anglais, quand même. Ça, il faut le reconnaître. Mais c'est une question de son. Ça sonne très, très bien. Je ne pense pas, un moment, quitter ma langue traditionnelle, ma langue maternelle, pour aller migrer dans une autre langue. La base restera toujours Wolof.
5: Youssou N'Dour sur RFI. Un tout petit mot de sport. L'Espagne a battu la Belgique et rejoint donc la France en finale, en demi-finale de la Coupe du Monde. N'allons pas trop vite, Clotilde.
1: Merci beaucoup, Vincent Dublanc. 6h43 en temps universel. Et 15h43 à Tokyo, c'est possiblement l'heure de boire un thé matcha. Vous savez, c'est ce thé à la couleur très verte qui s'exporte désormais bien au-delà du Japon, qui séduit une partie du monde pour ses bienfaits annoncés sur la santé, notamment son apport en antioxydants. Sauf que ce succès international commence à poser problème sur l'archipel, aux producteurs comme aux consommateurs. C'est un reportage à Tokyo de Bruno Duval.
14: Hanako, 24 ans, vient de faire une heure de queue pour bénéficier d'une dégustation gratuite de thé matcha.
15: Le matcha latte, il n'y a rien de mieux. L'amertume du matcha qui se marie à la douceur du lait, c'est le bonheur. Je suis complètement accro.
14: Cette exploitante d'une maison de thé constate chaque jour l'incroyable popularité du matcha.
16: On n'avait jamais vu cela. Des touristes du monde entier se pressent ici tous les jours. On a des clients américains, français, allemands, singapouriens, coréens ou taïwanais. Cela me fait plaisir qu'ils apprécient autant notre thé.
14: L'an dernier, le Japon a exporté près de 13 000 tonnes de thé vert, soit trois fois plus qu'il y a 5 ans. Mais la demande mondiale est telle que les producteurs peinent à faire face, car dans l'archipel, l'agriculture est en crise. Elle n'emploie plus qu'un million de personnes contre 2 millions il y a 25 ans, et ces professionnels vieillissent. Leur moyenne d'âge est désormais de 69 ans. C'est pareil pour la théiculture. Il y a 15 ans, le pays comptait 46 000 plantations de thé, mais on n'en dénombre plus que 20 000 aujourd'hui. L'an dernier, le Japon n'a donc récolté que 74 000 tonnes de feuilles de thé, 10% de moins qu'en 2015. Ce petit producteur envisage l'avenir avec une certaine inquiétude.
10: Ce succès mondial du matcha nous enchante, bien sûr, d'autant qu'il ne semble pas éphémère, mais être une tendance lourde. Après, nos agriculteurs sont si peu nombreux et si âgés que cela devient vraiment compliqué à gérer. Notre profession ne s'en sortira qu'en innovant. Par exemple, il faudrait développer des variétés de thé vert qui peuvent être récoltées sur une plus longue période, ce qui permettrait des rythmes de travail soutenables.
14: Le matcha est issu d'une variété particulière de thé vert, le tencha, qui, en raison de son succès, se vend 6 fois plus cher que les autres types de thé. Dès lors, attirés par la perspective de revenus plus élevés, de nombreux agriculteurs qui avaient toujours cultivé des variétés comme le sencha se sont reconvertis dans le tencha. Et la production de sencha s'est effondrée, ce dont témoigne ce négociant.
17: Les producteurs de sencha ou de variétés qu'on utilise pour les thés vendus en bouteille n'étant plus assez nombreux, ils n'arrivent pas à honorer la demande. Donc ces thés coûtent de plus en plus cher.
14: En effet, depuis l'automne dernier, le prix des thés verts en bouteille a cru de 20%. Ce sont les consommateurs japonais qui font les frais de l'engouement mondial pour le matcha, dénoncent en boucle les réseaux sociaux. Alors qu'un autre effet pervers de cette mode prend de l'ampleur, la contrefaçon. Les producteurs nippons n'arrivant pas à suivre, la Chine en profite. On ne compte plus les matchas chinois, mais qui feignent d'être japonais, en ayant recours par exemple à des appellations trompeuses comme Kyoto Style Matcha. Bruno Duval, Tokyo, RFI.
1: Et vous pouvez retrouver ce reportage notamment sur notre site internet RFI.fr.
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3: Clotilde Dumay.
1: Un mot justement de l'actualité de ce samedi. Plus de 4000 morts désormais au Venezuela. Le bilan continue de s'alourdir. Plus de 2 semaines après le double séisme qui a frappé le pays. Plus de 16 000 blessés aussi et un nombre de disparus assez flou, même si les Nations Unies estiment qu'il pourrait être 50 000. L'ONU qui a lancé un appel aux dons pour aider le Venezuela à faire face aux conséquences de ce désastre. L'Iran dit avoir tenu parole vis-à-vis des États-Unis depuis la signature du protocole d'accord de cessez-le-feu. Réponse de Téhéran alors que Donald Trump a sûr que ce cessez-le-feu est terminé après la reprise des hostilités cette semaine. Donald Trump qui estime aussi que l'armée américaine est prête à décimer la République islamique si les Iraniens tentent de l'assassiner. Puis on connaît désormais l'affiche de la première demi-finale du mondial de football. Ce sera la France face à l'Espagne. L'autre demi, on la connaîtra dans quelques heures puisque la Norvège va affronter l'Angleterre et l'Argentine, la Suisse. Ce sera respectivement à 21h puis 1h, temps universel. Match à suivre en intégralité sur nos antennes africaines.
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1: Le début d'une nouvelle série de reportages sur RFI pendant les 3 prochains week-ends à cette même heure. Eh bien, on vous propose une visite des campus universitaires de légende sur le continent africain, qu'ils aient autrefois été témoins de débats intellectuels majeurs, qu'ils soient actuellement les lieux où s'invente l'Afrique de demain. On commence justement par le campus de Legon au Ghana. Il abrite aujourd'hui l'Institute of African Studies, l'institut créé par le père de l'indépendance, Kwame Nkrumah, pour développer une pensée africaine affranchie des modèles coloniaux. Plus de 60 ans après sa création, l'établissement reste très actif et s'implique dans les débats sur la décolonisation des savoirs ou les réparations. Reportage de notre envoyé spécial à Accra, Christina Okello.
18: La nuit tombe sur Accra. Au sommet du campus de Legon, l'historien Samuel Ntewusu, professeur à l'Institute of African Studies, montre la colline qui domine la capitale ghanéenne.
19: D'ici, c'est tout Accra qui s'étend à nos pieds.
18: Depuis ce promontoire, le regard porte jusqu'à l'aéroport et à l'océan Atlantique. Et pour Samuel Ntewusu, cette position dominante raconte aussi quelque chose de l'histoire de Legon. Une histoire intimement liée aux aspirations d'émancipation qui traversent alors le Gold Coast britannique.
19: À cette époque déjà, les habitants de la Gold Coast s'engageaient sur le chemin de l'indépendance avec l'éducation comme moteur.
18: Fondée en 1948, l'université accompagne cette marche vers l'indépendance. Quelques années plus tard, Kwame Nkrumah fonde l'Institute of African Studies. Lors de son inauguration en 1962, il prononce un discours fondateur, The African Genius.
19: Dans son discours, The African Genius, Kwame Nkrumah explique comment l'Institut doit fonctionner. Il est créé pour étudier, enseigner et défendre l'Afrique à partir de méthodes de recherche centrées sur les réalités africaines.
18: Penser l'Afrique à partir de l'Afrique, l'ambition est révolutionnaire. Il a fallu pour cela faire de l'Institut un véritable carrefour intellectuel, comme l'explique Philippe Owusu, conservateur du musée de l'Institute of African Studies.
20: L'Institute of African Studies est rapidement devenu un véritable carrefour d'échanges intellectuels. Grâce à ses publications, ses ateliers d'écriture et ses clubs littéraires, des chercheurs qui ne se seraient jamais rencontrés ont pu échanger leurs idées. L'Institut est ainsi devenu un point de rencontre majeur pour les intellectuels du continent et de la diaspora.
18: Cette circulation des idées continue aujourd'hui d'alimenter les grands débats africains et de former une nouvelle génération de chercheurs comme Emmanuel Amoroa Darkwa, doctorant en relations internationales.
21: Les chercheurs travaillent sur les réparations, la colonisation ou encore l'esclavage. C'est un véritable centre de production des savoirs sur l'Afrique.
18: Plus de 60 ans après The African Genius, Legon continue de penser l'avenir du continent depuis l'Afrique. Christina Okello, de retour d'Accra, RFI.
1: Et il est 6h50 à Accra. Un autre nouveau rendez-vous pour les prochains week-ends. Là aussi, on se replonge dans l'histoire, mais cette fois-ci à travers des chansons populaires qui sont devenues finalement des sortes de repères collectifs. Hein, derrière chaque morceau, un événement, une époque, un fait de société. Et le premier épisode de ces refrains de l'histoire, c'est avec Yahya de Darman El Arachi, c'est une chanson devenue l'un des grands hymnes de l'exil algérien. Florence Maurice.
22: Nous sommes à Paris, au début des années 1970, dans un de ces cafés du quartier Barbès où les ouvriers algériens aiment venir pour se retrouver. On y joue aux cartes, au loto, on y échange des nouvelles du pays. Et certains jours, on y croise un musicien, Darman El Arachi. C'est un maître du chabi, cette chanson populaire algérienne. Il a pris l'habitude de venir ici, sa mandole à la main, pour écrire des chansons sur le quotidien de ses travailleurs immigrés. Sa plus célèbre, c'est celle-ci, Yahya. Vous la connaissez sans doute grâce à Rachita, qui l'a popularisée bien plus tard. Mais ici, c'est la version de 1973, l'original.

0: Ô toi qui pars, où vas-tu ? Combien ont regretté d'être partis, chante Darman El Arachi. Et avec ces mots, il s'adresse à toute une génération d'immigrés, celles que la France avait encouragées à venir, à traverser la Méditerranée pour reconstruire le pays d'après-guerre et faire tourner ses usines pendant les Trente Glorieuses. D'ailleurs, Darman El Arachi, lui aussi, a cru à cette promesse lorsqu'il a débarqué à Paris en 1949. Mais au début des années 70, le vent a tourné et c'est la désillusion de l'exil que raconte la chanson. C'est le premier choc pétrolier, la France entre en récession, les usines licencient et ceux que l'on avait appelés à la rescousse deviennent soudain indésirables. Écoutez plutôt les mots du maire de Marseille, Gaston Defer, à l'été 1973.
1: Aurons-nous la clairvoyance de poser le problème et de faire des choix qui nous permettront d'éviter le conflit racial qui nous menace.
0: Conflit racial, voilà qui donne le ton. Car Marseille, cet été-là, est le théâtre d'une vague de violences racistes qui fait des dizaines de morts parmi les immigrés. L'ambiance est si lourde qu'à la rentrée 1974, la France suspend l'immigration de travail.
2: Une nouvelle politique de l'immigration a été en effet définie hier au Conseil des ministres.
0: André Postel-Vinet, secrétaire d'État à l'immigration du gouvernement de Jacques Chirac.
3: Nous sommes bien obligés de limiter ces entrées en fonction de nos possibilités d'emploi.
0: La mesure est annoncée comme temporaire, mais elle dure. Et c'est un tournant. Le discours sur l'immigration se durcit en France. Les espoirs d'intégration de plusieurs générations s'effritent. C'est que 20 ans plus tard que Yaraya connaît une seconde vie. En 1993, Rachida la reprend sur son deuxième album. Le succès n'est pas immédiat. La France sort de la guerre du Golfe et le regard porté sur l'immigration maghrébine reste marqué par la défiance. Puis vient 1998, la victoire des Bleus à la Coupe du Monde, la figure de Zinedine Zidane. De Paris à Marseille, on se met à célébrer la France Black Bomber qui gagne. Dans ce contexte, la version de Rachida devient un immense succès populaire. Un succès qui culmine dans ce live de 1, 2, 3 Soleil à Bercy, sur scène, Fodel, Khaled et Rachida. Entre-temps, les paroles de Yaraya n'ont pas changé. Mais cette chanson, à l'origine sur les rêves brisés de l'immigration, devient l'hymne d'un vivre ensemble joyeux. Comme si, des cafés de Barbès à la Seine de Bercy, Yaraya racontait finalement les contradictions du regard que la France porte sur son histoire et son immigration.

0: Yaraya dans les refrains de l'histoire sur RFI. Samedi prochain, à la même heure, on sera en Afrique du Sud. Je vous en dis pas plus.
1: Merci. Merci.
0: Presque 9h à Paris, c'est un rapport publié cette semaine par Reporters sans frontières et on va l'analyser avec vous. Bonjour Amaury de Rochegonde.
2: Bonjour Clotilde Dumais.
0: Un rapport qui montre comment la menace sur la sécurité nationale d'un État est souvent invoquée pour poursuivre, voire pour emprisonner des journalistes.
2: Oui, c'est même, selon RSF, une arme contre le journalisme, alors qu'on l'appelle menace contre la sécurité nationale, apologie du terrorisme ou lutte contre l'espionnage. Il s'agit toujours d'incriminer un journaliste, de le poursuivre et parfois de le jeter en prison, comme Jimmy Lai à Hong Kong, voire de le condamner à mort, comme Turki Al-Jasser en Arabie Saoudite. C'est dans les pays totalitaires qu'on trouve le plus de poursuites et d'arrestations arbitraires. On pense à la Chine où Zhang Zan a déjà purgé une peine de 4 ans d'emprisonnement pour être allé à Wuhan documenter la crise du Covid. Elle se trouve encore derrière les barreaux dans un pays considéré comme la plus grande prison au monde de journalistes. Mais il faut également citer la Russie où un site indépendant sur la Crimée vient d'être mis sur la liste des agents de l'étranger, ou l'Iran où plus d'une centaine de journalistes ont déjà été arrêtés.
0: Mais les pays totalitaires ne sont pas les seuls à invoquer l'intérêt national.
2: En effet, c'est le cas dans des pays en guerre comme Israël, où on ne compte plus les journalistes palestiniens en détention après avoir été arrêtés à Gaza ou en Cisjordanie. On y constate aussi une restriction de l'accès à l'information. Mais les prétextes peuvent être des sujets sur la corruption ou des groupes armés en Amérique latine, la santé publique en Tanzanie ou l'environnement en Inde. Au Niger, c'est la publication d'un document susceptible de troubler l'ordre public qui vaut à 6 journalistes d'être poursuivis, dont 3 sont emprisonnés. Et en Algérie, c'est le journaliste français Christophe Glaise qui a déjà purgé 1 an de détention après avoir été condamné à 7 ans d'emprisonnement.
0: Et les démocraties occidentales, Amaury, sont également évoquées par RSF.
2: En effet, notamment les États-Unis qui poursuivent Julian Assange pour espionnage et dont 2 journalistes du Wall Street Journal et du Washington Post sont appelés à comparaître pour des fuites touchant à la sécurité nationale. Au Royaume-Uni, de nouvelles sanctions visent depuis 3 ans les journalistes qui collabore avec des lanceurs d'alerte. Quant à la France, elle est aussi mentionnée pour Ariane Lavrieux, cette enquêtrice de Disclose, dont la cour d'appel vient d'annuler le non-lieu, ouvrant la voie à une nouvelle instruction, alors qu'elle avait réussi à faire valoir que ses révélations sur une opération militaire secrète de la France en Égypte étaient d'intérêt public. Elle défend le secret des sources face au secret défense, et c'est finalement toujours au nom de la sécurité nationale qu'on en vient à criminaliser l'information.
0: La chronique média d'Amaury de Rochegonde. On vous retrouvera, hein, Amaury, désormais à la rentrée dans quelques semaines. Donc restez avec nous dans un instant, l'actualité internationale. On sera notamment en direct de l'Espagne après la victoire de la Jora. C'était hier face à la Belgique. C'est dans un instant.
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0: Bonjour et bienvenue dans l'univers de la santé mentale et des troubles psychiques. Ce monde passionnant et surprenant, miroir de nos peurs et de nos méconnaissances. Afin d'en savoir plus sur la notion de rétablissement, j'ai le plaisir d'accueillir Simon Félix, docteur en psychologie et chercheur à l'Université de Bordeaux. Bonjour Simon.
1: Bonjour Michel.
0: On parle de plus en plus de rétablissement dans le monde de la santé mentale et en psychiatrie. De quoi en parle-t-on exactement ?
1: Ben merci beaucoup de m'accueillir aujourd'hui pour te parler de ça, pour vous parler de ça. Quand on parle de rétablissement en santé mentale, on parle surtout de la manière dont les personnes qui vivent avec un trouble psychique vont pouvoir, à un moment donné, ben, aller mieux. Et le terme de rétablissement, comme on va pouvoir le voir, il englobe plusieurs choses. C'est un terme un peu fourre-tout, traduit de l'anglais « recovery ». Et donc en fait, bah, en réalité, quand on parle de rétablissement, on parle de plusieurs choses différentes. On parle de rétablissement personnel, on parle de rétablissement clinique, etc.
0: Rétablissement clinique personnel, je ne connais pas la nuance.
1: Ouais, bah, alors justement, je vais pouvoir vous parler un peu de ça. La notion de rétablissement clinique, ça renvoie à la manière dont les médecins et la recherche scientifique depuis longtemps ont historiquement défini justement cette notion de rétablissement. En fait, c'est assez similaire à ce qu'on pourrait considérer comme la guérison des troubles psychiques, ou le terme qui est préféré par les médecins souvent, c'est la rémission des troubles psychiques. Le rétablissement clinique, ça définit qu'une personne est rétablie si elle remplit un certain nombre de critères très objectifs, qui sont au nombre de deux, dans la schizophrénie par exemple. Le fait que la personne ait moins ou carrément plus du tout de symptômes liés à la maladie, et le fait que la personne, elle retourne à un fonctionnement, disons, normal dans la vie quotidienne. Je mets des guillemets à normal, parce qu'un fonctionnement normal, ça ne veut pas dire grand-chose. Mais voilà ce qui est défini comme étant le rétablissement clinique. A contrario, la notion de rétablissement personnel, elle ne vient pas du tout du monde médical et des recherches scientifiques. Elle vient directement des récits des personnes concernées par des troubles psychiques, qui ont commencé à partir des années 70-80 à raconter leur parcours de rétablissement. Et c'est justement dans ces récits de vie qu'ils ont fait qu'on s'est rendu compte que ce que eux définissaient comme se rétablir, eh ben ça, c'était quelque chose de très différent de cette notion de rétablissement clinique, quelque chose de beaucoup plus subjectif notamment. Une définition un peu classique qui revient de cette notion de rétablissement personnel, c'est de dire que se rétablir, ce serait un processus individuel, un moyen par lequel les personnes vivent une vie satisfaisante pour elles, selon elles, dans la communauté de leur choix et dans laquelle elles se sentent utiles, et ça, ben, malgré les limitations de la maladie. Et donc c'est un point très important dans cette définition qui est que pour les personnes concernées par des troubles psychiques, se rétablir, ça ne veut pas forcément dire ne plus avoir de symptômes ou retrouver un fonctionnement normal, mais tout simplement retrouver une vie satisfaisante pour elles. Et puis ce qui est intéressant de constater, pour le coup, quand la recherche regarde ça, c'est que en fait, ces deux niveaux-là de rétablissement, ces deux définitions de rétablissement, elles sont en fait très faiblement liées les unes aux autres, donc c'est vraiment deux choses différentes.
0: Ouais. Et est-ce qu'il y a une grosse différence, parce que j'entends aussi parler de personnes qui sont stabilisées, entre stabilisées et rétablies?
1: Ah oui, il y a une différence du coup. Encore une fois, ça dépend de quel point de vue on se place. Si on se place d'un point de vue médical, par exemple, la différence entre stabilisé et guéri, c'est la question de est-ce que la personne elle a retrouvé un fonctionnement entre guillemets encore une fois normal au quotidien, donc une autonomie au quotidien. Mais les médecins, ils n'utilisent pas souvent le terme de guérison pour parler des troubles psychiques, parce que je pense que c'est encore un tabou, la question de la guérison en santé mentale, alors que pourtant on peut considérer que si une personne elle remplit plus les critères pour être les critères de la maladie, alors on pourrait considérer qu'elle n'est donc plus malade, et donc qu'elle serait guérie. Mais les médecins préfèrent souvent parler de rémission. Et la différence entre une personne rétablie et stabilisée, c'est que, au sens du rétablissement personnel, justement, la personne, elle peut se considérer rétablie, mais en continuant d'avoir des symptômes, ou en continuant d'avoir des rechutes, par exemple. En fait, si la personne, elle a l'impression d'avoir reconstruit une vie dans laquelle elle se sent utile et une vie qui la satisfait, elle va pouvoir se considérer rétablie, même si elle n'est pas objectivement stabilisée, par exemple.
0: Effectivement. Stabilisée, est-ce qu'on pourrait dire que c'est finalement, personne, je n'ai plus de crise ?
1: Oui, alors.
2: Mes crises psychotiques ou mes dépressions ou mes phases d'excitation pour les bipolaires.
1: Oui, alors c'est pas qu'une question de crise, en tout cas dans la manière dont c'est évalué par les médecins. Ce qu'on appelle la rémission des symptômes, donc la stabilisation des symptômes, si vous voulez, c'est pas que le fait de plus avoir de crise, c'est une atténuation globale des symptômes phares des maladies qui se traduit effectivement par une diminution, par exemple, du recours à l'hospitalisation. Ça peut, en fait, d'une étude à une autre, c'est mesuré de manière très différente. Donc les critères varient beaucoup, justement.
2: Ah oui, effectivement. Alors, tiens, si on prenait quelques cas pratiques. Là, je pense à une dame X qui a subi beaucoup de crises, elle était bipolaire pendant 10 ans, mais depuis 8 ans, elle n'a plus aucune crise, ni dépression, ni phase up. Elle a repris son travail, qui lui prend toute son énergie, elle bosse comme une dingue et passe son temps à dormir le reste du temps. Est-ce qu'on peut dire qu'elle est rétablie ?
1: Alors, pour voir si elle est rétablie, il faudrait lui demander, puisque donc tout le principe de cette notion de rétablissement personnel, c'est que c'est quelque chose de défini par les personnes elles-mêmes. Donc,
2: vous poserez quoi comme question ?
1: On lui demanderait, par exemple, si elle se sent rétablie, tout simplement, si elle a l'impression de plus être concernée par ces difficultés de santé mentale qu'elle a pu connaître, si elle a l'impression d'avoir reconstruit une vie dans laquelle elle se sent bien. Dans le cas concret que vous donnez, on peut voir par contre que si on se place d'un point de vue médical,

0: 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Est-ce qu'on pourrait la considérer comme rétablie ?
1: Bah dans ce cas, elle-même se considérerait sûrement pas comme complètement rétablie, justement parce qu'elle n'aurait pas retrouvé cet équilibre personnel dans sa propre vie. Mais encore une fois, elle-même serait la seule à pouvoir répondre à cette question-là.
0: Très bien. Autre cas, là, je pense à une autre personne, M. Y. Généralement, il fait une crise tous les 12 à 18 mois, je dirais, qui nécessite une hospitalisation, qui prend 3 à 4 semaines, parfois 8. Il ne peut plus travailler, mais fait du bénévolat dans des associations. Il est heureux, épanoui. Comment on pourrait considérer stabilisé ou pas, rétabli ou pas ?
1: Eh bien, alors là, pareil, donc. Si on posait cette question à des médecins psychiatres, ils vous diraient sûrement que la personne, elle n'est donc pas stabilisée, puisqu'elle continue à avoir des rechutes régulières qui mènent à des hospitalisations. Donc, elle ne rentrerait pas dans ces fameux critères de guérison dont je vous parlais tout à l'heure. Souvent, dans les études scientifiques, on considère que les personnes remplissent ces critères de guérison quand cette stabilité, elle dure une certaine période de temps. Donc, la plupart du temps, dans les études, c'est 2 ans, par exemple. Il faut que la personne, elle n'ait pas eu de symptômes ou de rechute pendant 2 ans. Et puis, là, en l'occurrence, donc cette personne, elle a visiblement retrouvé une activité au quotidien, mais ce n'est pas un travail rémunéré. Et donc ça, bah, selon, par exemple, les critères qu'on choisirait, ça ne rentrerait pas forcément non plus dans les critères de guérison qui sont utilisés dans certaines études scientifiques. Des fois, le critère, c'est d'avoir un travail rémunéré, au moins à temps partiel, par exemple. Par contre, là, dans votre exemple, cette personne, elle pourrait tout à fait se sentir et se considérer rétablie sur le plan personnel, bah justement parce qu'elle a l'air d'avoir reconstruit une vie satisfaisante pour elle et dans laquelle elle se sent bien.
0: Et est-ce que le rétablissement est fréquent ou est-ce que ça reste quelque chose d'exceptionnel ?
1: Oui. Alors ça a été une grosse partie de mon travail de thèse, c'est justement d'aller étudier toute la littérature scientifique là-dessus. Il faut savoir que c'est pas une question nouvelle à laquelle on s'intéresse. Ça fait depuis le 19e siècle qu'il y a des médecins psychiatres d'abord et puis des chercheurs ensuite qui essayent de comprendre comment est-ce que enfin, à quoi ressemblent les trajectoires des personnes qui viennent avoir recours à des accompagnements en santé mentale ou qui, à l'époque, étaient hospitalisées, etc. Ce que montrent aujourd'hui les données scientifiques les plus robustes, c'est que c'est tout à fait possible de se rétablir d'un trouble psychique, de guérir d'un trouble psychique, et c'est même quelque chose de plutôt fréquent. En réalité, et beaucoup plus fréquent d'ailleurs que ce que croient un certain nombre de professionnels de santé mentale. Ce qu'on voit dans la littérature, c'est que, par contre, ça dépend beaucoup, la proportion de personnes qui se rétablit ou qui est considérée comme guérie, ça dépend beaucoup des critères qu'on utilise pour définir ce rétablissement. Et ça dépend aussi des pathologies. Il y a des pathologies plus ou moins sévères, et du coup, donc ça varie également à ce niveau-là. Et puis ça varie beaucoup d'une étude scientifique à une autre parce qu'elles n'utilisent pas les mêmes méthodes pour définir tout ça, etc. Globalement, si on parle de guérison, les chiffres montrent qu'entre 20%, donc à peu près une personne sur 5 et une personne sur 3 dans la schizophrénie vont atteindre ces critères de guérison après avoir été accompagnés en santé mentale dans les 10 à 20 ans qui suivent le début de cet accompagnement. Et ce chiffre, il est par exemple plus élevé pour la dépression. Dans la dépression, les chiffres montrent que c'est à peu près une personne sur deux, donc 50% des personnes qui atteignent ces critères de guérison. Mais tous ces chiffres-là, ils sont à prendre avec recul parce que, ils sont probablement sous-estimés en réalité. Pourquoi ? Ben parce que la plupart de ces études, elles sont basées sur des participants à ces études qui sont accompagnés en psychiatrie. Or, toutes les personnes qui ont des problèmes de santé mentale et des troubles psychiques ne vont pas se faire soigner en psychiatrie. Et donc, on ne prend pas en compte tous les gens qui n'ont jamais été en contact et qui ne seront jamais en contact avec le système de santé mentale.
0: Oui, donc ça, c'est un point très intéressant parce que, donc, c'est-à-dire que le cliché qu'on a une maladie mentale, c'est chronique et c'est à vie, bah, c'est un cliché.
1: Oui, tout à fait. C'est un cliché qui est largement démenti par les meilleures preuves scientifiques dont on dispose aujourd'hui. Par contre, ce qu'on peut quand même souligner, c'est qu'une personne sur 5, une personne sur 3 parvient à guérir d'un trouble psychique en étant accompagnée en santé mentale, bah, c'est quand même pas assez. On peut se questionner quand même sur l'efficacité de notre système de santé mentale à vraiment aider les gens parce que, bah, visiblement, on parvient à aider qu'une petite partie de ces gens réellement à guérir. Donc,

0: voilà, ça pose cette question-là.
1: Ouais. Et est-ce qu'on peut se rétablir, je dirais tardivement, même après 10, 15, 20 ans de maladie
0: Ouais, alors tout à fait. Si on parle de guérison, encore une fois, les nombreuses études dont on dispose montrent tout à fait ce phénomène-là, qu'il y a beaucoup de personnes qui vont remplir ces critères de guérison, parfois plusieurs dizaines d'années après le diagnostic initial. Et puis si on parle de rétablissement personnel, c'est des processus qui sont plutôt sur le temps long, puisque construire une vie satisfaisante, c'est quelque chose qui prend du temps pour beaucoup de personnes. Donc oui, c'est possible de se rétablir tardivement, tout à fait.
1: Effectivement, moi je peux en témoigner, j'ai réussi à me stabiliser, à me rétablir même après 15 années de troubles bipolaires intenses et omniprésents. Et là, il y a 2 semaines, j'étais quelqu'un qui a réussi à se rétablir même après 30 ans. 30 ans de troubles et bon, elle a été enfin diagnostiquée au bout de 30 ans. Ils ont trouvé les bons traitements et en 3 ans, c'était plié, elle a repris le contrôle de sa vie.
0: Ouais, c'est un phénomène qui est vraiment très bien documenté. Les auteurs appellent ça un rétablissement tardif. C'est un phénomène très bien documenté dans la littérature.
1: Et d'après vos travaux, quels sont les facteurs qui favorisent ou qui sont les plus utiles dans le rétablissement ?
0: Alors, il y en a beaucoup. Et encore une fois, ça dépend de si on considère rétablissement au sens de guérison ou au sens de rétablissement personnel. Moi, je vais plutôt parler de rétablissement personnel, parce que c'est ça qui a fait l'objet de mes travaux scientifiques. Je pense qu'on peut commencer par dire qu'il y a un certain nombre de facteurs qui sont très importants, qui sont des facteurs d'ordre socio-économique. L'accès à l'emploi, l'accès au logement, en gros tout ce qui fait que les personnes ont une vie satisfaisante au quotidien, ont les mêmes modes de vie que tout le monde. Toutes ces choses-là sont des facteurs essentiels pour se rétablir et sur lesquels on peut avoir, et je pense en termes de santé publique, on peut avoir des vrais impacts sur la réduction des inégalités dans l'accès à la santé, par exemple, dans l'accès au logement, à l'emploi. Donc il y a un vrai travail à faire autour de ça. Ensuite, le deuxième point, c'est parmi tous les facteurs qui permettent de se rétablir, il y a un modèle théorique qui explique quels sont ces facteurs, qui s'appelle le modèle CHIME, qui est un acronyme, chacune des lettres de l'acronyme renvoie à un processus qui revient souvent dans les parcours de rétablissement comme utile pour les personnes. Donc vous avez le C, c'est la connectivité. Donc pour beaucoup de personnes, se rétablir, ça passe par le fait de reconstruire une vie sociale, de retrouver du soutien social par d'autres personnes, de se sentir appartenir à une communauté, etc., etc. Le H, c'est pour hope, donc l'espoir. Et c'est de dire que pour beaucoup de personnes, se rétablir, ça passe d'abord par le fait de prendre conscience que c'est possible de se rétablir et de retrouver du coup l'espoir que le rétablissement est possible. Et ça, c'est vraiment important. Il y a aussi ensuite du coup le I pour identité, qui est l'idée que les processus de rétablissement, c'est aussi des parcours de reconstruction d'une identité de soi positive par exemple, donc retrouver de l'estime pour soi-même, retrouver confiance en soi. Et puis aussi, quand on parle de troubles psychiques, point très important, surmonter la stigmatisation qui est associé aux troubles psychiques.
1: Et l'autostigmatisation
0: qui en découle.
1: Qui est terrible sur les patients.
0: Tout à fait.
1: Un des gros obstacles qu'on a à surmonter.
0: Ah oui, complètement. Et puis ensuite, il reste deux composantes. Le M qui veut dire meaning in life, donc c'est retrouver un sens à sa vie. Donc les personnes décrivent que pour se rétablir, elles ont eu besoin de retrouver un sens à leur vie en faisant des activités qui ont du sens pour elles, en s'investissant dans des rôles sociaux qui ont du sens pour elles, etc. Et puis le dernier point, c'est le E pour empowerment, donc le pouvoir d'agir. Et c'est là l'idée de dire que les personnes qui souffrent de troubles psychiques, pour beaucoup d'entre elles, dans leur parcours de soins, ont été privées d'un certain nombre de droits, d'un certain nombre de décisions pour elles-mêmes. Et donc pour beaucoup de gens, se rétablir, ça passe par retrouver un sentiment de contrôle sur sa propre vie et puis sur son parcours de soins. Retrouver le sentiment d'être aux manettes de sa propre vie, entre guillemets.
1: Donc vraiment, se rétablir, c'est un parcours qui prend du temps. Et est-ce que c'est linéaire ou, je dirais là, s'il y a des à-coups, voire des rechutes, je dirais, des retours en arrière ?
0: Non, justement, ce que montre la littérature, c'est que le rétablissement, ce n'est pas du tout quelque chose de linéaire. Au contraire, les personnes décrivent que leur parcours de rétablissement ont beaucoup alterné, des phases de mieux, des phases de moins bien, et que c'est cette alternance de phases de mieux et de moins bien qui leur a aussi permis de construire la résilience pour faire face aux difficultés qu'elles avaient pu rencontrer. Par la suite.
1: Voilà. Effectivement. Et ça aussi, je peux témoigner, c'est que chaque rechute est vécue comme un échec, alors qu'en vérité, à chaque fois, c'est l'occasion d'un énorme apprentissage. Par exemple, pour certains troubles, ça permet de voir qu'avant la crise, qu'est-ce qui s'est passé ? Ah bah, qu'il y a des signes annonciateurs. Et ça permet d'apprendre ces fameux signes annonciateurs qui permet après d'agir encore plus tôt, avant que ça se déclenche.
0: Oui, tout à fait. Et puis encore une fois, si on parle de rétablissement personnel, c'est différent. Chaque personne le définit différemment, pardon, ce qu'est le rétablissement pour elle. Donc pour certaines personnes, ne plus avoir de symptômes, ne pas faire de rechute, ça va être un point important pour se définir rétabli. Alors que pour d'autres personnes, ça ne fait pas du tout partie du processus de rétablissement. D'autres personnes vont vous dire, ah non, mais moi, comme vous disiez tout à l'heure, j'ai des rechutes une fois par an, mais malgré ça, j'ai construit une vie dans laquelle je suis très bien.
1: Exactement. Et la plupart des gens font une grippe ou une maladie ou une botte gastro chaque année et ils ne se considèrent pas comme malades.
0: Ouais,
1: et ça fait partie du cours de la vie. Effectivement, il y a des moments où on est empêché, on ne peut pas. Voilà. Et cette vision du rétablissement, est-ce que ça change beaucoup de choses dans le regard qu'on porte sur les personnes qui ont un trouble psychique ?
0: Alors, si vous me demandez mon point de vue là-dessus, de manière très importante même, je dirais que moi j'y trouve un point vraiment, vraiment essentiel, c'est de dépasser ce mythe de l'incurabilité des troubles psychiques. Qui enferme les personnes dans le désespoir, en fait. Penser qu'on ne peut pas guérir d'un trouble psychique, c'est factuellement faux en termes de preuves scientifiques, si on parle de rétablissement personnel encore plus. Et donc, je pense que c'est porteur d'espoir pour les personnes, et c'est important de porter ce regard. Et puis aussi, je pense que cette notion de rétablissement, elle met en avant la parole et le point de vue des personnes concernées par des troubles psychiques. Elle nous incite à considérer justement ce que ces personnes peuvent penser de manière subjective. Et ça, c'est vraiment un changement assez important de paradigme, à mon sens.
1: Effectivement. Mais ça, c'est une chose qui est encore mal diffusée dans le grand public et même auprès des soignants, j'ai remarqué.
0: Ah oui, tout à fait.
1: C'est assez surprenant, hein.
0: Eh ben, moi, ce que j'ai pu observer dans mes propres travaux de thèse, c'est justement à quel point les soignants sont mal formés dans leur cursus de formation initiale, notamment, à ces notions de rétablissement, que ce soit sur le plan de la guérison médicale ou du rétablissement personnel, et particulièrement sur la notion de rétablissement personnel. C'est quelque chose qui gagnerait à être vraiment intégré dans les cursus de formation initiale des professionnels de santé.
1: Effectivement, et en plus, ça... cette image auprès des soignants, durant ce cliché, erroné bien sûr, démotive aussi l'implication des soignants. C'est vrai que quand on se dit cette personne c'est incurable, on y met moins d'énergie, hein, bien sûr.
0: Après ça c'est un phénomène qui est plutôt bien documenté dans la littérature, ce qu'on appelle le biais d'illusion du clinicien. C'est-à-dire en fait les soignants, ils voient les personnes qui vont le plus mal. Puisque c'est celles qui sont hospitalisées ou qui sont vraiment au fond du trou. Et donc, ils ont l'impression que les personnes qui ont des troubles psychiques, de manière générale, ressemblent à ces personnes qui voient en hospitalisation comme étant très mal. Donc, ça participe aussi à entretenir cette fausse croyance-là.
1: Ouais. Et effectivement, et en plus, ils voient que les gens qui viennent régulièrement, qui, année après année, tous les deux, trois fois par an, font les crises et... comme tout le monde, on a tendance à généraliser. Et c'est vrai que parfois, on m'a demandé d'intervenir auprès de soignants pour leur montrer, mais s'il y a des gens qui se rétablissent, qui voient à quoi ça ressemble.
0: Ouais. Mais c'est juste que les soignants, cessent d'être en contact avec ces personnes-là, puisque quand les personnes vont mieux, elles ont moins besoin, elles peuvent avoir moins besoin d'être hospitalisées ou d'être accompagnées par des professionnels. Et à ce moment-là, on cesse de les voir et donc, donc on les perd du regard.
1: Et là, je lance un appel à toutes les personnes rétablies de troubles psychiques. Faites des petits coucous, envoyez des messages auprès des soignants qui se sont occupés de vous. Vous leur ferez un bien immense, vous n'imaginez pas. Après, on se posait aussi la question, pourquoi le point de vue des personnes concernées a été aussi longtemps peu pris en compte ?
0: C'est une très bonne question. Je pense que pendant longtemps, effectivement, le point de vue des personnes concernées, il a été plutôt ignoré par les soignants et par les pouvoirs publics, dans l'accompagnement en santé mentale, je veux dire. Parce que aussi le point de vue des personnes concernées, il ne va pas toujours dans le même sens que ce qui est proposé en termes d'accompagnement en santé mentale. Quand on écoute les besoins, ce que nous disent les personnes sur leurs besoins spécifiques en termes d'accompagnement, etc., bah, ça ne rentre pas forcément dans les clous avec ce que nous, on est en mesure de proposer en tant que soignant dans une institution avec ses règles de fonctionnement, etc. Donc je pense que c'est une des raisons pour lesquelles ces points de vue ont été ignorés. Et puis après, je dirais aussi quand même que les personnes concernées, particulièrement dans le monde anglo-saxon, ont beaucoup, beaucoup milité pour avoir les mêmes droits que tout un chacun dans la société, et que maintenant qu'elles ont les mêmes droits, elles commencent justement à mieux se faire entendre. Et c'est plutôt porteur d'espoir, moi je trouve, pour l'avenir.
1: Effectivement. Et c'est intéressant de voir cette démarche, parce que dans le monde de l'industrie, c'est un peu la même chose pendant plusieurs siècles et jusqu'à même pas 30-40 ans. C'était très pyramidal. Le directeur disait aux ingénieurs, les ingénieurs disaient aux contremaîtres, et on demandait aux ouvriers de faire. Et maintenant, depuis 20 ou 30 ans, c'est beaucoup plus horizontal et on demande aux gens qui sont en première ligne, mais quels sont vos problèmes, qu'est-ce qui pourrait vous aider, genre de choses. Et ça a permis de faire d'énormes progrès. D'énormes progrès, parce que même si on a fait plus d'études que d'autres personnes, ça ne donne pas la connaissance de tout.
0: Ouais, alors je ne suis pas, moi, familier du milieu industriel, donc je ne peux pas en parler, mais pour connaître un peu le milieu de l'hôpital, je pense qu'un des freins qu'on a à l'hôpital pour ça, c'est justement ce fonctionnement très hiérarchisé et très cadrant. Je pense que pour pouvoir répondre aux besoins très spécifiques des gens au quotidien, on a besoin de flexibilité en tant que professionnel. On a besoin d'un cadre de travail qui soit un peu flexible, qui nous permette, par exemple, je ne sais pas moi, de sortir en dehors de l'hôpital pour aller voir les personnes dans leur milieu de vie, là où elles habitent, là où elles vivent au quotidien. Et ça, c'est difficile.
1: Effectivement. Finalement, Simon Félix, si vous aviez un message clé à faire passer aux auditeurs sur rétablissement, ça serait lequel ?
0: Alors, j'avais un peu réfléchi à votre question en amont pour savoir quoi dire. moi, si j'avais un message principal à faire passer, ce serait d'abord un message d'espoir pour les personnes qui, aujourd'hui, vivent avec des difficultés de santé mentale et qui seraient un peu au fond du trou. C'est possible de se rétablir d'un trouble psychique. Et mon objectif, ce n'est pas de promettre mon émerveil et de dire à tout le monde que guérir, c'est à la portée, comme ça, d'un claquement de doigts. Mais juste pour encourager les personnes à aller s'informer sur cette notion de rétablissement, aller écouter, lire des témoignages d'autres personnes concernées qui sont passées par ça et qui, elles, se sont rétablies pour voir comment elles ont fait. Voilà, n'hésitez pas à vous renseigner. Il y a par exemple des ressources comme le Psychom, qui est un site internet d'information en santé mentale sur lequel vous trouverez plein d'infos sur cette notion de rétablissement. Il y a évidemment mon travail de thèse, même si c'est un travail académique. Donc voilà, ça c'était un message. Et le deuxième, peut-être plus militant, c'est... moi j'encourage vraiment les personnes concernées par des difficultés de santé mentale à se réunir entre elles et à faire entendre leur voix, justement, à militer pour ce qu'elles estiment important que l'on développe, nous, en tant que professionnels de santé mentale, dans les accompagnements qu'on peut proposer. Et je dis à ces personnes-là, vous trouverez de nombreux professionnels qui seront prêts à vous écouter, justement.
1: Le rétablissement est effectivement un long parcours, complexe, mais c'est aussi passionnant. Personnellement, j'ai dû essayer beaucoup de moyens thérapeutiques, médicamenteux et non médicamenteux, avant de trouver les bonnes combinaisons et aussi dans quel bon ordre les appliquer. Et ça, c'est spécifique à chaque personne. Donc, il est hyper important d'être proactif, d'être patient, de ne pas hésiter, de tester plusieurs choses en parallèle, parce que comme on ne sait pas ce qui va être efficace, vaut mieux avoir trois fers au feu. Il y en a toujours un ou deux qui va permettre de progresser. C'est vraiment un parcours où la qualité des informations et le soutien sont essentiels pour réussir. Un grand merci à Simon Félix pour ces informations si pertinentes et pleines d'espoir. Docteur en psychologie et chercheur à l'Université de Bordeaux, qui a fait une thèse sur le rétablissement et les pratiques en santé mentale, outils et leviers, ainsi qu'à François Berchenko à la régie et Thomas Delafosse à la production. Fatal Mental, l'émission où les problèmes-ci ne sont plus une fatalité.
0: Merci beaucoup Michel.
1: Merci Simon.

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11: 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Auditrices et auditeurs de Radio Campus Tour, bonjour et bienvenue dans Windex Tour, votre émission hebdomadaire qui fait la part belle à l'actualité politique du continent africain, évidemment à la musique du continent africain. Merci d'être avec nous ce samedi 11 juillet 2026 pour une nouvelle émission au cours de laquelle on va aborder deux sujets majeurs. Le premier sujet concerne évidemment les sélections africaines à la Coupe du Monde, sélections africaines qui ont connu diverses fortunes. La dernière sélection en lice a été éliminée par la France en quart de finale. Il s'agit bien évidemment du Maroc, battu 2-0 par les joueurs de la France. Le second sujet concerne la rupture des relations diplomatiques entre le Burkina Faso et la France. On va revenir sur ces deux sujets et pour les analyser en profondeur, nous avons, comme d'habitude, le plaisir d'accueillir sur ce plateau notre confrère Abdoul, chroniqueur. Abdoul, bonjour.
12: Bonjour Napoléon.
11: J'espère que tu vas bien.
12: Ouais, je suis ravi d'être là pour discuter avec vous et décortiquer l'actualité africaine, notamment celle de l'élimination des sélections africaines à la Coupe du Monde et aussi celle de la rupture diplomatique entre la France et le Burkina.
11: Merci beaucoup, merci. C'est un plaisir pour nous de vous accueillir. Et avant d'aborder ces deux sujets-là, comme le veut la tradition dans Windex Tour, on va commencer tout en musique et on prend la direction de la Côte d'Ivoire où nous attendent Syndicat, TRK et Zray dans Nouchi in Paris. Nouchi in Paris, pour votre plaisir.
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1: 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Merci d'être en direct avec nous sur TikTok. Merci aux auditrices et auditeurs qui nous écoutent depuis leur maison. Nous sommes le samedi 11 juillet 2026 et vous êtes évidemment sur Windex Tour. Deux sujets seront au cœur des discussions aujourd'hui. Le premier concerne l'élimination des sélections africaines de la Coupe du Monde. Le Maroc, dernière sélection en lice, a été battu par la France. Et évidemment, le second sujet concerne la rupture des relations diplomatiques entre la France et le Burkina Faso. On va aborder les conséquences de cette rupture entre les deux pays. Il faut rappeler que la décision a été d'abord prise unilatéralement par le gouvernement du Burkina Faso le vendredi 26 juillet et la France a répondu, réponse du berger à la bergère comme on le dit d'habitude, en sommant le personnel diplomatique du Burkina Faso de quitter le territoire français. Évidemment, cette rupture, autant pour moi, a de lourdes conséquences sur les relations entre les deux pays, évidemment, sur les populations, les ressortissants des deux pays. On va aborder avec Abdul Halim les conséquences de cette rupture, les raisons, les motivations derrière, parce que la décision du Burkina Faso a été motivée par un certain nombre de faits et d'éléments. On va revenir sur les motivations et évidemment aborder les conséquences pour mieux comprendre les tenants et les aboutissants de cette rupture diplomatique que beaucoup d'analystes voyaient poindre à l'horizon. Merci d'être avec nous. On est évidemment le samedi 11 juillet 2026 et vous êtes sur Windex Tour, Windex Tour Radio Campus Tour, la syntonie du cœur. Et on continue tout en musique. On prend la direction de la RDC, si je ne me trompe pas, où nous attend Babi Diaz. Babi Diaz, autant pour moi, dans Allons-y. Hein?

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2: 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Le bonheur est né jumeau. Pour en profiter pleinement, il faut donc le partager, disait le poète anglais Gordon. Merci d'être avec nous sur Windex Tour. 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Évidemment, vous pouvez interagir avec nous sur le live TikTok. Nous donner vos avis en commentaire sur l'élimination du Maroc de la Coupe du Monde. Dernière sélection africaine en lice, battue par la France. Monsieur Abdoulalim, le Maroc, la seule équipe du continent qui sortait du lot, qui avait réussi avec brio à se qualifier pour les demi-finales de la Coupe du Monde en 2022, demi-finale perdue face à la France. Maintenant, ce sont évidemment les quarts de finale. Là encore, le Maroc chute face aux Bleus, face à la France. C'est la dernière sélection africaine qui était encore en lice. On se souvient de l'élimination dans des circonstances assez inattendues du Sénégal face à la Belgique. Les Sénégalais qui menaient 2-0, qui se sont fait rattraper, 2-2. Après, il y a eu un troisième but. On se souvient également de l'élimination de l'Égypte face à l'Argentine. Les Égyptiens, le Pharaon qui menaient 2-0, qui dans les dernières secondes du match ont été surpris par les Abyss Célestes, les Argentins de Léo Messi, 3-2, score final. Ces éliminations-là sont encore vivaces dans l'esprit des peuples africains ou des supporters des équipes africaines parce qu'on sait que ça s'est joué évidemment sur le fil du rasoir, comme on le dit. Quel bilan on peut tirer globalement de la participation des sélections africaines à cette Coupe du Monde? 10 pays africains, 7 sont parvenus quand même à sortir de la phase de groupe. Et finalement, aucune sélection en demi-finale. Quel bilan on peut tirer à votre avis?
3: Oui, au niveau du bilan, on peut dire que les sélections africaines qui ont été qualifiées pour la Coupe du Monde ont particulièrement très bien joué. Mais le problème est qu'ils n'ont pas maintenu le rythme qu'ils avaient pendant le début de la Coupe du Monde. C'est ça qui a été le problème, parce qu'ils prenaient au début du match, lorsqu'ils jouaient avec les équipes européennes, dans les débuts, ils commençaient à jouer, ils jouaient très bien. Dans les débuts du match, ils jouent très bien. Et on voit que les équipes africaines ont l'envie de jouer. On voit cette volonté de gagner ces équipes européennes. Mais dans les 88e ou bien dans les 80e minute...
2: Le syndrome de la 86e minute, hein, voilà.
3: C'est ça. Le syndrome de la 86e minute, c'est ça. Comme tu le dis, merci. Voilà. Dans la 86e minute, tu vois que les équipes africaines, ils commencent à lâcher prise, tu vois. Pour eux, ils se disent qu'ils ont déjà gagné, vu que le match est à la 86e, vu que nous sommes à la 86e minute. Donc, pour eux, ils se disent qu'ils ont déjà gagné. Alors que tant que l'arbitre n'a pas totalement fini de siffler la fin du match, c'est voilà, le foot ça continue. Il ne faut jamais lâcher prise lorsque la bite n'a pas encore totalement sifflé la fin du match. Donc pour moi, ils ont très bien joué. On a vu par exemple le Cap-Vert, même une équipe qui n'a pas participé à la Coupe d'Afrique mais qui a fait des choses énormes à la Coupe du Monde. Par exemple aussi le Congo, ouais, pareil, avec le syndrome de la 86e minute, il menait au début 1-0. À la 86e minute, l'Angleterre a retiré et puis voilà, l'Angleterre les a battus. Donc, dans les débuts, ils ont totalement très bien joué, mais vers la fin, voilà, ils se sont pas dit qu'ils jouent avec de très grandes équipes européennes. C'est ça. Lorsqu'on joue avec des équipes européennes, il faut toujours maintenir il faut toujours maintenir le rythme. Il ne faut pas lâcher prise, voilà. Donc, pour moi, ils ont très bien joué, mais jusque voilà, ils doivent travailler sur certaines truc voilà pour pouvoir revenir peut-être dans les 5 ans à venir encore.
2: Donc au bout du compte, ces résultats vous laissent une amère impression. C'est ce que essayez de nous dire. Oui.
3: Effectivement. Ouais, on aurait voulu que une équipe africaine prenne la Coupe du Monde, mais malheureusement, ouais. Moi je croyais qu'une équipe africaine allait prendre la Coupe du Monde, mais malheureusement, ouais.
2: L'équipe en particulier.
3: Par exemple, la Côte d'Ivoire, par exemple, le Maroc qui vient d'être éliminé par la France en quart de finale. Mais ouais, on est. En fait, ça nous a tous, ça a découragé un peu, les Africains, Les Africains, ils se disent qu'ils ne peuvent plus faire confiance aux équipes africaines parce que, à chaque fois que lorsqu'on veut les supporters africains essaient de tout donner, essaient de mettre tout en œuvre pour soutenir les équipes africaines, ils finissent par être déçus. Donc, ils ont très bien joué. Oui, ils ont bien joué, mais il y a eu certaines erreurs qu'ils doivent retravailler, et puis revenir plus fort. Peut-être dans les 5 ans à venir ou bien dans une prochaine Coupe du Monde.
2: Oui, en 2030, malgré ce tableau plus ou moins noir, est-ce qu'il n'y a pas une amélioration globale du niveau du football du continent africain? Une amélioration qui s'est notamment sentie lors des phases de groupe avec, comme je l'ai dit tantôt, 7 équipes qui sont parvenues à se qualifier pour les 16e de finale. Est-ce qu'en fin de compte, il ne faut pas... je vais dire tabler sur ce qui a été bien fait pour espérer faire de meilleures choses à l'avenir.
3: Oui, on peut, lorsqu'on regarde la Coupe du Monde, on peut, à travers ça, on peut établir une étude, pour dire que les équipes africaines ont progressé, parce que, c'est pas évident que à peu près 7 équipes puissent se qualifier pour les 16e de finale, tu vois, ça veut dire qu'il y a une progression dans le football africain. Donc, tout ça. Les 16e de finale montrent que les États et les équipes africaines sont prêtes pour les 5 ans à venir. Et aussi, ça montre que les gouvernements africains investissent dans les équipements sportifs pour qu'il y ait un bon rendement. Donc, ce que tu dis, la Coupe du Monde a réellement montré que les équipes africaines ont commencé à faire des trucs énormes, ont commencé à faire des trucs surprises. Donc on peut, à travers la Coupe du Monde, on peut dire que les équipes africaines ont progressé.
2: Elles ont progressé, c'est ce qu'il faut retenir globalement malgré la déception qui vient, quand on pense que certaines équipes auraient pu aller loin dans la compétition, quand on pense notamment à ce que le Sénégal a vécu contre la Belgique, quand on pense notamment à ce que le Cap-Vert a vécu contre l'Argentine. Il faut rappeler que les Cap-Verdiens ont tenu tête aux Argentins juste en prolongation avant de s'incliner. Pour vous, quelles sont les deux équipes africaines qui ont fait bonne impression? On peut parler de surprise, à la limite. Deux équipes africaines qui nous ont vraiment surpris.
0: Oui, il y a le Cap-Vert.
3: Le Cap-Vert, on ne croyait pas. Ouais. Lorsque le Cap-Vert s'est qualifié pour la Coupe du Monde, la grande majorité des Africains ne croyaient pas que le Cap-Vert allait aller aussi loin, aller aussi affronter l'Argentine, aller aussi, c'est-à-dire aller
2: donner du fil à retordre. Donner du fil à retordre à l'Argentine.
3: À l'Argentine. Donc, tu vois, donc tout ça, le Cap-Vert et puis aussi le Congo.

0: Il y avait 1-0, il menait l'Argentine 1-0. Après, l'Argentine a égalisé. Après, voilà, l'Argentine a mis 2 buts. Et puis après, ils ont égalisé. Donc tout ça, tout le monde était surpris de voir le Cavani aussi engagé, aussi déterminé pour battre l'Argentine. Donc le Cavani est.
1: C'est l'Argentine qui a ouvert le score.
0: Ouais,
1: A
0: ok, c'est
1: avant que les
0: l'Argentine, tu vois.
1: Capverdiens égalisent,
0: Tu
1: les
0: vois.
1: Argentins ont mis un deuxième but. Les Capverdiens ont égalisé à nouveau, de nouveau, avant que l'Argentine ne mette donc ce troisième but
0: Ouais,
1: qui a
0: ouais.
1: scellé le destin du match.
0: Donc, tu vois, tout ça montre que voilà, le KV a une très bonne équipe. Voilà, moi, je préfère qu'ils gardent cette équipe-là. Voilà, et puis, ils voient les imperfections qu'ils peuvent améliorer. Et puis, voilà, s'ils améliorent ces imperfections, je crois que le KV peut faire des trucs énormes pendant la Coupe d'Afrique et aussi en 2030.
1: Sélections africaines qui vous ont particulièrement déçu lors de
0: Ouais,
1: ce.
0: oui,
1: Bon,
0: oui. Oui, par
1: la
0: exemple,
1: Coupe
0: la
1: n'est
0: Côte
1: pas encore allée.
0: d'Ivoire.
1: À. Oui?
0: Oui, la Côte, par exemple, oui, la Côte d'Ivoire. La Côte d'Ivoire, ils avaient particulièrement, pour moi, ils avaient particulièrement tous les bons joueurs. Mais je ne sais pas qu'est-ce qui s'est passé. Voilà, c'est toujours avec le syndrome des 86e minutes. À partir des 86e minutes, ils commencent à lâcher prise. Le Sénégal, pour l'instant, qui est le champion d'Afrique, voilà, ce n'est pas totalement établi avec l'affaire qui est allée au tribunal judiciaire. Donc, pour l'instant, le Sénégal qui est champion d'Afrique. On croyait que le Sénégal allait faire des trucs énormes pendant la Coupe d'Afrique, tu vois. Tout le monde était un peu déçu de la prestation du Sénégal. Parce qu'on croyait que le Sénégal, vu que ce sont les champions d'Afrique, ils allaient montrer au monde entier qu'ils étaient réellement, tu vois, véritablement les champions d'Afrique. Mais la Coupe du Monde n'exclut pas, voilà, leur performance, voilà, durant la Coupe d'Afrique. Donc, par exemple, le Sénégal, ils nous ont un peu déçus, mais ils ont très bien joué. Ils ont très bien joué, voilà, à partir du troisième, à partir de leur troisième match, tu vois, voilà, ils ont commencé à s'améliorer, même s'ils ont été éliminés, je crois, en 16e de finale. Donc ça va. Voilà, il y a le Sénégal et puis aussi on peut et puis aussi je crois le Congo aussi, mais ils ont bien joué le Congo aussi, il y a le Congo aussi. Donc pour moi c'est voilà, ces équipes-là, voilà, on dessus un peu les Africains.
1: Internautes partagent pleinement votre avis sur les déceptions et les surprises du côté africain de ce mondial-là. Il y a Jonas qui nous dit que les deux équipes qui ont déçu sont le Sénégal et la Côte d'Ivoire. Les deux équipes qui ont vraiment surpris tout le monde sont le Cap-Vert et la République démocratique du Congo. Avis pleinement partagé. Est-ce que on va essayer de faire une petite projection. La prochaine Coupe du Monde, ce sera en 2030. Qu'est-ce que cela laisse entrevoir au regard de ce que nous ont montré les sélections africaines? Qu'est-ce qu'on peut espérer de ces sélections-là en 2030?
0: Ouais. Au fait, la Coupe du Monde de 2030, au fait, c'est un moyen pour les équipes africaines de se préparer, tu vois. Voilà, pour moi, vu que voilà, ils ont vu leurs erreurs, ils ont vu que pour affronter les équipes européennes, il ne faut pas lâcher prise lorsqu'on mène, ou bien lorsqu'on mène 1-0, lorsqu'on mène 2-0, il ne faut jamais lâcher prise. Peu importe le score, il ne faut jamais lâcher prise. Donc pour moi, les sélections africaines doivent travailler là-dessus, voilà, sur la manière, sur la façon dont ils doivent gérer le temps, voilà, pour
1: Money
0: ne pas.
1: time,
0: Ouais, voilà,
1: le
0: le
1: money
0: time.
1: time, les dernières
0: Voilà, les
1: minutes,
0: dernières minutes,
1: oui,
0: voilà,
1: les
0: pour ne
1: quelques
0: pas
1: minutes.
0: être déçu, pour ne pas décevoir encore les supporters africains.
1: Oui.
0: Et aussi, ça montre réellement que l'Afrique peut faire des choses énormes et aussi de belles choses, peut-être en 2030, et aussi faire rayonner le continent et montrer au monde entier que l'Afrique, c'est pas uniquement que, voilà, tout ce qui est peut-être, voilà, on peut si on peut aussi voilà médiocrité, mais voilà, c'est aussi voilà l'excellence dans le football et aussi l'excellence dans d'autres domaines.
1: L'excellence dans le football, l'excellence dans d'autres domaines. Malheureusement, il n'y a plus de sélections africaines en lice pour la Coupe du Monde. Officiellement, officieusement,
0: Ouais,
1: il y
0: c'est
1: a,
0: vrai.
1: officieusement, il y a peut-être la
0: Il y a
1: France.
0: plus,
1: Hein.
0: ouais.
1: C'est
0: Oui,
1: pas moi qui l'ai
0: effectivement.
1: dit, c'est Ousmane Sonko qui l'a dit.
0: Ouais.
1: On se souvient
0: Ouais.
1: bien de ses déclarations quand il disait que, quel que soit le vainqueur du match entre la France et le Sénégal, c'est l'Afrique
0: Ouais, c'est l'Afrique qui
1: qui
0: gagne.
1: gagne.
0: Ouais.
1: La France est toujours en course. Hein.
0: Ouais,
1: Est-ce on
0: c'est.
1: peut supposer qu'une sélection africaine est toujours en course?
0: Ouais, une sélection. Non, on peut, ouais. Parce que tout. Si on regarde tous les supporters africains, ils sont en train de supporter. Quand tu regardes la grande majorité des supporters africains, ils

0: sont ralliés, ils sont en train de, voilà, ils sont en train de galvaniser la France, tu vois. Voilà, même si les propos de Ousmane Sonko, on sait que l'Afrique et l'Europe ne sont pas situés, voilà, ce sont des continents totalement différents. Mais lorsque tu regardes les Africains, la grande majorité des Africains, ils supportent le truc, la France, parce qu'ils voient que la France est un pays qui accueille énormément les Afro-descendants et aussi les Noirs de l'Afrique. Donc pourquoi ne pas supporter cette équipe-là qui permet aux Africains d'être, voilà, de venir s'épanouir en France, qui permet aux Africains de venir peut-être avoir une meilleure vie. Donc, c'est là, peu importe les propos de Ousmane Sonko, l'Afrique, les Africains et puis les Français, ils restent toujours des frères, tu vois.
1: C'est bien compris. Merci beaucoup pour tes lumières sur ce premier sujet, les sélections africaines à la Coupe du Monde, sélections africaines qui ont connu donc diverses fortunes. La dernière sélection en lice a été battue jeudi dernier par la France. C'était le Maroc, match qui s'est soldé sur le score de 2-0 en faveur des Bleus. Merci Abdoul Halim pour vos lumières, évidemment, sur ce premier sujet-là. Avant d'aborder le second sujet de Windhoek de ce samedi, second sujet qui concerne évidemment la rupture des relations diplomatiques entre la France et le Burkina, un sujet qui continue de faire couler beaucoup d'encre et de salive. On va faire jouer un peu de musique comme d'habitude et cette fois-ci, on reste en France avec Tiakola dans Mélo Décalé.

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1: Windex, c'est la bonne ambiance. Windex, c'est la joie. Windex, c'est la positivité. Windex, c'est la bonne ambiance matinale, pour reprendre la phrase de Jonas. Merci d'être en direct avec nous sur Windex Tour. 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On va tout de suite enchaîner avec le second sujet prévu pour Windex Tour de ce samedi 11 juillet 2026. Ce sujet concerne la rupture des relations diplomatiques entre la France et le Burkina Faso. Le 26 juillet passé, les autorités du Burkina Faso ont décidé de rompre leurs relations diplomatiques avec Paris en raison de l'activisme incessant contre leurs intérêts et des ambitions néocoloniales affichées par Paris. Selon plusieurs sources françaises, cette décision a été prise en raison de l'adoption le 18 juillet par le Parlement européen d'une résolution dénonçant la répression de l'espace civique et des libertés fondamentales dans le pays sahélien. Un texte porté par l'eurodéputé et général français Christophe Gomard, ancien directeur du renseignement militaire. Et donc, dans la foulée de l'adoption de ce texte-là, Ouagadougou a décidé de rompre définitivement ses relations diplomatiques avec la France. Les autorités françaises ont pris acte de cette décision-là, l'ont regretté évidemment. Et dans la foulée, ont également demandé au personnel diplomatique du Burkina Faso de quitter le territoire français. Une décision qui a déjà des conséquences parce que les ressortissants burkinabés ou les ressortissants français qui sont au Burkina Faso ne pourront plus avoir accès aux services de l'ambassade de France. C'est la même chose pour les ressortissants burkinabés qui sont en France, qui ne pourront plus désormais avoir accès aux services de l'ambassade du Burkina Faso en France. Donc la décision a déjà de lourdes conséquences, et l'une des conséquences les plus perceptibles pour nous étudiants, Abdoul, vous allez être d'accord avec moi sans doute, c'est que les étudiants qui ont fait la procédure classique Campus France, les étudiants burkinabés qui ont fait cette procédure-là, qui menaient déjà les démarches pour l'obtention de leur visa, se retrouvent finalement bloqués ou entravés dans leur dans l'évolution de leur démarche. Donc les conséquences de cette décision-là sont déjà là et frappent déjà un certain nombre de concitoyens, de personnes. Monsieur Abdelalim, est-ce qu'on peut comprendre cette décision-là de façon objective, s'il vous plaît? C'est vrai qu'il y a une raison, on en a parlé. Est-ce que c'est la seule raison ou est-ce que c'est une raison qui a finalement servi de prétexte? Est-ce que c'est la goutte d'eau qui a fait déborder le vase? Comment on peut expliquer cette décision-là? Est-ce qu'elle est motivée par des raisons objectives?
2: Oui, concernant la rupture diplomatique entre la France et le Burkina, en fait, c'est parce que c'est le gouvernement burkinabé qui a initié cette rupture. Donc, en fait, selon eux, cette rupture, ouais, ils ont motivé leur décision. Ils ont motivé la rupture. Ils ont dit que la France soutient de manière indirecte les terroristes qui sont en train de battre dans le Sahel. La France, parce que pour eux, depuis toujours, la France a toujours soutenu les terroristes de manière indirecte en leur envoyant toute la logistique qu'il faut. Et aussi, pour eux, le fait de rompre les relations diplomatiques entre la France et le Burkina, en fait, ça va permettre au président burkinabé, à l'État burkinabé, d'avoir plus de vigilance sur la sécurité du pays. Parce que lorsqu'on va dans le domaine du renseignement, nous avons vu qu'il y a plusieurs espions qui viennent sur une couverture diplomatique, c'est-à-dire qui se font passer pour des espions et qui se font passer pour des diplomates alors que ce sont réellement des espions. C'est l'un des moyens les plus utilisés dans le domaine du renseignement. Voilà, ces espions, vu que les diplomates sont protégés par la Convention de Vienne, c'est-à-dire ne peuvent pas être poursuivis pénalement. Donc, lorsqu'on regarde la motivation du gouvernement burkinabé, toutes ces motivations qu'ils ont prononcées pour moi, en fait, ce sont eux qui vivent la situation sur le terrain. Donc, on ne peut pas accuser la France d'être derrière d'être derrière les actes terroristes qui se passent dans le Sahel, parce qu'il n'y a pas de preuves, pour moi il n'y a pas de preuves objectives, parce que ce sont eux qui vivent la situation sur le terrain. Donc vu qu'il n'y a pas de preuves objectives, et puis aussi les médias sur lesquels on compte pour pouvoir nous éclairer, ils ne nous éclaircissent pas, pour moi, ils ne mettent pas à nu réellement les faits. Donc c'est, tout ça, ça complique les choses. Mais lorsqu'on regarde le passé entre la France et le Burkina, on voit réellement qu'il y a eu des tensions. Il y a eu des tentatives de déstabilisation. Voilà. Ce n'est pas uniquement qu'au Burkina. Lorsqu'on regarde l'Afrique, particulièrement, lorsqu'on regarde l'histoire de la France-Afrique, lorsqu'on se base sur l'histoire, on a l'impression que ce système néocolonial existe toujours. Voilà, c'est-à-dire la France agit de manière indirecte, tu vois. Donc, pour moi, on ne peut pas faire une analyse objective, parce qu'il n'y a pas de preuves palpables. Chacun dit pour lui, l'autre dit, c'est faux, l'autre dit que c'est vrai. Donc, les médias, ils établissent certaines preuves, mais voilà. Ces preuves-là sont contestées par le gouvernement français. Mais c'est normal, parce qu'un voleur ne peut pas dire que j'ai volé. Donc, c'est un peu flou. Et puis, la situation. Donc, la rupture diplomatique, ça ne met pas fin totalement aux accords économiques entre les deux pays. Ça met uniquement qu'aux fonctions des diplomates. C'est-à-dire, les diplomates rentrent chez eux, mais ils peuvent toujours, ils conservent toujours les accords économiques, mais... Voilà, ça, la rupture diplomatique met fin uniquement qu'aux fonctions des diplomates pour éviter toute tentative d'espionnage, et aussi pour que le Burkina a initié cette rupture pour avoir plus de sécurité sur son état, et aussi pour avoir plus d'œil sur l'état burkinabé.
1: Mais est-ce que cette décision, quand on regarde un peu les éléments que vous avancez, question sécurité, on dit que la France apporterait son soutien aux djihadistes, ce n'est pas cette rengaine-là, ce discours-là ne date pas d'hier. Oui. Les autorités de Burkina le tiennent depuis fort longtemps. Mais pourquoi avoir attendu jusqu'au 26 juillet, finalement, pour rompre les relations diplomatiques, quand on sait que sa sécurité est menacée constamment par un pays occidental que l'on accuse régulièrement, parfois à tort, parfois à travers. Ouais. Comment on peut expliquer cette décision-là prise finalement le 26 juillet, alors qu'on aurait pu la prendre l'avènement au pouvoir, depuis la prise du pouvoir même par la junte du Burkina Faso et la junte du capitaine Ibrahim Traoré?
2: Ouais, pour eux, lorsqu'ils sont arrivés au pouvoir, lorsque le capitaine Ibrahim Traoré il est arrivé au pouvoir, peut-être il a pris le temps pour examiner le terrain, pour étudier le comportement des diplomates, et aussi le comportement aussi, des Français qui sont eux aussi, la politique. Il a pris le temps d'étudier la politique, la politique internationale française, pour voir s'il y aura aussi des améliorations avant de prendre une telle décision. Donc il a fait une étude avant de prendre une telle décision. Si tu vois que le président Ibrahim Traoré a pris cette décision, ça veut dire qu'il a pris le temps de bien réfléchir. Et aussi, il a vu que c'était le moment d'initier cette rupture. Sinon, nous sommes, pour eux, actuellement, ils sont dans des périodes très, très, très, très, tu vois, très, très dangereuses. Donc, pour eux, c'était le moment. Et puis aussi, le terrorisme, on sait que ce sont des gens qui n'ont pas de morale. Donc, ils sont prêts à tout. Et aussi, on sait que les Français aussi sont prêts à défendre leurs intérêts. Voilà, on sait que les multinationales françaises, ils étaient installés au Burkina. Donc, depuis que Ibrahim Traoré il est venu au pouvoir, ces multinationales ont perdu le marché public, le marché qu'ils avaient, notamment dans le domaine de l'or, dans le domaine, particulièrement dans tout, dans tous les dans tous les domaines économiques. Donc tout ça monte, parce que lorsqu'on regarde les statistiques, on dit que le Burkina est le deuxième pays qui produit le plus d'or en Afrique de l'Ouest. Donc tout ça montre que réellement il y a des motifs économiques. Donc chacun veut défendre ses intérêts, et aussi ça montre réellement que le président Ibrahim Traoré, il a pris le temps Il a réfléchi, puis il a vu que c'était le moment, parce que nous sommes dans une période de tension, et aussi le terrorisme, il commençait à avancer, donc c'était le moment. Et puis aussi, et puis les soupçons qui disent que la France agit de manière indirecte, aide les terroristes de manière indirecte dans le but de renverser le régime, tout ça. Donc pour eux, c'était le moment. Si les diplomates rentrent chez eux, donc vu qu'il n'y aura plus de Français sur le territoire, donc il y aura moins d'espions français sur le territoire. Donc pour eux, c'est ça.
1: C'était le moment, mais bon, lorsqu'on analyse un peu la principale motivation qui sous-tendrait ces décisions-là, plusieurs sources disent que c'est parce qu'un eurodéputé français, le général Christophe Goma, ancien directeur du renseignement militaire, a dénoncé à la tribune de l'Union européenne une sorte de répression des libertés, des voix dissidentes au Burkina Faso, que le capitaine Ibrahim Traoré a pris cette décision-là. Mais est-ce que, lorsqu'on va en profondeur, est-ce que ce n'est pas vrai ce qui est dénoncé? Ce qui est dénoncé aujourd'hui au Burkina Faso, il y a des journalistes qui sont emprisonnés, il y en a, lorsqu'ils sont arrêtés, ils sont directement envoyés au front, il y en a qui ont dû fuir pour préserver leur vie. Ce sont des faits qui sont dénoncés par des organisations de défense des droits humains, qui sont dénoncés par des citoyens burkinabés, des journalistes. Est-ce que dans le fond, ce qu'on reproche finalement n'est pas pertinent? Et est-ce qu'on a besoin d'en arriver là pour exprimer un désaccord, c'est-à-dire en arriver à une rupture unilatérale des relations diplomatiques?
2: Je reviens sur le propos de l'ancien directeur du renseignement militaire français qui est Monsieur Christophe Goma. Ouais, lui, c'est un Français, il défend les intérêts de la France. Voilà, quand on regarde la fonction véritable d'un directeur du renseignement militaire, c'est-à-dire c'est un service public qui est spécialisé dans les opérations clandestines. Donc, lui, il ne fait que défendre les intérêts de la France, même si ce n'est pas vrai. Mais ce sont les Burkinabés qui vivent la situation. Eux, ils ne demandent pas de violation, ils ne demandent pas de répression. Les Burkinabés, ils ne demandent pas toutes ces exactions qui sont sur le territoire. Voilà.
1: Excusez-moi, il y a des Burkinabés qui dénoncent vigoureusement les exactions qui sont commises par les forces armées du Burkina Faso avec le soutien des supplétifs du groupe Africa Corps, les mercenaires russes. Il y a des Burkinabés qui dénoncent ces faits-là. Donc ce n'est pas l'eurodéputé français, ancien directeur du renseignement militaire, qui est venu donner la primeur, je vais dire, de cette information-là. Ces faits sont dénoncés depuis plusieurs mois par des activistes. Finalement, est-ce que... Bon, moi je...
2: Lorsque nous sommes en période de guerre, lorsque nous sommes dans une révolution, comme le dit le président Ibrahim Traoré, lorsque nous sommes dans une révolution, on doit restreindre les libertés. Donc, il n'y a pas de liberté, on ne doit pas laisser tout le monde dire tout et n'importe quoi, parce que nous sommes dans une période de tension, le terrorisme en train de s'accaparer de la grande majorité de nos territoires. Donc lorsqu'on regarde tous ces faits, normalement dans un état qui se dit révolutionnaire, il n'y a pas tout ce qui est droits fondamentaux,
1: dissidente dans un état qui se dit révolutionnaire. Ce que vous dites, je pense que vos propos sont suffisamment graves pour ne pas être décortiqués. Donc, dans un État qui porte la révolution ou qui mène une révolution, votre avis, M. Abdoul, il n'y a pas de liberté qui compte. Il faut brimer les voix dissidentes. Il faut taire ceux qui osent dénoncer ce qui ne va pas. C'est ce que vous semblez dire ou c'est ce que vous dites clairement?
2: Oui, dans un état, il faut le respect des libertés fondamentales, et puis aussi il faut lorsqu'on regarde le Burkina, lorsqu'on fait un sondage sur la vie des Burkinabés, pour eux, il n'y a pas de violation de droits. Même s'il y a certaines personnes qui vivent ça, mais la grande majorité ne, tu vois, la grande majorité ne vit pas cette violation, cette répression. Pour eux, en fait, ceux qui sont réprimés par le régime du capitaine Ibrahim Traoré, ce sont des gens, pour eux, selon Ibrahim Traoré, ce sont des gens qui ne veulent pas la liberté du Burkina. Ce sont des gens qui ne veulent pas aussi que voilà, le peuple, voilà, le Burkina soit souverain. Donc, lorsqu'on regarde tout ça, lorsque nous sommes, parce que lorsqu'on déclare un état d'urgence, c'est-à-dire voilà, lorsque notre état est attaqué, les libertés sont suspendues parce que voilà nous on peut être infiltré de partout, et puis aussi des gens voilà peuvent être payés pour dire tout et n'importe quoi. Donc il ne faut pas laisser parce que aujourd'hui nous sommes dans une guerre d'information. Il ne faut pas laisser tout le monde dire, parce qu'il y a de la désinformation qui se propage partout, même s'il y a l'emprisonnement des journalistes au Burkina, voilà. Donc les journalistes, c'est normal qu'ils fassent leur boulot, mais lorsqu'on regarde la situation au Burkina, pour moi, on ne doit pas laisser tout le monde dire tout et n'importe quoi. Selon le président, on ne doit pas laisser tout le monde dire tout et n'importe quoi. Même en Europe, c'est pareil. Lorsque la guerre russo-ukrainienne s'est déclarée, en Europe, on ne laissait pas tout le monde dire tout et n'importe quoi. On ne laissait pas les Européens apporter leur soutien à la Russie, en disant que la Russie avait raison, en disant voilà, on ne permettait pas aux Européens d'afficher cela. Par exemple, je peux prendre un exemple, un ancien officier du renseignement français, Éric Dénessé. C'est un monsieur qui établissait les véritables faits sur la guerre russo-ukrainienne, qui disait que c'est la Russie et c'est l'Ukraine qui n'avait pas raison, qui essaie d'intégrer l'OTAN. Donc ils ont violé les accords de Minsk, donc c'est la Russie le véritable problème. Donc quand ce monsieur tenait ce genre de propos, il était suspendu de tous les médias. Donc tu vois que voilà, souvent on ne laisse pas, lorsque nous sommes dans une période de tension, on ne laisse pas dire tout et n'importe quoi. On ne laisse pas dire, de manière sans des preuves palpables, on ne laisse pas, divulguer de la désinformation, de manière, sans de véritables preuves, tu vois.
1: Je comprends bien votre position. Malheureusement, je ne suis pas dans un débat très très interactif, très très vivace, sinon j'aurais pris le contre-pied de tout ce qui vient d'être dit. Ce n'est pas du tout grave, on aura l'occasion de partager des avis très tranchés sur la question. Après, moi, ce que je voudrais rapidement mettre en évidence, parce qu'au-delà de tout, au-delà de la politique, au-delà des motivations qui viennent d'être clairement expliquer, il y a quand même les conséquences de cette décision-là, les lourdes conséquences, les conséquences qu'on voit déjà de façon pratique avec des citoyens, des ressortissants qui ne sont plus en capacité de profiter des services de leurs ambassades respectives. Est-ce que finalement, c'est une décision, est-ce que le jeu en valait la chandelle? C'est la question que je me pose quand on voit déjà les conséquences. Les premières conséquences, je dis bien, après, il y aura des conséquences plus graves. Est-ce que le jeu en vaut vraiment la chandelle? Est-ce qu'il ne fallait pas discuter, négocier, c'est vrai, avec une puissance coloniale que l'on accuse de tous les maux, que l'on traite de tous les noms d'oiseaux? Est-ce qu'il n'aurait pas suffi que les autorités burkinabées convoquent l'ambassadeur français et peut-être lui fassent des remontrances, hein? Voilà, je ne sais pas si dans le langage diplomatique, cette expression-là tient la route. Mais est-ce qu'il n'aurait pas suffi qu'une vraie discussion soit engagée, que des reproches soient faits entre des autorités, que d'aller jusque-là, jusqu'à l'extrême? Parce que moi, je considère que c'est une décision finale. Vous disiez tantôt que ça ne met pas fin aux accords entre les deux pays, mais quand on parle de diplomatie, quand on parle de rupture des relations diplomatiques, on ne voit pas ce qu'on pourrait signer en termes d'accord économique, en termes d'accord militaire, en termes d'accord de coopération, sans diplomatie entre deux États, Monsieur Abdoul.
2: Oui, c'est compliqué. Comme le disait le ministre des Affaires étrangères burkinabé, lui-même le dit, lui-même il a bien établi cette partie sur la chaîne nationale burkinabé, en disant que la rupture diplomatique ne met pas fin aux accords économiques ou aux accords, voilà, aux accords bilatéraux conclus entre les deux pays. Donc, oui, cette décision a de réelles conséquences sur, voilà, sur les ressortissants et puis aussi sur les deux pays. Parce que, par exemple, on prend le cas des ressortissants. Ça serait très compliqué pour eux, dans tout ce qui est procédure administrative, ça va être très, très, très, très compliqué. Oui. Par exemple, je prends les Burkinabés qui vivent en France. Voilà, vu qu'il n'y aura plus d'ambassadeurs burkinabés, il n'y aura plus de consulats en France, il n'y aura plus de consulats burkinabés en France. Donc, les Burkinabés se trouvent dans une situation très, très, très, très, très, très, pas catastrophique, mais c'est une situation très, très difficile. Parce que vers qui vont se retourner pour tout ce qui est passeport, pour tout ce qui est tout ce qui est visa, ainsi de suite. Donc ça va être très difficile pour eux. Voilà, c'est aux Burkinabés, c'est aux ressortissants Burkinabés qui sont en France, de faire une revendication et d'envoyer peut-être des messages au président Ibrahim Traoré et voir comment ils peuvent gérer les dossiers administratifs des ressortissants burkinabés en France, vice-versa pour les deux pays. Voilà. Donc, ouais, la diplomatie, quand on parle de diplomatie, c'est ça, les négociations, le règlement des conflits de manière pacifique, on parle du soft power, ainsi de suite. Donc, oui, normalement, il devait essayer de trouver une solution pour voir comment ils peuvent régler leurs différends et voir comment pour ne pas arriver à ce stade-là. Mais ils ont vu que non, le président Ibrahim Traoré, il a vu que non, tout ça c'est plus nécessaire parce que pour lui peut-être il a initié plusieurs négociations, il a initié plusieurs moyens de règlement de ces différends-là. Mais pour lui, la France selon lui, la France veut être toujours une puissance néocoloniale, c'est-à-dire elle veut établir un lien de subordination, établir ce lien entre maître et esclave. Donc pour lui, vu que la France veut toujours maintenir ce lien-là, pour lui c'est plus nécessaire. Il faut juste initier la rupture diplomatique et puis tout le monde se cherche de son côté.
1: Après avoir demandé le renvoi de l'ambassadeur français fin décembre 2022, contraint au départ les quelques 400 membres des forces spéciales basés dans son pays en février 2023, le capitaine Ibrahim Traoré a donc décidé le 26 juillet de rompre les relations diplomatiques qui unissaient son pays, le Burkina, à la France. Est-ce que, M. Abdoul Salim, c'est le dernier clou qui vient d'être posé sur le cercueil des relations entre la France et le Burkina Faso? Et est-ce qu'on peut espérer que ces deux États-là, malgré tout ce qu'il y a comme rapport entre eux, on parle de puissance coloniale, qui a des ambitions néocoloniales. Est-ce qu'on peut espérer que dans les mois à venir, que ces deux États-là reviennent à de meilleurs sentiments, que le Burkina Faso et la France reviennent à de meilleurs sentiments, discutent à nouveau et que, évidemment, cette décision-là soit revue dans l'intérêt supérieur des deux peuples?
2: Ouais, on peut, parce que les deux États, ils ont des intérêts communs. Donc la France, elle a besoin de l'or, elle a besoin des matières premières du Burkina, vice-versa. Voilà, le Burkina aussi a besoin de l'aide de la France, dans plusieurs domaines, vu que la France est un État qui est hyper développé dans le domaine technologique. Vu qu'aujourd'hui, nous sommes dans un monde multipolaire, donc il y a plusieurs puissances, il y a la Chine, donc tout ça, c'était un moyen aussi pour le président Ibrahim Traoré pour aller vers d'autres puissances, notamment la Russie, pouvoir se ravitailler se ravitailler en armement, pouvoir se ravitailler aussi dans tout ce qu'il faut pour le bien-être du pays. Donc oui, on peut arriver à de bons sentiments, parce que la France a énormément d'intérêts. Parce que la France et le Burkina, c'est une longue histoire. C'est une très longue histoire depuis l'époque coloniale jusqu'à nos jours, jusqu'à avec la présidence de l'ancien président Thomas Sankara. Donc avec tout ça, on montre qu'il y a un véritable lien historique entre la France et puis l'Afrique. Donc c'est la France et le Burkina, ils peuvent essayer de toujours négocier, ils peuvent toujours essayer. Parce que voilà, c'est pas uniquement qu'au Burkina. L'AES, pareil, mais par contre, ils n'ont pas mis fin voilà, aux ruptures diplomatiques entre eux et la France. Mais par contre, voilà, ils ont juste déguépi les multinationales françaises. Parce qu'à travers les multinationales françaises, la France peut, voilà, peut faire venir des espions. Peut faire venir des espions sur le territoire. Voilà. Donc, voilà. Donc, on parle d'intelligence économique lorsque voilà, les multinationales, eux, ils cherchent à faire du profit. Ils feront tout. Ils vont investir massivement, ils feront tout pour défendre leurs intérêts, même si c'est pour renverser le régime. Les multinationales, eux, ils sont prêts à ça, même si c'est pour investir des milliards. Pour renverser un régime, ils sont prêts à ça. Donc c'est, ils peuvent toujours négocier, ils peuvent toujours négocier et, voilà, et voir comment voilà, et, voilà, rénover ou restaurer les relations, voilà, les relations bilatérales entre les deux pays. Sinon ça va énormément avoir des conséquences sur les ressortissants des deux pays.
1: Merci beaucoup, Abdul Halim, pour vos lumières sur ce sujet très sensible, rupture des relations diplomatiques entre la France et le Burkina Faso. Avec vous, on a abordé les motivations de cette décision unilatérale prise par les autorités du Burkina Faso. Après, on a évidemment abordé les conséquences de cette décision-là. Et il faut rappeler le premier sujet sur lequel on s'est accentué, c'est le sujet des sélections africaines à la Coupe du Monde, les sélections africaines qui ont connu diverses fortunes. La dernière sélection en lice a été éliminée par la France le jeudi dernier. Merci auditrices et auditeurs de nous avoir suivis. Merci à ceux qui nous ont suivis depuis le live TikTok. Merci à toutes et à tous. Pour connaître la joie, il faut partager. Le bonheur est né jumeau, disait le poète anglais George Gordon Bryan. Et c'est justement l'une des motivations de Windeck Tour, partager la joie autour de vous, partager le bonheur. 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On va continuer évidemment avec de la musique avant de mettre un terme à cette émission. Et on prend la direction du Bénin où nous attend Faniko dans Folie.

0: Nico de Jésus dans Folie, auditrice et auditeur de Radio Campus Tour, merci de nous avoir suivis. Pour connaître la joie, il faut partager, disait le poète anglais George Gordon. Merci à tous ceux qui nous ont suivis depuis le live TikTok, à ceux qui ont aimé le live, qui l'ont repartagé. Merci infiniment, merci du fond du cœur à toutes et à tous. Merci Abdul Halim, merci d'être resté en notre compagnie, évidemment, de nous avoir apporté tes lumières sur les deux sujets dont on a débattu tout au long de Windex Tour d'aujourd'hui. Premier sujet, élimination des sélections africaines de la Coupe du Monde. La Coupe du Monde qui continue aujourd'hui, évidemment, avec ce choc entre la Norvège de Erling Haaland et l'Angleterre d'un certain Bellingham, Jude Bellingham. Demain, on aura un autre choc entre l'Argentine de Léo Messi et la Suisse de Mbolo. On attend évidemment les deux autres équipes qui vont se qualifier pour les demi-finales. Il y a deux équipes déjà qualifiées, notamment, il s'agit notamment de la France qui a battu le Maroc 2-0 et de l'Espagne qui est venue à bout donc de la Belgique 2-1. On attend donc la suite des quarts de finale pour connaître officiellement les quatre équipes qui vont s'affronter pour ces demi-finales. Demi-finales qui vont commencer, je pense, le mardi prochain. Auditrices et auditeurs de Radio Campus Tour, merci de nous avoir suivis. Pour connaître la joie, il faut partager le bonheur aîné jumeau. Répandez la joie autour de vous, la bonne ambiance évidemment. Et on se retrouve le samedi prochain pour un nouveau numéro de Windex Tour avec au programme des choses très intéressantes. On ne parlera pas que de politique, on parlera aussi de littérature et on aura l'occasion de parler d'un sujet ou d'un thème qui fait l'actualité à la lumière ou au gré des émotions des uns et des autres, ce thème-là. Vous allez découvrir le samedi prochain et vous aurez le temps d'apprécier les lumières que vont apporter nos différents débatteurs. Merci à vous, merci à toutes et à tous et à très bientôt. On se quitte évidemment avec une musique que j'aime bien et qui évidemment s'inscrit dans la joie que l'on partage ici sans retenue. Connaisse et Don, en featuring avec Tony X et Faniko dans Desiki Manzambera, pour votre plaisir.
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0: Radio Campus Tour avec ce fond de funk là, je sais pas ce que c'était, mais c'était le son qu'on vient de lancer, Seb. Ah, il a pas de micro, je l'interroge, mais il a pas de micro, c'est pas grave.
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1: Bonjour ou bien rebonjour, 11h TU, 13h ici à Paris, le journal sur RFI.
2: Gilles Moreau.
1: Du mieux sur le front des feux de forêt en Espagne. L'incendie qui a fait au moins 12 morts dans le sud du pays évolue favorablement. La France n'est pas épargnée par la menace des feux, favorisée par le temps très chaud et très sec. Au mondial de football, la France sera opposée en demi-finale à l'Espagne, victorieuse de la Belgique. Elle place maintenant aux deux derniers quarts de finale, notamment Angleterre-Norvège. Inattendu à ce stade de la compétition, les Norvégiens comptent bien poursuivre l'aventure, à suivre dans un instant. Au moins 11 blessés à Kiev, la capitale ukrainienne, de nouveau frappé par des missiles russes. L'Iran affirme avoir tenu parole vis-à-vis des Américains. Donald Trump, lui, considère que l'accord de cessez-le-feu ne tient plus, même s'il ne refuse pas de discuter. À la Coupe du Monde de football, on connaît maintenant l'affiche de la première demi-finale. Ce sera France-Espagne, affiche d'ailleurs digne d'une finale. Face à la Belgique, hier soir à Los Angeles, l'Aurora a fini par s'imposer 2-1. Quant à l'autre partie du tableau, les deux derniers quarts opposeront ce soir et la nuit prochaine, d'une part l'Angleterre à la Norvège, d'autre part l'Argentine à la Suisse. Dans ce journal, voyons quelles sont les chances de la surprenante Norvège, l'invitée surprise, présente pour la première fois à ce stade de la compétition. Elle ne compte pas s'arrêter en si bon chemin, Eric Mamrut.
3: Et si le drakkar norvégien continuait à vaincre les éléments et à surprendre le Brésil de Neymar avalé, voici que se présente l'iceberg anglais pour le tout premier quart de finale de l'histoire de la Norvège. Et dire que les Vikings n'avaient plus disputé de mondial depuis 1998, le milieu de terrain Morten Sørsby.
4: Pour nous, c'est évidemment extraordinaire. Un rêve et une fierté d'écrire ainsi l'histoire du football norvégien. On connaissait notre potentiel car nous jouons ensemble depuis plusieurs années. Aujourd'hui, ils s'expriment enfin au plus haut niveau. Et nous sommes très heureux de pouvoir enfin montrer ce dont nous sommes capables. Il y a une vraie dynamique dans cette équipe et l'on espère maintenant continuer sur cette lancée et aller le plus loin possible.
3: Et pour espérer battre l'Angleterre, la Norvège comptera encore sur Erling Haaland, déjà 7 fois buteur dans la compétition. Un duel face aux Anglais forcément particulier pour le joueur de Manchester City, né à Leeds.
5: Pour moi, c'est évidemment un match très spécial parce que je joue en Angleterre et que je suis né là-bas. Je vais affronter certains de mes coéquipiers en club et d'autres joueurs que je connais très bien. Donc c'est une situation un peu bizarre. C'est un drôle de match et ça va être sympa. En tout cas, les Anglais en sont clairement les favoris. Donc je pense que vous pouvez mettre toute la pression sur eux.
3: La Norvège d'Erling Haaland à l'assaut de l'Angleterre du canonnier Harry Kane. Un choc qui s'annonce explosif. Eric Mamrut, Miami, RFI.
1: Et oui, le choc de l'Europe du Nord, Norvège, Angleterre, à suivre en intégralité ce soir sur les antennes africaines de RFI à partir de 21h, temps universel. Par la voix de son ministre des Affaires étrangères, l'Iran affirme avoir tenu parole vis-à-vis des États-Unis depuis la signature du protocole d'accord de cessez-le-feu. Donald Trump, lui, considère que ce dernier ne tient plus après la reprise des hostilités cette semaine et alors que Téhéran a menacé de l'assassiner. Le président américain a de nouveau promis hier soir d'anéantir l'Iran si cela se produisait. Pour la première fois depuis le mois de mai, une partie de l'Europe continue de subir une chaleur et une sécheresse caniculaire. En France, le niveau du mercure a grimpé en flèche tout au long de la semaine, jusqu'à 36 degrés Celsius attendus ce samedi à Paris et à Rennes, 38 à Bordeaux. 24 départements français, dont ceux de la région parisienne, sont en vigilance rouge, ce qui concerne plus de 22 millions d'habitants. En Espagne, la situation s'améliore un peu. L'incendie qui a fait 12 morts et ravagé quelques 6600 hectares dans le sud du pays est toujours actif, mais ne progresse plus. On écoute Antonio Sanz, responsable régional des service de secours. Il a fait le point ce matin devant la presse.
6: La noche ha transcurrido relativamente bien dentro de la complejidad.
7: La nuit s'est plutôt bien passée compte tenu de la complexité et de l'ampleur de l'incendie. Les feux sont moins actifs et c'est important, aucune zone habitée n'est désormais directement menacée.
6: Y esto es muy importante, nuevas amenazas directas a zonas habitadas. Hasta ahora, bueno, pues hemos estado prácticamente
7: Jusqu'à présent, nous n'avions pu travailler qu'en défense pour empêcher l'incendie de se propager. Mais aujourd'hui, pour la première fois, nous allons pouvoir l'attaquer. C'est une fenêtre d'opportunité extraordinaire qui s'ouvre et nous allons enfin pouvoir commencer à lutter contre cet incendie.
6: Para empezar ya a afrontar, bueno, pues la lucha contra este incendio.
1: le responsable régional en Andalousie des services de secours. La capitale ukrainienne, Kiev, de nouveau frappée par une attaque de missiles russes. Le président Zelensky fait état de 11 blessés après une série d'explosions aux premières heures du jour. Cette attaque intervient au lendemain de frappes de drones ukrainiens qui ont touché un port ainsi que des installations pétrolières en Russie. Un rapport publié par l'OSCE, l'Organisation pour la Sécurité et la Coopération en Europe, l'affirme. Le sort de quelque 1 600 000 enfants ukrainiens vivant en territoire illégalement occupé par la Russie équivaut à des crimes contre l'humanité, un système organisé d'acculturation. Précision de notre correspondante Emmanuelle Chaz.
8: En Ukraine, un rapport publié par l'OSCE met en lumière la politique de rééducation menée par la Russie à l'égard de la jeunesse ukrainienne en territoire occupé. Une stratégie bien connue des Ukrainiens qui se traduit par une refonte de l'enseignement et des manuels scolaires, un embrigadement dès le plus jeune âge dans des groupes paramilitaires et patriotiques et enfin l'effacement de l'identité ukrainienne, culturelle et linguistique des enfants. Dès leur plus jeune âge, ils sont donc conditionnés idéologiquement et militairement contre leur propre pays. À leur majorité, nombreux sont d'ailleurs les jeunes à être poussés à rejoindre des brigades russes, prenant ainsi les armes contre l'Ukraine. Selon l'OSCE, cette politique russe est un système organisé qui constitue une violation du droit international, de la Convention relative aux droits de l'enfant et des conventions de Genève. À cela s'ajoute la déportation ou le déplacement forcé de plus de 20 600 enfants, selon les autorités ukrainiennes, qui a déjà pu en récupérer 2 300. Face à ces accusations et malgré les nombreux témoignages de victimes, Moscou rejette toute responsabilité et affirme agir dans l'intérêt des enfants. Emmanuel Chaz, Kharkiv, RFI.
1: Et les prochains jours verront une forte présence de l'Ukraine et de son président dans l'actualité, notamment à Paris. Lundi, à la veille de son dernier 14 juillet, Emmanuel Macron réunira un sommet de la coalition des volontaires, les pays qui soutiennent Kiev. Les leaders de ces pays seront ensuite conviés au traditionnel défilé militaire du 14 juillet sur les Champs-Élysées, signal du réveil stratégique de l'Europe voulu par le président français. Le super typhon Bavi continue de sa course à travers une partie de l'Asie. Après les Philippines et Taïwan, il est annoncé en Chine. Quelques 900 000 habitants ont été évacués, en particulier à Wenzhou, métropole de l'Est de la Chine, où ce super typhon devrait toucher terre. Au Venezuela, le bilan des deux séismes survenus le 24 juin s'est encore alourdi. Presque 4 200 morts désormais, selon le président vénézuélien de l'Assemblée nationale. Allez, musique maintenant, c'est parti pour les Francofolies. Le festival des musiques francophones s'est ouvert à La Rochelle, dans l'ouest de la France. Une centaine d'artistes de tous horizons se produiront jusqu'à mardi, parmi lesquels Aya Nakamura, Aurel San ou bien encore Mika. Malgré la chaleur écrasante, plus de 16 000 fans se sont pressés hier soir pour assister à l'ouverture en fanfare du festival et en particulier à un concert. Reportage de notre envoyé spécial Léa Boutin-Rivière.
9: Bah nous, on est venus pour Gims, Maître Gims.
10: Gims, du coup, ouais.
11: Ah bah surtout Gims quoi.
12: Devant la grande scène des Francofolies ce vendredi soir, le vote est unanime. C'est Gims que le public est venu voir. Zaz, Youssou N'Dour et la franco-brésilienne Louisa ne sont finalement qu'un apéritif. 23h, la star aux 10 milliards de streams apparaît sur scène et l'impensable se produit. La température, qui a dépassé les 35 degrés toute la journée, grimpe encore d'un cran. Au programme, 1h30 de spectacle, des effets pyrotechniques à n'en plus finir et surtout des tubes enchaînés sans le moindre temps mort. Du début des années 2010 au milieu des années 2020, l'artiste franco-congolais a balayé large pour satisfaire ses spectateurs de 7 à 77 ans. Mission accomplie, avoir les sourires du public. Seul bémol, voilà la barre placée très haut pour les prochains concerts. Ce soir, ce sera au tour des rappeurs Lamano, L2B et Niska d'essayer de reprendre le flambeau.
1: Reportage de Léa Boutin-Rivière à La Rochelle où les francopholies se tiennent jusqu'à mardi soir. En bref, avant de conclure, en tennis, la finale dames cet après-midi à Wimbledon, duel 100% tchèque entre Mukova et Noskova. Et puis en rugby, large victoire du 15 de France face à l'Australie, 42 à 26. C'était à Brisbane dans le cadre du championnat des nations entre hémisphère nord et hémisphère sud. 13h et bientôt 10 minutes ici à Paris. Très bonne journée à tous sur RFI.
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Maria Violenza, c'est le projet solo de Cristina Cusimano. Née à Palerme, désormais basée à Rome, elle traverse depuis une dizaine d'années les scènes underground avec pour seul attirail une boîte à rythme, un synthé, une guitare et une basse, un looper et sa voix. Son punk synthétique se nourrit des musiques du pourtour méditerranéen et tient quelque chose de l'exorcisme, brut et envoûtant, fiévreux, à la fois cinglant et chaleureux. Son dernier album, Terona, est sorti en septembre 2025 chez Kaka Kids Records, qui est un label genevois. Terona, c'est le mot par lequel on désigne avec mépris les habitants du sud de l'Italie, et Cristina l'a retourné donc en titre d'album. On y parle de racisme, d'occupation de la Palestine, de suicide, d'amour fraternel. C'est un disque engagé, radical, mais qui ne sacrifie jamais l'émotion à la posture. Et le 5 mars dernier, Maria Violenza était donc invitée par la salle du ciel à Grenoble. Et vous allez l'entendre, c'est un concert où la colère et la tendresse tiennent dans le même morceau.

Grazie. Merci beaucoup. Bonsoir, c'est bizarre, vous êtes toutes assises. Sur... Je voulais vous inviter tous sur la scène, mais c'est alors, c'est la première date de longue, longue tournée. Et merci à vous pour être ici, merci les ciels pour m'avoir invité. Le prochain morceau, c'est dans le disque qui s'appelle Terrona. C'est un mot compliqué. Le morceau, le prochain, c'est un morceau que j'ai écrit pour la Palestine et les Palestiniens. Ouais, Free Palestine. Il faut continuer à parler de ça, absolument. Il ne faut pas oublier que nous, on est des privilégiés. On peut aussi décider d'être différent, mais on ne veut pas. C'est nécessaire de, parce que le monde. Ciao. Ciao, le monde. Free Palestine.

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Merci beaucoup, j'ai fait les derniers morceaux. J'ai fait ces morceaux. J'ai fait ces morceaux, c'est un morceau que j'écrivais pour mon pote Seb Jelu, qui n'est plus là. Et il a décidé de laisser ce monde. J'écrivais une chanson pour lui.

0: Vous venez d'écouter le concert de Maria Violenza enregistré le 5 mars dernier au ciel de Grenoble. Cette captation vous a été proposée par Radio Campus Grenoble et vous pouvez trouver son dernier album, Terona, sorti en 2025 sur le label Kaka Kids, justement sur le Bandcamp du label kakakidsrecords.bandcamp.com.
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3: Bonjour, bonjour. Bienvenue dans micro-ondes. Ici, on chauffe les idées, on mélange les perspectives et on laisse circuler les ondes. Installez-vous, on lance la discussion. Aujourd'hui sur micro-ondes, on va gratter l'apparence pour toucher l'essence. Et nous sommes en compagnie, en très bonne compagnie. À la régie, nous avons Napoléon qui nous aide car nous avons besoin de lui et Sarah pour justement discuter de ce que vous allez voir et deviner dans quelques instants. Avant de commencer l'émission d'aujourd'hui, on va démarrer comme d'habitude notre petit rituel avec notre petite devinette. Alors écoutez bien, je ne suis ni un objet, ni un lieu. Je vis en chacun de nous. Parfois, je suis douloureuse. Parfois, je suis précieuse. Je traverse les générations sans jamais disparaître complètement. Certains essaient de m'oublier, d'autres passent leur vie à me retrouver. Et pourtant, sans moi, il devient difficile de savoir qui l'on est. Alors, qu'est-ce que je suis? Avez-vous une idée?
4: Oui, bien sûr, bien sûr.
5: Ok, donc Sarah choisit et je pense que c'est la mémoire.
3: Effectivement. Aujourd'hui, nous parlerons de mémoire. De mémoire familiale, de transmission et de quête d'identité à travers la littérature. Et justement, nous recevons aujourd'hui une autrice qui explore ces thèmes dans son roman « Lorsque la mémoire s'éveille ». Nous recevons Sarah Choisy.
5: Merci, bonjour.
3: Bonjour Sarah Choisy, bienvenue dans l'émission. Vous faites partie de cette première de micro-ondes. Et avez-vous quelques mots pour vous présenter? Dites qui vous êtes.
5: Bah écoutez, je m'appelle Sarah Choisy. Déjà, merci de me recevoir à Radio Campus.
3: Avec plaisir.
5: Je suis thérapeute, autrice, maman, aussi artiste dans l'âme, puisque je chante, je suis une chanteuse amateur depuis bientôt 3 ans. J'ai écrit quelques chansons, j'ai fait quelques scènes dans ma région, Sologne, Berry-Sologne. Et donc, je suis née à Kinshasa, au Congo. Je suis arrivée en France dans ma 4e année, après avoir rejoint mes parents qui sont des réfugiés politiques. Et j'ai grandi à Tours. J'ai fait toute ma scolarité à Bourges, dans le Cher. Ensuite, je suis venue à Tours. Donc, je connais très bien la ville de Tours. J'y ai vécu une dizaine d'années. J'ai fait un petit peu de droit, ensuite de la psychologie, des sciences de l'éducation. Et après, je suis partie. J'ai été aussi enseignante quelques temps avant de retourner à l'accompagnement thérapeutique qui est vraiment ce qui me fait vibrer. J'ai toujours été attirée par tout ce qui était humain, psychologie, développement personnel. Donc voilà. Et j'ai réalisé enfin un rêve d'enfance qui était d'écrire un livre un jour.
3: Oh. Contente du coup de pouvoir parler de vous, de ce rêve d'enfant réalisé. Et pour compléter du coup cette présentation, vous êtes autrice, thérapeute et artiste. Comment ces différentes dimensions se rejoignent-elles dans votre travail ?
5: Je dirais qu'elles se rejoignent à travers trois aspects, trois faces essentielles qui est l'écriture, la voix et la transmission de l'émotion. Parce qu'en tant qu'autrice, j'écris pour explorer l'humain, pour explorer une diverse gamme d'émotions et pour exprimer aussi une voix. Ça peut être la mienne, mais là, dans le cadre de ce roman, c'est une voix fictive. En tant qu'artiste, notamment à travers le chant, pareil, j'utilise aussi ma voix. J'utilise ma sensibilité pour faire passer des émotions, que ce soit lorsque je chante des chansons, j'interprète des chansons qui ne m'appartiennent pas ou des chansons qui m'appartiennent. Et en tant que thérapeute, je dirais que c'est la même chose. En fait, je vais utiliser l'écriture, je vais utiliser aussi ma voix pour aider des personnes à mettre du sens derrière, à travers ce qu'elles vivent, à trouver leur voix intérieure et aussi à transformer ce qui se passe en elles, le traduire de façon intelligible, émotionnelle. Donc voilà, je pense que toutes ces dimensions en fait, se recoupent et font sens pour ces trois facettes de moi.
3: Ok, et on les retrouve à travers votre roman.
5: Oui, on les retrouve à travers mon roman, puisque mon personnage, finalement, me ressemble beaucoup et en même temps n'est pas moi. C'est-à-dire qu'elle est elle-même thérapeute voilà, elle part à la quête de sens pour elle-même. Mais au départ, c'était pour ses consultants ou clients, voilà, on peut utiliser le mot.
3: Ok. Un parcours très très riche et très intéressant, pour ma part en tout cas, j'espère pour vous aussi du côté des auditeurs. Et parlons du livre justement, puisque vous en parliez, pour justement explorer certains points comme l'inspiration, les moments de vie ou les choix d'écriture de votre fiction à travers votre roman justement, Sarah. Et pour commencer, à quel moment de votre vie est né ce roman ? Est-ce qu'il a Il est né lorsque vous avez décidé de l'écrire ou est-ce qu'il est né bien plus tôt et vous vous êtes rendu beaucoup plus tard que vous vouliez l'écrire ? Parce qu'au final, vous avez dit tout à l'heure que c'était un rêve d'enfant.
0: Ouais.
3: Et à quel moment est-il né ?
5: Écrire, c'était une casquette que je voulais, incarner à un moment donné. Parce qu'en fait, j'écris depuis que je suis enfant. Je tenais des journaux intimes. J'écrivais déjà des histoires. Donc l'idée d'un roman est née il y a très longtemps. L'idée d'écrire un roman initiatique, puisque c'est un roman initiatique, m'est venue lorsque j'étais étudiante à Tours. Et sachant qu'un roman initiatique, c'est une fiction qui va raconter l'histoire, le parcours d'un personnage, mais c'est porté plus sur la réflexion sur soi, sur la quête d'identité, sur des questions existentielles. Et donc ça m'est venu lorsque j'étais étudiante, lorsque j'ai découvert notamment des romans de ce type-là, Paulo Coelho, Laurent Gounel, Elisabeth Gilbert, qui sont vraiment des inspirations. Mais concrètement, le passage à l'acte est arrivé l'année dernière, lorsque l'inspiration, grosso modo, m'est tombée. En fait, je me suis pas. C'est pas un travail de longue haleine sur plusieurs années. C'est vraiment une inspiration qui est arrivée comme ça. Et en fait, pendant 4 mois, je me suis assise et j'ai écrit. Tout simplement, à en faire des fois des nuits blanches, parce que l'envie était vraiment là j'avais vraiment le sentiment en fait que l'histoire existait déjà et qu'elle avait juste besoin en fait d'être exprimée et posée.
3: Ok, pendant 4 mois, vous étiez animé par une soif d'écriture. 4 mois, ça me paraît peu, mais au final, pour un livre gros et rempli de cette richesse que vous lui avez transmise, je trouve ça intéressant et curieux.
5: Oui. On m'a dit que c'était court, en fait, 4 mois.
3: Oui.
5: Certaines personnes m'ont dit, j'ai telle personne dans mon entourage, ça fait plus d'un an et demi qu'elle écrit son livre.
3: Oui.
5: Moi, ça me semble très long.
3: Oui.
5: Je pense que chacun aussi va à son rythme. Après, le livre en lui-même a mûri au fil des années, puisque c'est un roman fiction, mais le personnage est énormément empreinte de ce que je suis aussi. Oui. J'ai utilisé du matériel très personnel et intime pour lui donner en fait une forme et pour l'incarner à travers cette histoire.
3: D'accord. Vous avez parlé du fait que c'était un roman initiatique et est-ce qu'il porte d'autres dimensions, votre roman ? D'autres thèmes ?
5: Alors, je dis initiatique parce que on voit le parcours d'un personnage qui est vraiment dans la quête de compréhension. Au départ collectif, mais qui se retrouve finalement à réduire l'entonnoir et à le rendre beaucoup plus individuel. Par contre, c'est une fiction qui aborde le thème, notamment de la mémoire, à travers différents prismes. Un prisme émotionnel, individuel, collectif, historique, scientifique, ou en tout cas presque scientifique même. Je dirais que ça aborde tout ça.
3: Ok. Et vous avez justement dit et relevé un point intéressant tout à l'heure en disant que votre protagoniste était une partie de vous en quelque sorte. Et à quel moment avez-vous décidé que cette histoire devait devenir un livre, devait se transmettre du coup au grand public ?
5: Je dirais qu'il y a une combinaison de plusieurs choses. Déjà, une maturité personnelle. Je pense que j'étais arrivée à un stade où, notamment la question que j'aborde des mémoires, c'est quelque chose que moi j'ai expérimenté puisque j'ai fait un travail sur moi-même. C'est aussi un travail que j'ai fait avec mes propres consultants, les personnes qui venaient me voir en séance. Et ensuite, il y a eu aussi, je pense, l'histoire collective, l'actualité qu'on est en train de vivre aujourd'hui, où je me suis rendu compte que certaines questions revenaient, notamment pour les minorités qu'on dit visibles, les afrodescendants. Et j'avais envie, en fait, d'incarner ça dans quelque chose de tangible, à la fois... je dirais un appel et une célébration et un acte de guérison, je dirais.
3: Ok. J'aime beaucoup, car avec Sarah, on en avait discuté un peu en off lorsqu'on se rencontrait, on discutait justement de comment organiser l'émission et on avait justement parlé de ça. Et ça me fait penser, du coup, ça fait vraiment écho au fait que justement vous parlez des minorités, de leur représentation dans tout ce qui est de l'art, du cinéma. On voit que c'est en essor un peu. Ces dernières années, on les voit davantage prendre des rôles principaux, etc. Et votre livre, justement, aborde justement cette importance. Et on avait discuté d'un point que j'ai trouvé passionnant dans votre livre. C'était cette part qu'on ne connaîtra pas les caractéristiques physiques de votre protagoniste. Ouais. J'ai trouvé ça très, très intéressant. Car au final, on se rend compte qu'on sait... Vous me l'avez dit en privé que c'est une personne de couleur, une personne noire, une femme noire, mais on ne va jamais savoir à quel pourcent, quelle est la couleur de ses cheveux, de ses yeux, si elle est grande, petite ou quoi que ce soit. Et tout le monde pourra se représenter à l'intérieur de votre protagoniste et tout le monde pourra juste oublier ses traits de race, comme on aime le dire aujourd'hui, et séparer l'humanité entre différentes couleurs, les blancs, les noirs, les jaunes, les marrons, les rouges, les verts, et tout le monde à travers votre protagoniste, que je trouve très riche et très intéressant dans votre roman. C'est vraiment la partie que j'adore, c'est le fait que tout le monde peut se représenter à l'intérieur de votre personnage principal et oublier ses futilités avec la couleur de peau d'eau. Ah, c'est une personne comme ça, donc je me reconnais pas. Hop, c'est une personne comme si. Ah, c'est pas moi. Et je trouve ça vraiment très, très passionnant.
0: Alors, par rapport à ça, c'est vrai que je l'ai pas. C'était pas un choix conscient. Que lorsque j'ai écrit le livre, je me suis pas dit, je veux pas décrire mon personnage. Le roman s'est écrit à la première personne, donc c'est une voix très intérieure, très incarnée, et c'est vraiment en écrivant le livre et en arrivant quasiment au bout que je me suis rendu compte que pas une seule fois je n'ai vraiment décrit mon personnage, et au final j'ai trouvé que c'était très juste, et comme vous dites. Mon désir à moi, lorsque j'ai écrit ce livre aussi, c'est que quand bien même mon personnage s'inscrit dans une histoire chargée en rapport avec l'esclavage, la colonisation, puisque c'est des choses qu'elle va découvrir au fur et à mesure en fait, de sa quête de compréhension de ses propres mémoires, oui. Eh bien, c'est en arrière-plan, en fait. C'est-à-dire que ça fait partie du récit. Mais mon intérêt, c'était pas de mettre. Ça fait partie du livre parce que forcément la personne est racisée, mais finalement c'est pas le plus important. Le plus important, c'est qu'est-ce qu'elle va faire de toute cette histoire, qu'est-ce que ça lui apporte en fait de prendre conscience de toute cette histoire, et finalement comment elle grandit et évolue à travers ça. Et je pense que lorsqu'on s'attache justement à la couleur de peau, à l'apparence du personnage, ça peut aliéner en fait une partie du lectorat, et chose que je ne voulais pas. Mon premier objectif pour ce livre, c'était qu'il ait un écho universel et qu'il parle à notre humanité avant de parler à notre couleur de peau. Après, je serais particulièrement touchée que ce livre ait un écho fort auprès de personnes racisées comme moi et mon personnage. âge, mais je le serai aussi tout autant si ce livre, en fait, a un écho fort chez des personnes qui sont blanches, en fait. Et ce qui est intéressant, c'est que jusqu'à maintenant, une majorité de mon lectorat est européenne. Et en fait, les retours que j'ai ne touchent vraiment pas du tout à la couleur de peau ou même à l'histoire, même si on me l'a dit hein, clairement qu'il y a des moments qui étaient un peu pénibles, qui étaient un peu difficiles à lire, parce que je pense qu'il y a beaucoup de gens en fait, qui méconnaissent la souffrance en fait, qu'ont pu vivre les personnes qui ont été déportées d'Afrique vers les Antilles, vers l'Amérique du Sud. Ou les États-Unis, ils méconnaissent en fait la brutalité de cette histoire. Et quand ils la découvrent dans le livre, on me l'a dit clairement, on m'a dit « Sarah, c'était dur, mais tu l'exprimes avec autant d'amour et autant de douceur qu'en fait, c'est fluide. » Et moi, c'est ça que je veux en fait transmettre. C'est comprendre que oui, ok, on a tous, à un moment donné, des vécus traumatiques et difficiles. Mais la question, c'est pas « Est-ce qu'on s'y noie ?» qu'est-ce que je fais de tout ça et qu'est-ce que ça m'aide à devenir un meilleur être humain. C'est ça la question en fait que pose le livre. Okay. Aussi.
3: Bah moi c'est ce que j'adore. Vraiment vous m'avez transporté avec cette idée-là. J'adore vraiment car grâce à vos choix d'écriture, vous nous avez permis à tous de mettre le cap sur les choses essentielles. Comme vous avez dit, qu'est-ce qu'on en fait de ça? Qu'est-ce qu'on fait de nos problèmes au lieu de se rajouter des problèmes sur bon, c'est une personne comme ça, de tel signe astrologique. Ah, ça fonctionne pas avec le mien, ça matche pas avec moi. Hop, c'est une personne de telle couleur. Ah oui, on m'a dit que les personnes comme ça, faudrait que je m'en méfie. On met le cap vraiment à travers votre histoire, pardon, sur les choses essentielles de la vie. Et on évite de diviser l'humanité, même si c'est réel, la pluralité de l'être humain en fait sa richesse, mais ne devrait pas en faire une guerre.
0: Oui, une arme, un objet en fait, de conflit, quand bien même le conflit il a existé, oui. Il existe encore. Oui. Mais la question, c'est justement comment je surmonte le conflit. Et je pense que ça commence déjà par une compréhension de soi, une meilleure compréhension de soi.
3: Ok, je partage votre avis. Mmh. Et puisqu'on parlait de votre protagoniste qui nous a fait voyager à travers ces pages de votre roman, qui est-elle? Qui est la protagoniste de votre roman, Sarah?
0: Alors, donc elle s'appelle Sarah, comme moi. c'est pas du tout un choix narcissique. En fait, j'ai vraiment passé du temps à chercher le prénom de ma protagoniste. Je pense que j'avais déjà écrit plusieurs chapitres avant d'avoir osé poser un nom, un prénom. Et c'est en regardant en fait des films que je me suis rendu compte que le prénom Sarah est partout, très souvent dans les films, Sarah est là. Et donc j'ai choisi ce prénom pour sa portée universelle. Voilà. J'ai pas du tout choisi ce prénom parce que ça s'inscrivait dans justement une culture particulière. Je l'ai vraiment choisi parce que pour moi le prénom Sarah c'est un prénom universel qui traverse les cultures et donc qui dépasse clairement son histoire personnelle et qui en même temps permet à des gens de s'identifier parce que Sarah c'est autant chez si on va dans les religions c'est autant chrétien que juif que même musulman, enfin voilà. C'est une thérapeute, elle est maman, elle vit une vie relativement ordinaire, elle vit à Tours, parce que comme je l'ai dit, Tours fait partie de mon histoire, c'est une ville que j'ai énormément apprécié vivre, et donc je voulais que mon personnage vive à Tours. Elle a une vie relativement stable, équilibrée, confortable, parce que vous pouvez le lire, elle voyage beaucoup, assez facilement, mais derrière cette stabilité, elle passe par des moments difficiles, elle est traversée par des questions intérieures, elle est issue de la diaspora africaine, mais élitiste. Et je pense que c'est intéressant parce que moi, rendais pas compte. Parce que, comme je l'ai dit, j'ai mis en fait des parts de moi dans ce personnage et je suis issue, que ce soit du côté de mon papa ou de ma maman, de familles qui ont toujours été très proches du pouvoir depuis des générations. Donc c'était logique pour moi que ce personnage ressemble. Et c'est vrai que ça sort un peu du cadre classique de la femme noire ou de l'homme noir. Qui galère, quoi. Donc, on me l'a fait remarquer. Ah, Sarah, ça donne une autre image du noir. c'est pas fait exprès. C'est celle que je connais. Oui. C'est une femme qui s'inscrit dans une filiation et dont, en fait, certaines mémoires vont s'exprimer à travers le corps, à travers des émotions, à travers aussi les rêves. Et donc, elle va chercher à comprendre. Elle va chercher à comprendre d'où ça vient, qu'est-ce que ça traduit comme blessure, comme appel intérieur, et ça va devenir vraiment le fil conducteur en fait du livre.
3: Ok, vous avez dit que c'était l'image des personnes noires que vous connaissez, et je pense que c'est celle qu'on devrait tous connaître, car les personnes noires ne se résument pas et ne s'arrêtent pas qu'aux stéréotypes, qu'à ce qu'on a pu entendre
0: dire... À la pauvreté.
3: Oui, c'est ça, exactement.
0: À la pauvreté et aussi à un manque de peut-être de culture.
3: Oui.
0: Donc c'est vrai qu'en fait, et c'était vraiment pas du tout pensé comme ça, parce que comme je l'ai dit, mon livre, je l'ai écrit, c'était fluide, c'était venu, c'était clair pour moi que ça serait comme ça.
3: Oui.
0: J'ai pas anticipé après tous les questionnements anthropologiques que ça pouvait faire émerger, en fait. C'est vraiment notre rencontre qui m'a permis de me rendre compte qu'en effet, ça faisait émerger certaines questions anthropologiques et que ça... mettait en avant une image du noir très très peu connue,
3: oui.
0: Qui est celle en fait du noir qui est sachant, qui vit dans l'abondance, qui s'inscrit dans une lignée qui a été puissante, qui a dirigé des pays à un moment donné, voilà.
3: Une image forte, j'aime beaucoup. Et oui, votre roman relate un peu et déborde sur la dimension anthropologique avec du coup cette quête identitaire. On va le voir, je l'espère, si on a le temps, mais normalement on l'aura ce temps, cette quête du coup identitaire qui va permettre de voir cette dimension avec la parenté, avec sa descendance, son ascendance, ses ancêtres, ses racines, ses sources justement. Et souvent on retourne à ses sources lorsqu'on en a besoin, lorsqu'on est perdu, et c'est ce que justement fait votre protagoniste. Et je voulais savoir si le fait de ne pas l'avoir décrite physiquement a permis du coup vraiment à tout le monde de s'identifier, vous en avez parlé un peu tout à l'heure, et pas qu'aux personnes noires, c'est ça?
0: Je pense que ça dépendra du niveau de conscience des gens en fait aussi.
3: Oui.
0: C'est sûr que moi, on me l'a dit. Alors déjà, je sais que mon livre n'est pas du tout tendance parce qu'il s'inscrit dans un genre qui n'est pas du tout mis en avant aujourd'hui. Aujourd'hui, on met en avant les thrillers, les romans policiers, les romans romantiques.
3: Les dark romances aussi.
0: Voilà. Mon livre, déjà, détonne. Donc, et en plus de ça, ça aborde... Ça met au cœur de l'histoire une personne, héros auquel la plupart des gens, de prime abord, pourraient penser ne pas en fait s'identifier, auquel penseraient ne pas pouvoir s'identifier. Sauf que tout à l'heure, vous me posiez la question du fait de ne pas avoir parlé de la couleur de peau. Je pense que de toute façon, même si j'avais pas, c'est pas de pas parler à la couleur de peau, j'en parle, mais de pas avoir mis en avant son apparence, je pense que même si j'avais décrit mon personnage, l'écrit et pensé d'une façon que, de toute façon, on est face à un être humain. On n'est pas face... je pense que c'est lié aussi à ma perception des choses, c'est que je suis avant tout un être humain. Je suis pas... c'est pas ma première identité, c'est pas je suis une femme noire d'origine d'Afrique. Non, c'est je suis une femme, un être humain,
3: oui.
0: Avec des émotions, avec des idées. Et c'est ce que mon personnage, en fait, le miroir. C'est-à-dire qu'elle est avant tout un être humain.
3: Oui.
0: Par contre, au-delà du fait de ne pas l'avoir décrite clairement, je parle de problématiques liées à la femme africaine, notamment la problématique des cheveux, où c'est toujours en fait une question politique. Est-ce qu'il faut porter ses cheveux naturels? Est-ce qu'on peut porter des perruques et tout ça?
2: Enfin, oui, est-ce voilà. que ça fait professionnel?
0: Je l'ai abordé dans le livre de façon assez drôle, me disaient certaines personnes, parce que en fait, pour moi, font en rire. Je veux dire, nos cheveux sont nos cheveux, on en fait ce qu'on veut.
2: Oui.
0: Donc, moi, ça ne me viendrait pas à l'idée de discuter du cheveu de la voisine qui est asiatique ou de la voisine qui est européenne.
2: Bien
0: donc,
2: sûr.
0: Ça ne devrait même pas être un débat.
2: Et
0: donc, je le mets tout de suite de côté pour faire comprendre que, d'une certaine façon, oui, mon personnage casse un peu certains codes dans lesquels, en fait, on a tendance à figer les personnalités noires, et notamment, dans ce cas-là, la femme noire, pour vraiment revenir à l'essentiel, c'est bah, je suis un être humain qui est en train de vivre en fait des choses qui me déstabilisent, qui me font me sentir me déborder et comment en fait je gère ça. Et aussi parce qu'elle utilise le jeu, donc forcément en fait le lecteur est obligé d'une certaine façon de d'entendre sa voix avant de se préoccuper de à quoi elle ressemble.
2: Oui.
0: Et donc, le « à quoi elle ressemble » va se construire à travers la voix, en fait. À travers la lecture que l'on va faire de ce livre. Et ça peut être quelqu'un qui ressemble à une copine, qui ressemble à une copine que la personne connaît, une amie, une maman,

0: tout le monde de se représenter et vraiment de faire comprendre ce que je trouve vraiment très très fort dans votre livre au monde entier, à ceux qui le liront en tout cas, que l'essentiel de la vie, parce que votre livre, à travers la lecture, on adapte une certaine posture, on se recentre sur personnage principal, sur Sarah bien sûr, on se recentre sur l'essentiel et c'est vraiment un comportement qu'on devrait adopter dans la vie de tous les jours. Pas s'arrêter à « ah oui, ce que le voisin a fait », à « comment il était avant » ou à « comment il est aujourd'hui » et se concentrer sur l'essentiel. Avant de continuer, je vais vous proposer aux auditeurs et aux auditrices de faire une petite pause musicale pour continuer sur cette lancée. Et après, nous reviendrons sur l'exploration du thème central de votre livre, Sarah.
1: Merci beaucoup.
0: Merci à vous. Bonjour à toutes et à tous, vous êtes toujours sur Radio Campus Tour sur la 99.5 au micro de Coco sur l'émission Micro-ondes accompagnée de Napoléon pour la régie et de Sarah Choisy, notre autrice invitée du jour pour parler mémoire, pour parler de son livre « Lorsque la mémoire s'éveille ». Et tout à l'heure, nous explorons du coup différents centres d'activité, pardon. Nous parlions de votre protagoniste qui s'appelle Sarah à l'intérieur de votre livre. Et pour explorer davantage le thème central, je voudrais vous demander du coup, pourquoi la notion de mémoire est-elle centrale dans votre livre ?
1: Déjà parce que travailler sur la notion de mémoire est mon travail. Et j'avais envie d'en faire l'objet d'un livre. Mais c'est aussi parce que mémoire, c'est à la fois ce dont on peut se souvenir, hein, mais c'est aussi parce que l'on va inscrire, je dirais, dans l'histoire, pour l'éternité. Et j'avoue que ça me plaisait bien l'idée d'avoir un objet en fait que je pourrais créer et qui s'inscrive dans la durée pour moi et pour les générations à venir. Mais dans le cœur du roman même, je pense qu'on ne peut pas vraiment savoir qui l'on est si on ne se relie pas à ce qui nous a précédé. Donc mon personnage part à la quête d'elle-même et forcément partir à la quête de soi, répondre à des questions d'ordre existentiel implique à un moment donné de s'interroger aussi sur son passé et ce que l'on porte. Oui. Dans ce livre, j'aborde la mémoire à la fois de façon très corporelle, de façon symbolique, de façon émotionnelle, de manière historique. Et même de manière scientifique, à travers le test ADN, qui est une part importante de l'histoire. Et parce que je pense qu'aujourd'hui, on est arrivé à un stade où l'humanité a besoin d'avancer vers, je pense, plus d'humanité, plus d'humanisme, quand on voit toutes les guerres qui se passent actuellement dans le monde. Finalement pour des questions de ressources, encore une fois, on peut s'interroger parce que c'est des comportements que l'on a déjà eus et que l'on a et que l'on répète aujourd'hui et à se demander si finalement nous n'avons pas perdu la mémoire de l'échec que peut avoir certains comportements collectifs. Et donc pour moi c'est un thème central parce que je pense que il est d'actualité. Il est important aujourd'hui, je pense, de s'interroger à un niveau individuel et collectif sur nos mémoires humaines.
0: Et il le sera toujours d'ailleurs. Ce que je trouve vraiment intéressant, c'est le fait que la mémoire est un vaste champ qui renferme énormément de choses. Et justement, vous le disiez, la mémoire permet du coup de s'enrichir. Nous avons tous un moment besoin de notre vie d'aller à nos sources, de savoir d'où l'on vient, qui l'on est et de ne jamais oublier d'où l'on vient et où on va. Ça, c'est important. Tout le monde en a besoin pour sa quête personnelle, spirituelle, professionnelle, etc. Afin de revenir sur ses pas. Et comme vous le disiez, on a peut-être, dans certains cas, on se pose la question, est-ce qu'on a perdu la mémoire sur notre passé, sur nos erreurs du passé ? Car en revenant sur nos pas, en revenant à notre vécu, nos expériences personnelles,

0: on permet d'apprendre de nos erreurs. Et à travers cette mémoire, je voulais savoir si peut-on dire que notre histoire familiale continue de nous influencer longtemps après ?
1: Oui, même profondément. Pour moi, on ne naît pas vide, en fait. On n'est pas une page vierge lorsqu'on vient au monde. Et on peut le voir très, très simplement. Dès lors qu'on est dans une famille, on est dans un système qui va nous transmettre des interdits, qui va nous transmettre des valeurs, des règles. Donc l'influence de la famille, elle s'inscrit à travers l'éducation, à travers les injonctions sociales, à travers les peurs, les croyances aussi qui vont nous être transmises par nos parents, par les personnes qui nous sont proches. Ce serait vraiment étrange de penser que la famille, une fois que l'on est né, parce qu'on est un individu à part, en fait, on n'hérite pas en fait de ce qui a pu traverser notre famille. Oui. D'ailleurs, c'est même le propos, je dirais, du travail en psychologie, en psychothérapie. On passe toujours par la phase d'anamnèse où on va interroger la personne que l'on va rencontrer sur son passé, sur ce qu'il sait de ses parents, de ses grands-parents. Pourquoi on le fait ? Parce que ces problématiques présentes s'inscrivent peut-être dans un schéma de transmission aussi. Et puis, c'est aussi comprendre... dans quel système cette personne s'est inscrite, dans quel système elle a évolué. Et si on veut aller vers la notion de mémoire, puisque ça s'appelle mémoire transgénérationnelle, le fait que la famille puisse avoir cette empreinte longtemps après sur nous, c'est pas parce qu'on a quitté le giron familial qu'on n'est plus empreint de notre père ou de notre mère. On est notre père et notre mère. Génétiquement, on l'est, et d'autant plus qu'aujourd'hui, avec la nouvelle science qu'est l'épigénétique, on nous montre clairement que même dans notre ADN même, en fait, il y a des marqueurs aujourd'hui qui peuvent permettre de retracer des peurs, des traumatismes qui ont été vécus par des ancêtres bien avant nous. Donc cette question-là, finalement, de la mort transgénérationnelle, elle est vraiment présente au cœur de mon livre. C'est au fond le thème principal du livre, et ça même si voilà, ça s'inscrit après forcément à travers mon personnage dans toute une histoire collective qui lui est propre.
0: Ok. Votre personnage principal, Sarah, dans votre roman, a eu besoin à un moment de sa vie d'aller à ses ressources, car quelque chose l'en appelait, l'a ramené à ses racines, à son pays d'origine, à là d'où elle est née. Et pensez-vous que du coup comprendre son passé peut aider à se libérer, peut aider à avoir des réponses et à mieux avancer, comprendre certains fonctionnements, comprendre pourquoi on fonctionne comme ci et pas comme
1: c'est,
0: ça.
1: C'est évident. Malheureusement, il y a des personnes qui, notamment, je pense aux personnes qui sont adoptées, c'est pas évident pour elles, ou les personnes qui sont orphelins, c'est pas forcément toujours évident pour elles de remonter ce passé, et ça peut être une véritable souffrance. Moi, je ne suis pas orpheline. J'ai mes deux parents, j'ai la chance d'avoir mes deux parents, mais je me suis rendu compte que en écrivant ce livre, je me suis rendu compte de ce qu'il me manquait. Que, par exemple, je n'ai pas eu la chance de retourner poser les pieds sur le sol de mon pays d'origine comme le fait mon personnage. Oui. Et qu'est-ce que ça suscite chez moi ? Et c'est véritablement un manque, malgré tout. Retourner dans le passé permet... De guérir des parts de soi, permet de mettre de la lumière sur des parts d'ombre pour mieux les intégrer et pour se sentir complet. On sait bien en psychologie qu'un symptôme ou une souffrance actuelle peut aussi en fait avoir sa source dans le passé.
0: Oui.
1: Donc
0: peut éveiller des marqueurs somatiques.
1: Voilà. Donc c'est pour moi important à un moment donné d'oser regarder son passé pour pouvoir passer à autre chose et fermer des portes, en fait.
0: Oui. À ce propos, serez-vous d'accord, Sarah, de nous guider à travers une petite lecture de votre roman, s'il vous plaît ?
1: Écoutez, pourquoi pas ?
0: Il y a un passage intéressant.
1: Lire un passage. Alors, est-ce que vous m'autorisez à lire longuement ou vraiment un court passage?
0: Un court passage, s'il vous plaît.
1: Un court passage. Alors, il va falloir que je choisisse.
0: Pas de souci. Tout est intéressant, il est bon à prendre et à entendre dans votre livre.
1: Alors, je vais lire un passage du chapitre 4 de mon livre. C'est lorsque Sarah, en fait, frappe à la porte d'une psychogénéalogiste qu'une amie lui a recommandée et qui, dans l'histoire, finalement, cette première séance va tout déclencher derrière.
0: D'accord.
1: Donc, elle est en conversation avec Karine, la psychogénéalogiste, et celle-ci lui dit, « Vous me direz ce que vous souhaitez travailler aujourd'hui, mais avant cela, connaissez-vous vraiment la psychogénéalogie ? Avez-vous déjà fait une séance ?» Je secouais la tête. J'avais quelques idées sur la question, mais je ne savais pas vraiment. C'était une première. Elle sourit doucement. La psychogénéalogie, m'expliqua-t-elle, c'est l'art d'écouter ce que racontent les lignées. Aujourd'hui encore, c'est considéré comme une pseudo-science. Elle étudie comment les traumas, les secrets, les loyautés familiales invisibles se transmettent et impactent d'une génération à l'autre, pas dans les mots, mais dans le corps, les émotions, les schémas de vie. Elle prit un carnet et dessina rapidement un arbre. De nos ancêtres, nous héritons de beaucoup plus que la couleur des yeux ou la forme du visage. Nous héritons de mémoires, parfois lourdes, parfois lumineuses. Quand on ne les voit pas, elles dirigent nos vies depuis l'arrière-plan. Elle marqua une pause puis ajouta. Vous saviez qu'une étude scientifique a montré que les souris traumatisées transmettent leur peur à leurs petits sans qu'ils n'aient jamais vécu l'événement ? Je la regardais surprise. Non, je ne connaissais pas cette étude, vraiment. Oui, dit-elle, c'est une étude de 2013 menée par Brian Diaz et Kerry Ressler à l'Université d'Emory aux États-Unis. Ils ont conditionné des souris à craindre une odeur précise, la fleur de cerisier. Et leurs descendants, sur deux générations, réagissaient eux aussi avec peur, alors qu'ils n'avaient jamais été exposés au traumatisme. C'est une preuve biologique de la transmission de mémoire transgénérationnelle. Et l'humain n'est pas différent. Nous portons des empreintes de ce qui a été vécu avant nous. Elle referma doucement son carnet.
0: Eh bien, merci Sarah. J'ai beaucoup adoré cette lecture, car elle parlait du coup d'une étude. Vous parliez de science tout à l'heure, du fait que dans votre roman, on y vient, le domaine de la science prend sa place dans votre roman. Mmh. Et il parle d'identité, justement cette quête identitaire. Et est-ce une quête personnelle pour votre personnage ? Parce qu'on s'en rend bien compte que c'est une quête identitaire, mais est-elle personnelle ?
1: Ah oui, elle est extrêmement personnelle. Au départ, ce n'est pas le cas.
0: Oui.
1: Au départ, elle veut juste écrire un livre sur les mémoires familiales et ensuite, elle part à la bibliothèque, elle commence à faire des recherches. Mais, comme je l'ai dit, c'est quelqu'un qui est traversé par des rêves, par des sensations, des ressentis d'ordre physique, par des émotions qu'elle sent que parfois ça ne lui appartient pas.
0: Oui.
1: Et elle se dit qu'elle peut être son propre objet d'étude, d'une certaine façon, en allant voir une psychogénéalogiste et une façon pour elle aussi d'avoir de la matière pour écrire son propre livre. Et donc, ça devient au final une quête personnelle parce que elle n'a pas d'autre choix que de se confronter à sa propre histoire pour finalement transmettre ensuite quelque chose d'un peu plus universel.
0: D'accord. Le message culturel à travers votre roman est-il selon vous une richesse ou parfois un défi pour vous personnellement et pour votre protagoniste ou l'un ou l'autre ?
1: Alors, oui, alors métissage culturel, en effet, parce que mon personnage, certes, est d'origine africaine et né en Afrique, mais arrivé en France très très jeune, comme moi. Donc forcément, elle a grandi dans deux cultures, celle transmise par les parents, celle transmise par les parents, parce que de toute façon, comme je l'ai dit tout à l'heure, lorsque on vient au monde, on s'inscrit dans un système, et ce système a des codes, a des valeurs. même si elle vit en Europe, elle sera toujours aussi africaine. Mmh. Et de mon côté, moi, je sais que mes parents ne m'ont pas nécessairement transmis l'apprentissage de ma langue, mais je comprenais très bien lorsqu'ils parlaient dans les langues de mon pays d'origine. J'ai mangé de la nourriture du Congo. J'ai cette part africaine qui s'inscrit malgré tout dans mon héritage culturel aujourd'hui, qui est très européen. Et pour moi, en fait, c'est un défi, parfois. C'est les deux, en fait. Un défi, une richesse. Un défi, pourquoi ? Parce que je suis une personne qui fait partie des minorités dites visibles. Donc, quand bien même je connaîtrais parfaitement l'histoire de France, que j'aurais un français excellent ou que je mangerais la cuisine, la gastronomie française correctement tous les jours, eh bien, aux yeux de certaines personnes, je serais différente et je n'appartiendrais pas. Donc, c'est vrai que c'est là que ça peut être difficile quand on vient on a deux cultures et qu'on s'approprie deux cultures, c'est d'arriver finalement à trouver sa place parce qu'on peut avoir ce sentiment d'être entre plusieurs mondes ou même parfois de ne faire partie d'aucun monde. Parce que, comme je l'ai dit, je n'ai jamais eu la chance de retourner dans mon pays d'origine.
0: D'accord.
1: Et donc, je suis persuadée que si j'y retournais, à leurs yeux, je serais une Française.
0: Ouais.
1: Voilà, je serais vraiment Française. Ouais. Du bout des ongles. Et en plus, même la langue, j'aurais un accent, c'est sûr. Là est l'inconfort, en fait. C'est d'arriver finalement à trouver, à pouvoir composer avec le décalage que ça peut créer lorsqu'on évolue dans deux cultures. Mais c'est aussi une richesse parce que ça nous apporte de la hauteur.
0: Bien sûr.
1: Ça apporte aussi beaucoup d'humilité, en fait, parce qu'on ne peut pas s'enfermer dans une identité, puisqu'on est composé de plusieurs identités. Et ça apporte beaucoup de nuances, une certaine sensibilité, et ça ouvre finalement à cette notion d'humanité. En fait, on peut faire le choix de s'identifier à une identité plus qu'une autre, hein, si c'est ce qui nous semble le plus confortable. Mais personnellement, moi, je n'ai pas fait ce choix-là. Je reconnais complètement mes origines africaines, et tout comme en fait je reconnais complètement l'héritage culturel dans lequel j'ai grandi et dans lequel je m'inscris en France. Vous parleriez à mon mari qui est français d'origine picarde, il vous dira que je suis plus française que lui. Mais inversement, lui, il aime tellement, par exemple, la culture, la gastronomie, la cuisine de mon pays, qu'il la cuisine mieux que moi. Donc, oui. Je pourrais dire qu'au final, lui, de son côté, il est plus congolais que moi.
0: Oui.
1: Voilà. Donc, c'est comme ça qu'on réussit à composer. Oui. C'est lorsqu'on reste ouvert, qu'on comprend qu'on est avant tout des êtres humains et qu'à un moment donné, par le hasard de la vie, on se retrouve à naître dans certaines parties du monde. Cet environnement, cette famille, ce système nous inscrit, nous donne une identité. Mais cette identité, en réalité, elle n'est pas figée. Elle peut s'ouvrir, elle peut s'agrandir, elle peut s'écarter.
0: Et en fonction, comme vous le disiez, de notre lieu, de notre environnement, on sera plus, pour certains, africains que d'autres. Et si on se déplace d'une autre partie du globe, on sera plus français pour d'autres que pour certains. Et au final, comme vous le disiez, on sera toujours. Et savoir d'où l'on vient, qui l'on est, permet de ne jamais oublier et en fait notre richesse au final, de se souvenir d'où l'on vient, qui l'on est, nos racines et où l'on va. Et comment trouver sa place entre plusieurs héritages, justement ?
1: Je pense que je l'ai un petit peu abordé juste avant lorsque je disais qu'il était important finalement de faire la paix avec les différentes parts de soi. On trouve sa place entre plusieurs héritages, pas nécessairement en choisissant un héritage plus qu'un autre, sans nécessairement hiérarchiser en fait les choses, c'est simplement reconnaître que il y a plusieurs dimensions en fait qui coexistent en nous.
0: Oui.
1: Comme mon personnage, moi j'ai fait un test ADN il y a très longtemps parce que voilà, j'avais des suspicions quant à certaines origines ethniques qui pouvaient me constituer. Et j'ai eu mes réponses, des réponses qui ne m'ont pas surprise, mais en même temps qui remettent en question, comme ma protagoniste, le cadre en fait et l'histoire transmise. Mais ce que j'ai compris, c'est que l'être humain, c'est un peu comme un puzzle, en fait. Chaque pièce, il est constitué de pièces qui sont différentes. Un puzzle, il y a plein de pièces différentes, mais lorsqu'on les assemble ensemble, en fait, ça donne une image, un tout cohérent. Ben, nous, en tant qu'être humain, c'est comme ça qu'on devrait, je pense, se penser. C'est-à-dire que nos héritages différents sont des différentes parties de notre puzzle personnel et qu'elles ne se contradisent, elles ne se contredisent pas. Et cela, quand bien même, il se trouve que les mémoires liées à ces différentes parties de soi ont été à un moment donné en conflit ou en guerre.
0: Oui.
1: Je pense qu'à un moment donné, en fait, ce que l'on est, la personne que l'on est, lorsqu'elle est face en fait à ces différentes parts de son histoire, lorsqu'on découvre par exemple qu'on a un ancêtre qui a été un monstre, une horrible personne, mais qu'à côté de ça on a peut-être un ancêtre qui lui a été extrêmement une belle âme, comme diraient certaines personnes, eh bien est-ce qu'il faut que je rejette la part de moi qui était un monstre? Je pense pas. Je pense simplement qu'il faut reconnaître que oui, il y a eu dans ma lignée, dans mon arbre, dans mon héritage, des choses horribles qui se sont passées.
0: Oui.
1: Et que moi, aujourd'hui, en tant qu'être humain, je suis capable de faire des choix et qui peuvent ne pas du tout s'inscrire dans cette dynamique. D'une certaine façon, pardonner, en fait.
0: Oui, et travailler là-dessus,
1: si j'en ressens le besoin. Mais voilà, c'est, pour moi, on compose avec des héritages différents en faisant la paix avec soi.
0: Ok. Vous m'avez confié avoir été très émue en écrivant certaines scènes de votre roman. Et est-ce que votre roman vous a permis de faire la paix avec certaines choses ?
1: Ah bah clairement oui. oui, déjà le premier c'est mon vieux désir d'écrire un livre. Déjà le simple acte de l'écrire était pour moi un acte de guérison et aussi un acte d'accomplissement. J'ai vraiment senti que ça m'a rattaché à une partie de mon pouvoir personnel d'écrire ce livre. Et puis c'était quelque chose que je portais en moi depuis tellement longtemps que aller jusqu'au bout de cet objectif-là m'a vraiment fait beaucoup, beaucoup de bien. Ensuite, le roman m'a permis aussi d'exprimer des choses assez profondes, assez intimes, mais avec beaucoup de détachement. Et la fiction m'a vraiment offert un espace de liberté, un espace de nuance et aussi un espace de vérité. C'est ma vérité à travers une fiction. Après, chacun peut y lire ce qu'il veut. Voilà. Et donc, ça m'a aussi permis de faire la paix avec certains pans de mon histoire personnelle. Puisque comme ma protagoniste, je suis congolaise. Donc forcément, ça m'a obligée à aller chercher un petit peu, de comprendre certaines dynamiques de l'histoire congolaise. Et puis voilà, d'avoir certaines prises de conscience qui ont fait mal, mais en même temps, on dit ok, ça fait partie de moi. Et c'est là qu'on se rend compte aussi que ça apporte beaucoup de nuances, parce qu'on n'est plus du tout, on peut pas être dans un discours de le monde est tout noir ou tout blanc. C'est pas aussi simple que ça.
0: Oui, être plus d'un extrême que de l'autre, on manquerait de l'autre côté. Si on est plus à gauche qu'à droite, on manque de notre partie droite de nous, et si on est plus à droite qu'à gauche, on manquerait de cette partie gauche de nous. Quel message aimeriez-vous transmettre à travers cette histoire, à travers votre roman, à travers cette écriture, à travers vos pages, à travers votre protagoniste, Sarah ?
1: Bien, déjà, à travers ma protagoniste, j'aimerais qu'ils prennent conscience de l'importance des mémoires, de l'impact qu'elles peuvent avoir Sur notre psyché, sur notre comportement au quotidien, sur les biais que l'on peut de cognitifs qu'on peut avoir sur la vie, sur les autres. J'aimerais aussi que ce livre en fait permette aux gens, puisque elle parle d'une histoire qui nous est commune à tous. Hein, en allant chercher son histoire, elle est confrontée à la mémoire de l'esclavage, elle est confrontée à la mémoire de la position de certains royaumes africains dans l'histoire du monde. Elle est confrontée aussi à la colonisation un petit peu, mais c'est surtout l'héritage apporté par l'esclavage. Et puis il y a aussi la question des racines, donc d'être déraciné, d'être parti dans un ailleurs, et puis de se reconnecter en fait avec cette terre-mère qui lui a donné vie, et de se dire que tout ça c'est beau en fait, tout ça me constitue, c'est beau. Et que, certes, j'ai peut-être vécu des blessures, mais je ne suis pas condamnée en fait, à les subir passivement. Je ne suis pas condamnée à en être une victime perpétuelle. Qu'à travers ces blessures, il y a des forces, il y a des ressources. Que mes mémoires, en fait, même si des fois, oui, ça peut être douloureux d'aller les chercher, d'aller les regarder, mais c'est le premier pas vers la guérison.
0: Oui. Et, faites votre force.
1: Voilà, on en fait sa force. Et puis, comme mon personnage est une personne racisée, mon livre paraît exceptionnel. Je pense que si ça aurait été Sarah française, en fait, on n'aurait pas du tout, je pense, perçu l'histoire de la même façon, puisque nous, on a baigné dans la culture européenne et française, avec l'histoire française. Oui. Donc, on aurait été face à une protagoniste qui aurait découvert que son ancêtre était peut-être le duc d'Orléans ou je ne sais quel personnage illustre. On aurait trouvé ça juste génial, mais oui, ça aurait été juste génial. Là, ici, je sais qu'il y a un inconfort parce que la personne est racisée. On n'a pas trop l'habitude, je pense, de faire d'un livre une héroïne. Après, aux États-Unis, on trouvera plein d'auteurs afro-américains dont les héroïnes seront racisées. Mais c'est vrai que là, en fait, on se retrouve face à une personne qui est racisée, mais en même temps, dont la portée, pour moi, reste très universelle. Et cela, combien même, par son histoire, on touche à des thématiques qu'on pourrait se dire ne nous concernent pas. Parce que moi, j'ai beaucoup entendu des gens. Et je pense que dans le livre, elle l'aborde, Sarah, qu'elle se retrouve confrontée à une personne qui lui dit clairement que pour elle, la question de l'esclavage, elle ne se sent pas concernée. Sauf que la vérité, c'est que ça nous concerne tous.
0: Oui.
1: Et que ça nous concerne tous parce que oui, dans l'histoire, beaucoup de nations y ont participé, mais pas que, parce qu'en fait, les mémoires de ces événements traumatiques ont encore un impact aujourd'hui dans les rapports de force et dans les relations entre les personnes dites blanches et les personnes dites de couleur. Et donc, au final, c'est se mentir que de dire que ça n'existe pas et faire l'autruche n'aide plus. Et je pense que ce livre aussi a cet objectif-là, c'est de faire la paix avec cette histoire, de la regarder en face et dire « Ok, il s'est passé ça, nos ancêtres ont eu leur part de responsabilité, mais moi, en tant qu'être humain, aujourd'hui, qu'est-ce que je peux faire pour que ça ne se répète plus ?» En fait, c'est ça.
0: D'accord. Merci Sarah, nous avons parlé longuement de votre roman, mais où peut-on trouver votre roman et suivre votre travail, s'il vous plaît ?
1: Alors, on peut trouver Lorsque la mémoire s'éveille dans n'importe quelle librairie, si on donne les références, nom de l'auteur et titre. À la FNAC, on peut commander en ligne sur les sites de la FNAC, de la librairie Erol, d'Amazon. Je me suis auto-éditée via la librairie Bud, donc là aussi on peut l'acheter. Vous pouvez aller dans les enseignes, en fait, hein, vous donner le titre, et normalement ils le trouvent et ils le commandent assez facilement. Alors il ne faut pas du tout se fier au délai, au délai de réception sur les sites en ligne, parce que c'est des livres qui sont créé à la demande. Donc c'est la petite dimension écologique. C'est que le livre existe dès le moment que
0: on passe commande.
1: Oui. Et puis sinon, après, on peut me suivre sur les réseaux sociaux. On tape mon nom et me retrouve sur Facebook et Instagram.
0: Eh bien, merci Sarah. Son livre est disponible notamment en e-book. Je vous remercie infiniment pour avoir accepté l'invitation et d'être venue derrière les micros de Radio Campus Tours sur la 99.5.
1: Merci Coco.
0: Nous rappelons que son livre, c'est « Lorsque les mémoires s'éveillent » de Sarah Choisy avec un Y à la fin. Vous pourrez la retrouver sur les réseaux sociaux chara.choisy.holistique ou sarah.choisy.chanteuse. Une personne formidable, vous l'avez entendu derrière les micros de Radio Campus. Nous vous remercions, vous étiez sur l'émission de Micro-Ondes avec Coco accompagnée de Napoléon pour la régie et de Sarah Choisy. Je vous laisse sur cette dernière note avec une musique pour finir sur cette lancée.
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2: Regarde vers le micro ! 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
5: Bonjour et bienvenue sur Radio Campus 88.3 FM. Aujourd'hui, nous vous proposons un spectacle radiodiffusé. Nous sommes en direct du Théâtre d'Orléans pour un spectacle proposé dans le cadre de la Biennale du Centre Dramatique National d'Orléans. C'est Transformation Opéra Radio d'Adeline Rosenstein que nous vous proposons d'écouter dans quelques instants. Alors ici, au Théâtre d'Orléans, on nous invite dans un salon acoustique aux multiples assises, une assemblée intime et fictive qui évoque un studio d'enregistrement et les lieux éphémères où un déchirement révolutionnaire peut se partager. La cabane, le lit, le passage. Transformation Opéra Radio n'est pas vraiment un spectacle, mais plutôt une performance musicale, une installation vivante, un manifeste sonore et radiophonique. Les matières qui servent de terreau à cet oratorio sont des paroles de femmes recueillies entre 2022 et 2024, anciennes combattantes ou militantes d'aujourd'hui, venues de Guinée-Bissau, de Palestine, du Mexique, de Tunisie. Ce sont leurs voix, réelles, enregistrées ou réinterprétées, qui envahissent l'espace, souvent accompagnées et soutenues par des nappes électro, des chants et quelques notes d'une harpe. Je vous laisse maintenant en compagnie des performeuses Aminata Abdoulaye Ama, Iris Terras, Marie Devroux, Anna El Fakir et Yvonne Harder pour Transformation Opéra Radio d'Adeline Rosenstein avec la complicité du Centre Dramatique National d'Orléans.
6: Bienvenue. Bonsoir à tous. On ne va pas commencer par une minute de silence, non, mais par une citation de l'autrice palestinienne Adania Shibli. Le 13 octobre 2023, lors de la foire du livre de Francfort, une des plus grandes foires du livre au monde, les organisateurs du prix Litprom, qui récompense chaque année une œuvre de fiction écrite par une autrice d'Afrique, d'Asie ou d'Amérique latine, ont annulé la cérémonie de remise des prix à l'autrice palestinienne Adania Shibli pour son roman En détail mineur, entérinant la censure de tout récit palestinien en Allemagne. Puis, ils ont déclaré que cette décision avait été prise conformément aux souhaits de l'autrice, ce qui était faux. Deux mois plus tard, lors d'une conversation publique à Bruxelles, elle dit ces mots en anglais, qu'elle nous autorise à traduire et à citer. « extrait de la conversation publique. J'essaye toujours de considérer le silence, non pas comme une absence, mais comme un être, comme une possibilité. Je sais pas, peut-être que l'idée me vient à l'esprit juste là. J'essaye toujours de considérer le silence, non pas avec colère, mais avec une certaine compréhension. Parce que tu sais, on a grandi avec le silence de nos parents sur ce qui s'était passé en 1948. C'est comme essayer de croire que ce silence contient quelque chose. Contient quelque chose qui te donne la vie. C'est peut-être même la chose qui t'apprend à vivre. J'essaye de ne pas voir le silence comme quelque chose qui empêche ou arrête, mais comme un début pour tout ce qui a du mal à exister, pour tout ce que le langage n'arrive pas à saisir. Ah, je crois qu'il y a une question dans la salle. Ah oui, on a un petit peu résumé la question du public.
7: J'ai peut-être pas les bons mots pour le dire, mais là, en ce moment, qu'on est contraint au silence, votre silence porteur de sens, porteur de toutes les possibilités, franchement, je vois pas trop.
6: Oui, c'est une bonne question. Quand est-ce que le silence devient forcé? Mais parfois, on est forcé au silence, non pas parce que quelqu'un exerce une pression sur nous. Ça, ce serait simple. C'est le silence le plus simple. Franchement, c'est même le meilleur silence. Je pense que je voterais pour lui s'il se présentait aux élections du meilleur silence, ce silence-là. Parce que déjà, moi, hein, qui va me forcer? Hein? Et puis, les choses sont simples. Les mots sont là. Un pouvoir vient les censurer, mais les mots continuent à exister. C'est très simple. C'est le silence le plus simple. Mais il y a une autre sorte de silence, beaucoup plus difficile. Quand tu perds la parole. J'y pense parce que j'ai perdu la parole tout un temps. Et moi, je suis quelqu'un qui adore le langage. Je me réveille amoureuse du langage, je me couche amoureuse du langage, je ne cesse jamais d'aimer le langage. Même quand le langage me dit « je ne t'aime pas », je lui réponds « je t'attends ici ». Cette sorte de silence te dit non.
8: Non.
6: Il te dit non.
8: Non.
6: Le langage refuse. Le langage refuse, il ne se laisse pas instrumentaliser. En tout cas, dans mon cas, le langage refuse, et ça, c'est le plus difficile. Certaines personnes disent qu'on ne peut pas se payer le luxe de rester silencieuse, mais le silence existe. Peut-être qu'on ferait mieux de se tourner vers lui.

0: Fin de l'extrait. Il y aurait donc plusieurs sortes de silence. Un silence sur les événements passés, un silence tourné vers le futur, les mots qui ne viennent pas encore, la riposte qu'on prépare. Un silence difficile quand le langage refuse. Un silence qu'elle trouve facile, celui de la censure. On continue avec un autre silence de la famille des silences faciles, la censure un peu choisie.
1: Adela Cedillo est l'autrice de El Fuego et el Silencio, Le Feu et les Silences, histoire de FLN, Las Fuerzas, les Forces de Libération Nationale Mexicaine, une organisation politico-militaire qui a donné naissance à l'armée zapatiste de Libération Nationale. Vous voyez les gens avec les cagoules et les bâtons? Voilà, c'est ça. Citation Adela Cedillo. Je me suis intéressée de plus en plus aux forces de libération nationale. Et ce qui m'étonnait, c'était que ce sujet, personne ne l'avait étudié. Personne ne voulait en parler. C'était comme si de ce sujet, on ne parlait pas. J'ai essayé de contacter plusieurs personnes du mouvement, notamment Javier Elorriaga. C'est lui qui a fabriqué le récit officiel de la ZLN. C'était lors d'une manifestation. Je l'ai approché et je lui ai dit « Javier, je veux un entretien pour parler de FLN. » Et il m'a dit « De ce sujet, on ne parlait pas, ni en bien, ni en mal. » Je n'en revenais pas. Je n'ai pas compris parce qu'on était en 2004 et pour moi, l'histoire des FLN, c'était il y a 30 ans. Pourquoi tant de mystères? Pourquoi personne ne voulait en parler, ni les ZLN et ni les gouvernements? Et n'est-ce pas bizarre que les deux soient d'accord?
2: Et vous, vous parlez de ça sans aucun problème?
0: Il ne vous arrive jamais de ne pas pouvoir tout dire.
1: Par exemple, un sujet sur lequel j'ai toujours gardé le silence ou de la discrétion, ce sont les règlements des comptes internes. Les gens qui étaient assassinés par leurs propres compagnons, soit parce qu'ils voulaient sortir de l'organisation, des déserteurs. Ou parce qu'ils détenaient des informations délicates sur l'organisation qu'ils risquaient de diffuser s'ils voulaient sortir. Il y a eu plusieurs exécutions internes et pour moi, ça a été un sujet qui était très lourd. Et très difficile parce que moi, j'avais la preuve, mais je ne pouvais pas rendre ça public, ni en parler si ouvertement parce que je me mettais en danger si je parlais de ça, mais surtout parce que je veux nuire à personne et que personne n'aille en prison à cause de moi parce que je ne crois pas dans les systèmes judiciaires mexicains. Donc, ces sujets, je les ai traités toujours en leur donnant un profil bas. Vous comprenez? Ça veut dire... Ça, ce n'est pas le centre de mon discours. S'il ne faut pas en parler, je ne vais pas en parler. Je ne vais pas avoir l'initiative de l'émotionner. Non, ce n'est pas moi qui vais en parler. Mais si quelqu'un le demande ou si quelqu'un l'émotionne, je veux le dire. Je n'ai pas de raison de les cacher. En fin de compte, ce sont des faits qui sont arrivés il y a longtemps. Les informations sur public, les archives accessibles, il y a des ex-militants et militantes qui ont écrit leurs témoignages, qui ont donné des interviews. Donc, moi, je n'ai aucune raison de continuer à jouer le jeu du silence, mais en même temps, je ne peux pas être trop explicite parce que c'est un sujet complexe et délicat. Donc, profil bas. Vous comprenez?
0: Merci, et d'ailleurs bravo. On voit très bien comment on joue profil bas, hein, mais on ne voit pas du tout comment un récit peut avoir profil bas.
2: C'est une poétique particulière.
1: En effet.
3: Thank you.
1: Il doit y avoir un peu de camouflage pour ne pas que l'aveu soit trop bruyant. Par exemple, dans les cas des militants et militantes liquidés, je mettais cette information comme une note de bas de page. Non pas comme quelque chose que j'affirmerais moi, mais plutôt comme si c'était la source que le disait. Voilà, pour générer de l'ambiguïté.
3: Générer l'ambiguïté.
1: Générer de l'ambiguïté. Bien que j'aurais pu dire que telle personne a été tuée par telle personne, j'essaie de rester dans l'ambiguïté. Qui sait? Ça peut être et ne pas être.
2: Générer l'ambiguïté. Mais avec les violences sexuelles, ça ne marche pas. On a beau dire quelque chose peut être ou ne pas être, le soupçon s'installe, grandit.
1: Ah oui. Et en plus, avec le racisme de l'Europe qui contamine très rapidement tout ce qu'on dit, il faut décrire une situation nuancée. Prenons par exemple le cas de Yolanda. Ah non, pardon, ça sera plus tard.
0: Je vais répéter les mots de Lucette Cabral, enregistrés à Bissau en janvier 2023. Lucette Cabral est ancienne combattante du PAIGC, Parti africain pour l'indépendance de la Guinée-Bissau et du Cap-Vert, cofondée par Amilcar Cabral, ingénieur agronome d'origine capverdienne, mort en 73 sur trahison, un an avant l'indépendance victorieuse. Et qui dit trahison dit... Lucette Cabral fut la femme du frère d'Amilcar Cabral, Louche Cabral, le premier président de la Guinée-Bissau indépendant. Elle fut aussi l'une des premières femmes des dirigeants africains à divorcer. Je mets le casque.
4: Le casque.
0: Et à présent, je mets le masque.
4: Le masque.
0: Je sais certaines choses que je ne peux pas dire, que je ne peux pas écrire et que je ne peux pas vous dire. Parce que je crois que ce n'est même pas la peine. Peut-être, je ne sais pas. C'est les autres qui le diront. C'est pour cela que quand mes petits-enfants me disent « Mamie, il faut écrire un livre sur ta vie », je dis « Mais écrire et ne pas dire la vérité, ce n'est pas la peine. Mais dis-le !» J'ai dit « Non, je ne peux pas. » Voilà. Je suis à vous.
1: Merci beaucoup d'accepter notre invitation. On est assez impressionnés.
0: Ah bon? Pourtant, je ne suis rien du tout, hein, qu'une simple Africaine, comme disait Amilcar, qui a voulu faire son devoir envers son pays ou sa comment est-ce qu'on appelle ça, son continent.
1: C'est amusant que vous commencez par dire « je ne suis rien » parce que c'est ce que les femmes disent beaucoup.
0: Oui. Mais c'est vrai.
1: Mais les hommes disent moins ça, voyez-vous.
0: Non, parce qu'ils pensent que c'est eux qui dominent le monde et que le monde est à eux et pas aux femmes. Alors, vous voulez me demander quoi?
1: Je crois que vous avez commencé à militer quand vous étiez jeune à Dakar.
0: Oui, je militais déjà au lycée Van Vollenhoven, qui s'appelle maintenant la Bingay. C'était l'endroit où ça bouillait tout le temps. La grève, pour mai 68, c'est nous qui avons commencé et après, les étudiants nous ont suivis. Donc, j'étais déjà plus ou moins préparée.

0: Ce sont des résonances en sympathie révolutionnaire.
1: Et d'arriver comme une jeune mère dans un mouvement qui était encore en train de prendre forme dans une lutte comme...
2: Qui n'est pas la mienne. Oui, parce que moi, je suis née au Sénégal. J'aurais dû faire la guerre aux Français et pas aux Portugais. Mais bon, moi, j'étais plutôt africaine qu'autre chose, sénégalaise ou bissau-guinéen. Je le suis toujours, d'ailleurs. Vous savez, on était tellement pris par ce besoin de faire une lutte de libération et de libérer la Guinée-Bissau et le Cap-Vert. On n'avait pas peur. On était vraiment... Hier, je disais au chauffeur qui m'accompagne, je disais, tu sais, je voudrais tellement qu'on refasse une lutte de libération. Il me dit, pourquoi? Je dis, mais on était tellement amis, on était soudés. On ne pensait qu'à libérer la Guinée-Bissau et le Cap-Vert, on ne pensait pas à autre chose. La différence avec les autres colonies portugaises, c'est qu'on leur a donné. Nous, ils nous ont reconnus comme État indépendant. C'est la différence.
0: 1972. Discours de Cabral à l'ONU.

0: Né Bissau, révolution des œillets au Portugal. Natalia, Yvonne répétera les mots de Natalia un peu plus tard dans le spectacle. Elle a 16 ans, elle est suisse. En voyage à Lisbonne, elle assiste à la révolution des œillets. Elle y rencontre un photographe argentin avec qui elle partira au Mexique avant de s'engager dans les forces de libération nationale mexicaine.
1: Pardon ? Le Mexique, ça sera plus tard.
0: Ah, pardon.
1: Retour à l'entretien avec Lucette Cabral, la combattante capverdienne.
2: Sénégalaise. Je suis sénégalaise. Mes parents sont d'origine capverdienne, mais moi, je suis sénégalaise. Je suis née au Sénégal, j'ai fait mes études là-bas, je me suis mariée au Sénégal et j'espère y être enterrée. Je suis sénégalaise.
3: Vous voyez dans nos images quelquefois des femmes avec des mitraillettes, avec des kalachnikovs.
1: Et ça c'était vrai ou c'était des formes de mise en scène?
3: Non, c'était vrai. Il y avait des femmes qui allaient à la lutte, qui se défendaient. Moi, dans la lutte, j'étais au front nord, c'est-à-dire vers ici. Et j'étais membre de milices populaires. Parce qu'à un moment, quand on avait les trois quarts du pays libéré, hein, on a formé des comités de défense, qui protégeaient les villageois, les villages. Et parmi eux, il y avait beaucoup de femmes. Il y avait Titi Nasila, notre héroïne nationale, et moi. Et nous avons marché tout le nord. Moi, je marchais d'un côté et de l'autre, jusqu'à ce que les ongles sortent du pied. Vous enlevez votre chaussure et vous avez plein de sang, vous voyez votre ongle à côté. Donc, c'est vrai que c'était pas du cinéma.
1: Et vous auriez pu être
3: présidente. Non, pas du tout. Non, et ça nous effleurait même pas, vraiment. Quand je vois Titine, qui, une belle jeune fille comme ça, qui meurt, les pompiers l'ont tiré sur elle, sur le fleuve Fari, ont tiré sur elle. Elle venait pour l'enterrement d'Amilcar. Elle aurait pu être présidente de la République si elle était vivante. Et elle, c'est sûr.
1: On a entendu le nom d'autres combattantes, notamment Tutu Evora. Je ne sais pas si vous la connaissez.
3: Tutu Capverdienne, mm-hmm. Oui, je l'ai connue, oui. Je l'ai connue.
1: Elle racontait quand elle était à Cuba avec tous les groupes d'hommes.
3: Oui, oui. C'est vrai, elle était la seule. Elle est formidable. Je ne l'ai plus revue, elle aussi, depuis que son mari l'a quittée et est allée s'épouser. Parce qu'après, on a eu l'histoire des Apili. Je ne sais pas si vous savez ce que c'est. Nos dirigeants qui laissaient, qui arrivaient en ville et qui abandonnaient leurs femmes du maquis et épousaient avec les filles de Bissau. Il y en a deux ou trois qui n'ont pas abandonné leurs femmes. Le reste, tout le monde. Tout le monde.
1: C'est ce qui est arrivé à Tutu.
3: À Tutu, oui, c'est ce qui lui est arrivé. Son mari l'a laissé. Il est devenu un grand dirigeant du parti. Il était très bien aussi, mais je vous dis, c'est les choses de la vie. On veut quelque chose de nouveau, on veut vivre. Et nous abandonner, nous qui avons fait la lutte et qui ont été à leur côté dans les moments durs et tout ça. Ça a été un drame.

chanson de 1974 composée par José Carlos Svart, le premier chanteur des Guinée-Bissau à avoir chanté en créole. Arrêté, torturé par les Portugais, il est aussi l'un des premiers à avoir osé critiquer le nouveau gouvernement. Cette chanson, Apili, est un hommage à toutes les femmes combattantes abandonnées par leurs camarades époux qui recevaient de nouvelles femmes issues des bonnes familles collabo, désireuses de racheter leur réputation après la libération en proposant leurs filles aux combattants victorieux.

Je dis les mots de Leila Temim, militante et historienne tunisienne. Une fois le bac en poche, j'ai intégré donc l'université à Tunis en 69. Bon, alors 69, c'est important. On est quand même dans le contre-coup de 68. Hein. Bourguiba a tout fermé. Il n'y a qu'un parti dans le pays. La presse est muselée. Alors qu'on faisait des grèves, on faisait des manifestations contre les impérialismes. Chaque fois qu'un Américain arrivait à Tunis, un ministre ou un ambassadeur ou un je sais plus quoi, on était dans la rue. C'était toute l'année, donc il y avait des grèves, des interruptions de cours, jusqu'en février 72. En février 72, il y a eu un très grand mouvement, de très grandes manifestations dans toutes les universités. Et c'est à ce moment-là que j'ai été contacté, moi et d'autres, pour me dire voilà. Est-ce que tu es prête à militer dans un groupuscule, évidemment un mouvement clandestin qui existait, qui s'appelle Perspective, qui n'est pas reconnu? Bien sûr, j'ai dit oui. Le contre-coup de 68. Le contre-coup. Alors, un contre-coup, c'est

0: Ma première arrestation en novembre 73. Alors, j'arrive et le spectacle est absolument ahurissant parce que les deux amis qui étaient avec moi dans la cellule, qui étaient les hiérarchiquement plus élevés que moi, ils sont là tous les deux, complètement ravagés, par terre, ensanglantés. Et venaient de sortir d'une séance justement de torture. Et c'est comme ça qu'ils ont donné mon nom en fait. Alors, torture, c'est des coups de pied, c'est des gifles, c'est des menaces de viol. Alors ça se passe donc dans les locaux de la police, hein, à l'avenue Bourguiba, ministère de l'Intérieur. Et c'est là que je suis un peu effaré, parce que dans une chambre, un peu, il y a au moins 10 copines que je connais de la fac qui ont déjà été arrêtées. Alors elles étaient là, et ça fait du bien de retrouver ses copines, même dans un... On nous appelle les filles de la politique, Bennett Siessa, pour nous distinguer un peu des droits communs.
1: On nous appelle les filles de la politique, Bennett Siessa, pour nous distinguer un peu des droits communs. Il y a un proverbe tunisien qui dit « Shanka ». La pendaison en groupe, ce sont des vacances. Et alors, et cette histoire dans les locaux de la police, elle a duré 3 mois. Donc moi, j'étais arrêtée en novembre 73 et j'ai été libérée en janvier 74. Ce qui se passe, c'est que à l'université, il y a des élections. Ils m'ont poussée à me... Forcément, j'ai été élue. Alors le soir même, donc on est en février 74, je dormais tranquillement à la maison, j'entends la voiture qui s'arrête, la même, le même scénario, je regarde par la fenêtre, la voiture et les deux mecs que je connais bien. Et là,

0: je leur dis, oui, j'ai envie d'un travail manuel. Elle me dit, ben voilà, tu prends la cuillère en aluminium, parce qu'on avait des cuillères en aluminium, tu la casses et tu la frottes contre le mur et tu réussis à obtenir un petit crochet et tu n'as qu'à défaire comme un pull. Et c'est exactement ce que j'ai fait. J'ai défait un de mes pulls en laine et j'ai tricoté, enfin j'ai fait du crochet et j'ai fait un petit coussin.
1: Et après votre deuxième arrestation, vous avez continué à militer ?
2: Le mouvement était cassé. On pouvait pas. Donc il fallait un peu se repositionner, quoi, autrement. Donc on s'est replié sur une activité légale. On a constitué des associations pour la démocratie, des associations féministes. Et moi, honnêtement, j'ai commué mon militantisme en enseignement et puis en recherche. Depuis 50 ans, j'ai continué à faire de la recherche. Alors dans des thèmes justement sur le communisme, sur le mouvement ouvrier, après sur la question des femmes, etc. Donc moi, j'ai pas l'impression d'avoir abandonné. Pas du tout, pas du tout.

0: C'est un peu la question plus générale de l'archive comme dépositaire en fait de potentiel, de futurs non advenus, de rêves non accomplis. Et c'est en ça que l'archive, elle est toujours vivante et qu'elle doit être réactivée. Tu vois, tu parlais des documents sonores comme passés mis en boîte. Justement, il y a toute une réflexion à l'heure actuelle parmi les archivistes, parmi les historiens, pour essayer de penser l'archive non plus comme un endroit où le passé se dépose, mais un endroit aussi qui est en fait une sorte de réserve à futur pour réactiver les potentiels dont elle porte la trace, en fait. Tu vois, il faut qu'il y ait une forme de relance de l'archive, du document, dans d'autres dispositifs qui donnent de nouveaux sens à ce document-là, mais ça peut nourrir d'autres histoires, cette mémoire-là, qui sont à écrire.
1: C'est une citation de Candice Raymond, une historienne de la révolution palestinienne. Elle va nous parler d'une ancienne militante palestinienne dont elle cherche la trace.
0: Donc, je travaille sur un site particulier qui était donc ce centre de recherche monté par l'OLP, qui a joué un rôle très important dans la diffusion d'une connaissance historique de la Palestine. La spécificité, ou en tout cas quelque chose de totalement inédit qu'a inauguré le centre de recherche, c'est la production d'un savoir par les Palestiniens sur Israël. Retourner l'arme du savoir contre l'ennemi, c'était la première fois.

que ça se faisait dans le monde arabe, en arabe, dans le contexte d'une lutte de libération nationale, en s'appuyant sur un régime de vérité scientifique. Ce centre de recherche est resté tristement célèbre pour avoir fait l'objet d'un pillage en 1982, dans la foulée de l'invasion de Beyrouth. Un pillage donc de ses fonds, de sa bibliothèque, de ses fonds d'archives qu'il avait patiemment constitués depuis 1965, puisqu'il a été créé. C'était la première institution civile créée par l'OLP, en fait. Et ensuite, il a fait l'objet d'un attentat à la bombe qui a fait près d'une vingtaine de morts. Qui a entraîné sa fermeture définitive, mais surtout la dispersion de ses anciens cadres, la dispersion donc de ses archives. Enfin, voilà, il n'en restait plus beaucoup de traces. Et à travers ces bribes d'informations que je collectais pour essayer de reconstituer le puzzle de l'histoire du centre de recherche de l'OLP, j'ai repéré le nom d'une femme qui avait publié 3 ou 4 livres. Parmi les 300 et quelques ouvrages publiés par le centre. J'ai retrouvé un petit peu plus tard sa trace dans le lancement d'une revue qui s'appelait Khamsin, qui était la première revue d'extrême-gauche impliquant des Israéliens et des Palestiniens, qui a été lancée d'abord à Paris, puis à Londres, qui a produit un certain nombre de numéros. Et puis ensuite, elle a complètement disparu. Plus personne ne savait où elle était, ce qu'elle était devenue. Ça a été très compliqué, mais j'ai retrouvé sa trace à Beyrouth. Et je l'ai eu par téléphone. Et je me suis fait envoyer, balader. Je l'ai appelée, on était à 7 octobre plus 4 mois ou 5 mois. Elle était totalement désespérée. Et elle avait un discours extrêmement dur. On a parlé pendant 10 minutes, je pense que j'ai été le déversoir d'une grande colère de sa part. Mais vraiment rentrer dedans en me disant mais ça n'a aucun sens. Pff, de quoi tu me parles? De quelle révolution tu me parles? De quelle justice tu me parles? De quelle femme tu me parles? De quels intellectuels tu me parles? De quel savoir tu me parles? Mais presque, mais t'as pas honte? Tu vois, elle n'a pas utilisé ces termes-là, mais c'est ce que j'entendais moi. T'as pas honte de venir me parler de ces fariboles alors qu'on est en train de vivre un génocide? J'ai pas trouvé les mots. J'ai pas osé la rappeler plus tard. Et cette dame, elle m'obsède un petit peu. J'ai un peu du mal, j'arrive pas à l'oublier. J'aimerais vraiment un jour la rencontrer quand même avant qu'elle nous quitte.

Le penseur et diplomate malien Amadou Ampateba à la tribune de l'UNESCO. Je dirais qu'en Afrique, un vieillard ou une ancienne qui meurt, c'est une bibliothèque qui brûle. Plusieurs personnes de cette génération n'ont pas souhaité nous parler après octobre 2023. L'une d'elles était la militante Leila Shahid. On en profite pour vous faire un petit coucou. Merci pour tout, madame. Merci pour l'exemple, pour votre éloquence. Merci pour la dignité. Vos mots n'ont pas été vains parce que nous sommes là. La lutte continue. Merci, madame Shahid. Tahia Palestine. Il y a 2 ans, à Tunis, on a eu la chance de rencontrer une autre grande militante, Oumi Sam.

0: Quelle était la question? Ah oui, sur les événements de la première intifada. Oui, moi, Oum Issam, je ne restais pas au Wafa jusqu'à 2 heures, mais jusqu'à 4 heures du matin. Wafa, c'est l'agence de presse palestinienne. Et les dimanches aussi. L'intifada était une sacrée intifada. C'est un mot pour dire révolte, soulèvement. Comme ils disent, on a enseigné au monde entier les lancers des pierres. C'est pourquoi on l'appelle la révolte des pierres. Je suis Madame Oum Issam, Khadija Salama Al-Muhattadi, palestinienne du nord de Palestine de Shafar Amro, de la région de Haïfa. Mes parents se sont réfugiés à Dimashq, Damas, en Syrie, où je suis née. Mais j'ai grandi dans l'amour de la Palestine et de la cause de la Palestine, que ce soit à l'école ou à la première école de la vie qui est ma maison. Mon père et ma mère ont planté l'amour de la Palestine en moi, l'amour de mon pays. Ils m'ont appris que nous avions le droit au retour en terre de Palestine. Quand je suis arrivée en Tunisie, je n'ai évidemment rien compris de la langue. J'étais déchirée émotionnellement. Je suis restée malade pendant plus d'un mois. Et donc, comme moi, en Maïsam, je me suis retrouvée à travailler dans une organisation politique. Il faut savoir qu'au début, j'étais institutrice. Et puis, nous avons eu les enfants, 3 filles et 3 garçons. Là, je suis restée quelques années sans emploi parce que les enfants étaient en bas âge. Mais en 1982, les leaders palestiniens sont arrivés en Tunisie et ont ouvert l'agence des presse Wafa.
1: 1982, note de bas de page. Invasion israélienne du Liban, évacuation de l'OLP, Organisation de libération de la Palestine, vers la Tunisie. L'armée israélienne encadre le massacre par des milices chrétiennes des civils palestiniens restés dans les camps de réfugiés de Sabra et Shatila.
2: Quand ils sont arrivés à Bizerte, on était des milliers. On était là avec nos keffiyeh. On leur a même rendu visite. Parce que justement, dans ma génération, la question palestinienne était fondamentale. On pouvait faire des manifestations dans la rue tant qu'on ne critiquait pas l'État tunisien.
0: Je rejoins Wafa en tant que journaliste et pourtant je ne suis pas une. Mais comme les sœurs tunisiennes n'arrivaient pas à lire notre langue, j'ai commencé à travailler pour l'agence dans le département des archives et de l'information. Le matin, quand j'arrive à l'agence, je salue mes camarades. Sabah al-khair, kif kom? Je prends le bulletin que le directeur a mis dans l'ordre. Les nouvelles du Palestine, les nouvelles du Liban, les nouvelles d'Irak, etc. C'est mon collègue Mohamed qui vient tôt le matin pour retranscrire les nouvelles de la radio. Parfois, il y passe la nuit. Mais son écriture est toute petite, très petite. Ce que dans les écoles de l'UNRWA, l'UNRWA c'est l'agence de l'ONU pour les réfugiés palestiniens, on nous disait toujours, écrivez petit pour que le cahier ne se termine pas vite. Mais là, je disais toujours, « Ya Mohamed, s'il te plaît, écris plus gros !» On les prend et on doit les imprimer. Pour faciliter le travail des consoeurs tunisiennes, je découpe les articles des journaux et je les colle sur une feuille de papier avec la date et la source. Les bulletins sont envoyés à 15 heures à toutes les ambassades du monde entier. Les archives de Wafa sont secrètes. Seuls les directeurs et moi y avons accès. Donc j'ai créé des boîtes avec des signes dessus. Même si Abu Ammar, en personne, Abu Ammar c'est Yasser Arafat, en personne voulait voir un article, il devait nous demander. Et quelques temps après, les étudiants pouvaient venir les étudier. Grâce à Dieu, je suis restée 13 ans. Jusqu'au jour où le commandement palestinien a quitté la Tunisie vers la patrie.
3: Elles sont où, les archives aujourd'hui?
0: Ah, aujourd'hui?
3: Oui.
0: En 1994, tout a été envoyé à Gaza. Une compagnie est arrivée pour collecter ses archives et les camarades me disaient « Oh Maïsam, à chaque fois que nous verrons ton écriture, nous parlerons de toi avec amour. » Nous ne savons pas où elles sont. Quand j'ai vu les cartons et les archives sur le bateau, j'ai commencé à pleurer. J'ai vécu comme un deuxième exil. Mes collègues pleuraient aussi parce que j'étais comme une sœur pour eux. Les jeunes m'embrassaient et même promettaient de rester en contact avec moi, de ne jamais me laisser tomber. Mais en réalité, je n'étais pas capable d'aller avec eux à l'aéroport pour les adieux. L'un d'entre eux portait un sac à la main. Je lui ai demandé ce qu'il y avait dedans. Il m'a dit que c'était un sac avec 2 kilos de sucre pour sa mère. Je lui ai demandé pourquoi 2 kilos seulement. Alors, il m'a dit que pendant l'intifada, il était sorti de chez lui pour acheter 2 kilos de sucre. Mais en chemin, il s'est fait arrêter par les Israéliens. Il m'a dit qu'ils m'ont gardé 5 ans, ils m'ont battu très fort et ensuite ils m'ont expulsé vers la Tunisie. Et là, j'ai commencé à travailler pour la sécurité d'Abu Ammar. Et voilà, j'ai veillé. Je lui ai dit, je vais aller te chercher encore 2 kilos. Il m'a dit, non, ma mère m'a donné de l'argent pour 2 kilos seulement. Je dois rentrer avec 2 kilos. Regarde notre situation. Regarde.

0: Je répète les mots de Maya Leira, traduit de l'espagnol, et Yvonne répète les mots de Natalia, qui parle français. Maya Leira et Natalia, ce sont deux prénoms de clandestinité, des blases. Elles sont toutes deux des anciennes combattantes des FLN, les Forces de Libération Nationale Mexicaine.
1: Vous savez, les mouvements qui donnera naissance quelques années après à l'EZLN, l'armée zapatiste, les cagoules et les bâtons. Marcos, le sous-commandant, non ? Un type avec sa pipe qui sort de sa cagoule.
0: L'entretien a lieu en Suisse.
2: Chez moi.
0: Oui. Natalia, vous vous rappelez ? Elle est suisse, elle va au Portugal, ensuite elle rencontre un photographe argentin avec qui elle part au Mexique, puis elle rentre en Suisse après plus de 20 ans passés au Mexique. Maya Leira dit « Il y a une chose importante, comme dit une chanson d'Amérique latine, c'est que personne ne crache du sang pour qu'un autre vive mieux. »
3: Pa que otro viva mejor.
4: Y es que nadie escupa sangre. Pa que otro viva mejor.
0: Et vous, alors, en Suisse, vous avez énormément d'or couvert de sang.
2: Et le chocolat couvert de sang également.
0: Il serait quand même grand temps que vous reconnaissiez officiellement que vous avez une responsabilité dans la situation coloniale en Amérique latine, non? Bon, je suis à vous.
5: Soy Mayani, vamos a decir.
0: Alors, je suis Maya Leira, ce qui signifie dans une des langues du Chiapas, rayon de lumière.
5: Entonces, siendo tan pequeña, nací en una familia,
0: je suis très petite,
5: de clase trabajadora,
0: j'appartiens à une famille de la classe travailleuse,
5: de las personas que
0: plutôt de la classe des femmes travailleuses, parce que jusqu'à présent, dans ces quartiers, ce sont les femmes qui travaillent. Et les hommes qui encaissent l'argent. À 8 ans, ma mère m'a dit
5: «
0: Tu dois apprendre à servir ton mari. » Alors là, soudainement, ce poids m'est tombé sur les épaules. « Ok, je vais apprendre à servir mon mari. » Et bon, en ce moment, je suis célibataire, donc visiblement, je n'ai pas bien appris. À 14 ans, je vais au lycée. Alors, on pensait que ce serait un lycée technique où on préparait des cadres techniques pour le développement du système capitaliste. Et alors arrivent tous ces nouveaux enseignants qui avaient survécu au massacre de 68 et de 71, qui avaient été étudiantes à l'époque de ces soulèvements. Et avec elles, il s'est vraiment passé quelque chose.

0: 1968, le mouvement étudiant et révolutionnaire au Mexique n'a rien à voir avec ce qui se passe à Paris, à Dakar ou à Tunis. Quoique, il est vrai que les techniques de répression utilisées par les forces de l'ordre s'inspirent de ce que les Français ont fait en Algérie. L'implémentation de ces techniques en Amérique latine, c'est ce qu'on appelle la guerre sale.
1: La guerra sucia.
0: Qui consiste à arrêter, torturer et faire disparaître toute personne soupçonnée de soutenir le mouvement d'extrême gauche ou s'inspirant des modèles cubains.
1: Hasta la victoria siempre.
0: Chinois ou soutenant les Black Panthers.
1: Power to the people.
0: Le Vietnam ou la Palestine.
1: Tahia Palestine.
2: Mais alors vous, en Suisse, vous n'avez pas de services sociaux de soins de santé gratuits. Pardon, mais il serait quand même grand temps que vous luttiez, non? On n'est pas parti volontairement du mouvement zapatiste. Il y a eu un moment de...
0: Crac. Rupture.
2: Oui, une rupture durant un congrès.
0: En 1993, les FLN, les Fronts de Libération Nationale du Mexique, les Forces de Libération Nationale du Mexique, organisent un congrès important pour voter deux changements majeurs. Le premier, la loi révolutionnaire des femmes.
1: Ley Revolucionaria de Mujeres.
0: Qui est un ensemble de mesures pour améliorer la vie de toutes les femmes mexicaines. Par exemple, le droit à l'éducation, le droit de travailler et d'avoir un salaire juste, le droit de participer à la vie politique, de choisir librement un compagnon et de pouvoir le quitter, l'interdiction et la sanction sévère des violences physiques, des viols et des tentatives de viol. C'est Maya Lera qui a défendu ce projet. Le deuxième changement majeur, c'est la transformation du FLN en un parti politique de masse, mais la branche armée du mouvement, les ZLN, sous la direction du sous-commandant Marcos, a fraudé.
3: Il y a eu un vote truqué en faveur de l'entrée en guerre, un point qui n'était pas sur l'ordre du jour, qui n'avait même pas été discuté, probablement parce qu'ils savaient que nous, on allait être contre. Nous, on préparait le soulèvement des travailleuses de tout le Mexique, pas seulement les indígenas du Chiapas. Mais on se serait soumis à la décision de la majorité.
2: Bien sûr, mais ils ont préféré faire voter notre exclusion.
3: Mais ils voulaient passer à l'action.
2: Marcos voulait continuer sans nous.
3: Il voulait être le chef.
2: El jefe de l'organisation horizontale. On travaillait dans ce qu'ils appelaient le comité de rédaction.
3: Et dans le comité des formations des cadres des FLN.
2: On formait politiquement les camarades de l'armée zapatiste de libération. Moi, je donnais des cours de sociologie et de matérialisme historique.
3: Et moi, des cours de l'économie.
2: Et on soutenait matériellement. On gagnait sa vie en ville et on donnait presque tout son salaire au mouvement.
3: On avait une double vie.
2: En tout cas, moi, j'ai fait ça depuis...
1: Quand ?
2: On était peu nombreuses, n'est-ce pas ?
3: Mais on faisait beaucoup.
4: C'est comme traverser un miroir. On était dans une vie, on passait le miroir, on était dans l'autre et il ne devait pas y avoir de lien. On devait prendre 1000 précautions pour ne pas être suivi, pas répondre à des appels de personnes qu'on n'était pas sûr qui c'était. Il y avait énormément de codes de clandestinité pour passer le miroir. On nous donnait rendez-vous à des endroits qui variait. Là, on avait les yeux bandés, on ne savait pas où on allait. Même pour les rendez-vous, une fois par semaine, une fois toutes les deux semaines ensuite, pour la rédaction de ce journal, La Verdad.
2: Comment pouvait-on avoir un seul moment pour soi-même? Le père de mes filles a été zapatiste lui aussi, donc il n'a pas pu être trop présent. On n'a jamais pu vivre ensemble parce qu'il luttait dans une ville et moi dans une autre.
3: Quand le père de mes filles s'est retiré,

Et maintenant, que faire, comme dirait Lénine? Ça a toujours été où lutter avec qui ?

0: Mais aujourd'hui, je ne peux plus aller en montagne et chasser le rat des forêts pour manger de la viande une fois par mois. Dans les campements, l'eau est très froide. Tu n'as pas le droit de te déchausser. Tu as une brosse à dents pour nettoyer ton arme. Parce que je savais que je ne venais pas seulement offrir mon cœur. Il y a cette chanson. Yo vengo ofrecer mi corazón. Qui a dit que tout est perdu? Moi, je viens offrir mon cœur. Pas seulement offrir mon cœur, pas seulement offrir ma mort, mais offrir ma vie quotidienne. Ce qui est beaucoup plus difficile à offrir. Et en plus, lutter contre les hommes qui sont... medio floros.
1: Elle dit plutôt faible.
0: Ou paresseux.
1: Ou lâche, au sens de desserré.
0: Je pense pas qu'elle ait pu dire que les camarades étaient des lâches.
1: Mou. Pas seulement offrir sa vie.
0: No solo la vida.
1: Pas seulement offrir son cœur.
0: No solo el corazón.
1: Pas seulement le danger de la mort.
0: No solo el peligro de la muerte.
1: Mais la vie quotidienne.
0: Pero la vida cotidiana. Elle dit, mais je ne me plains pas. Grâce à la lutte zapatiste, beaucoup de luttes ont émergé dans le monde. On a fait quelque chose.
1: Algo hicimos.
2: Algo hicimos. Un granito de arena.
0: Notre grain de sable, on l'a mis. Et ça, ils pourront dire qu'ils ont gagné. Que j'ai lutté, par exemple, pour une grève. Et qu'ils ont gagné.
2: Que
0: j'ai lutté pour les droits des camarades femmes et qu'ils ont gagné. Mais jamais je n'ai cessé de lutter. Et quand l'attente a été trop longue, j'étais pratiquement désespérée. J'avais presque perdu espoir. Ma vie est pour la lutte. Où que je sois dans le monde. C'est comme ça. J'entre dans la clandestinité en 1983, c'est ça que vous voulez dire. Hein. Vous pouvez tout, couper tout le reste. Bravo. La police m'a séquestrée en février 75, si je ne me trompe pas.
1: 95 ?
0: Ah oui, 95, oui. Oui, en 93, ils ont voté notre exclusion, 94, le soulèvement. Et un an après, il y a eu un traître qui a dénoncé beaucoup de monde. Et alors, je me suis retrouvée complètement isolée. Mais je voudrais revenir à cette question du couple, parce que c'est très difficile d'empêcher les relations de couple.

0: est lié à notre habitude du machisme. Il faut lutter tous les jours contre cet ennemi.
1: Après la naissance de ma deuxième fille, leur père est devenu comme paranoïaque. Et il était de plus en plus jaloux. Ça me rendait difficile même le travail de l'autre côté du miroir avec les camarades. C'était devenu vraiment une torture.
2: Le jour où il a pointé sur elle une arme à feu, Natalia s'est réfugiée chez une voisine. Elle a vécu cachée avec ses filles jusqu'à ce que quelqu'un prévienne sa famille, qui l'a aidée à s'installer ailleurs. D'autres n'ont pas ce privilège. Natalia ne quitte pas l'organisation pour autant. Mais 2 ans plus tard, lors de ce fameux congrès de 93, elle et Maya Lera seront toutes deux écartées. Les EDLN et son porte-parole, le sous-commando Marcos, effacent les FLN de son histoire. Citation Adela Cedillo. Non, mais... Parce que Marcos, il sait bien qu'il ne va pas gagner la guerre médiatique en disant... On est une guérilla Castro, Guevariste, Leniniste. Non. Il faut effacer ses origines politiques-là et jouer à fond à la carte de l'identité en disant on est une guérilla indigène. Alors que lui, il n'en est pas.
3: Moi, au contraire, ça a tout de suite été quelque chose que j'ai non seulement compris, mais j'allais dire ressenti. C'est la question de la dignité. Et pourquoi ça m'intéressait? C'est parce que ce n'était pas l'identité. C'est-à-dire qu'il y avait quelque chose qui relevait de ça, mais qui n'était pas ça. En tout cas, c'est ce que j'entendais dans les discours du commandant, enfin dans ce qui... Et ce registre de la dignité, c'était quelque chose qui, a priori, qui est encore aujourd'hui, dans les gens qui ont une culture politique de gauche, qui provoque un certain rejet.
4: Nous écoutons l'historienne tunisienne Leila Dahli, que nous allons retrouver plus tard.
2: Non, mais les EDLN appartiennent...
1: Attends, on t'a préparé une estrade pour profil bas.
2: Non, mais les EDLN à partir de... Non. Les EDLN à partir de 94, c'est une performance. Nous faisons la guerre à l'État mexicain. Mais nous voulons la paix. Nous sommes zapatistes, mais nous ne voulons pas le pouvoir. Nous sommes une organisation horizontale. Mais c'est moi le chef. Mais je ne suis pas un leader, je suis le sous-commandant. Je respecte les commandants et commandantes que j'ai moi-même nommés et qui font tout ce que je dis, sinon je les fais virer. Un mouvement de lutte armée qui a renoncé à la lutte armée et qui a vendu les machines qui servaient à fabriquer les armes et qui avait été assemblé dans la clandestinité pendant plusieurs années par les FLN sans faire couler le sang.
5: Alors, pardon, excuse-moi, mais j'avoue que c'est un peu par un truc de classe, hein, mais j'ai un peu de mal avec... tous ces universitaires qui défoncent les mouvements révolutionnaires qui ont le malheur de durer dans le temps. Les FLN ont disparu, gloire à elles, les EDLN perdurent, on peut tirer dessus à boulet rouge. On dirait que mort, c'est mieux.
2: Il faut s'accorder. Il faut s'accorder sur une vision nuancée. On prend le cas de Yolanda, son père.
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7: RFI, bonjour, 11h à Kansas City, midi à Atlanta où l'on joue ce soir au football, 16h TU. Bonsoir, 18h ici à Paris.
8: Nicolas Brousse.
7: Dernier quart de finale du mondial, Angleterre-Norvège et surtout Argentine-Suisse. Les Argentins sont champions du monde en titre, mais ne doivent pas pécher par excès de confiance. Les Suisses sont sur un nuage inatteignable depuis le début de la compétition. L'Iran a-t-il des plans pour assassiner le président américain? Des informations sont relayées en ce sens, notamment par Israël. Et le timing ne doit sans doute pas grand-chose au hasard. Et puis le retour de la canicule en France, les musées du Louvre et d'Orsay ainsi que la Tour Eiffel ferment plus tôt et les salariés français de la chaîne d'habillement japonaise Uniqlo se mettent en grève. Les derniers quarts de finale du mondial se jouent donc ce soir et cette nuit. D'abord Norvège-Angleterre à 21h temps universel. Match que vous pourrez suivre en direct sur les antennes africaines des RFI, tout comme à 1h TU Argentine-Suisse. Sur le papier, les Argentins partent largement favoris parce qu'ils sont champions du monde en titre, parce qu'ils ont Lionel Messi qui continue de faire des miracles à chaque match. Mais ce quart de finale n'est peut-être pas si déséquilibré qu'il en a l'air, car aucune équipe n'est parvenue à bousculer les Suisses depuis le début du tournoi. Il va donc y avoir du sport à Kansas City où l'on rejoint Frédéric Suteau.
8: Personne ne portait vraiment attention à cette équipe de Suisse depuis le début du tournoi, qu'elle est terminée première d'un groupe où se trouvaient le Qatar, la Bosnie-Herzégovine et le Canada n'avait rien de surprenant en soi. Qu'elle élimine ensuite l'Algérie en 16e de finale non plus, tant les Fenech se sont montrés ce jour-là fébriles et sans idées. Et contre la Colombie en 8e de finale, les Suisses, privés de Johan Manzambi, 20 ans, 3 buts et 2 passes décisives jusque-là, on su faire le dos rond, attendre les tirs au but où le gardien Grégor Kobel s'est illustré. La Nati, comme on surnomme la sélection, a beaucoup d'expérience à l'image du capitaine Granit Xhaka, de Manuel Akanji, le défenseur, ou de l'attaquant Brel Embolo. La Suisse a disputé les quarts de finale des deux derniers Euros de foot, éliminée à chaque fois au tir au but. La retrouver à ce stade au mondial n'est donc pas si surprenant. Les Helvètes auraient tort de ne pas croire à l'exploit face à l'Argentine. Le Cap-Vert et l'Égypte ont montré que les champions du monde avançaient sur un fil, sauvés de la catastrophe à chaque fois par le talent de Lionel Messi. Frédéric Suteau, Kansas City, RFI.
7: Frédéric Suteau qui nous fera donc vivre en direct Argentine-Suisse cette nuit à 1h temps universel, en direct sur nos antennes africaines, tout comme Norvège-Angleterre, juste avant à 21h TU. Et dans le reste du monde, rendez-vous sur RFI.fr. Il venait de disputer avec son équipe ce mondial 2026. Le milieu de terrain sud-africain Jayden Adams, 25 ans, est mort brutalement ce samedi. Son corps a été découvert dans une maison du centre-ville du Cap. La police étudie pour l'instant toutes les pistes. L'Iran avertit ce samedi qu'il ne se considérera plus tenu par l'accord avec les États-Unis en cas de nouvelles violations de la part de Washington. 3 navires ont été touchés cette semaine dans des frappes attribuées à l'Iran sur le détroit d'Hormuz, attribuées par Washington, qui a répliqué et annoncé que le cessez-le-feu était terminé, même si les discussions peuvent continuer, selon Donald Trump, qui poursuit dans le même temps ses mises en garde, en particulier contre un supposé projet d'assassinat le visant. Le Wall Street Journal et d'autres médias américains rapportent en effet qu'Israël a communiqué à la Maison-Blanche l'existence d'un plan iranien pour assassiner le président américain. Si ces menaces existent vraiment, ce qui reste encore à prouver, analyse le chercheur David Rigolet-Rose, les relayer maintenant n'est selon lui certainement pas le fruit du hasard pour les autorités israéliennes.
9: Les menaces tout court existent, puisqu'il a, déjà échappé à titre personnel à plusieurs tentatives. Là, en l'occurrence, il y a effectivement la rumeur d'éléments qui auraient été transmis par les services israéliens. Donc, ça s'inscrit dans un contexte. Ça aurait été relayé par Israël. Alors, d'aucuns vont considérer que, de la part d'Israël, il peut y avoir un intérêt à transmettre ce type d'information à Donald Trump, parce qu'ils avaient l'impression qu'il y avait eu une disjonction des agendas israéliens et américains par rapport à Téhéran. Donc ce serait une manière de faire revenir Donald Trump sur une ligne moins conciliante vis-à-vis de Téhéran. Donc c'est jamais anodin. Les éléments rendus publics ne sont jamais neutres, bien sûr. Ce qui ne veut pas dire qu'ils sont forcément infondés.
7: David Rigolet-Rose, chercheur à l'Institut français d'analyse stratégique, rédacteur en chef de la revue Orient Stratégique, joint par Nicolas Fellman. Donald Trump, qui a promis cette semaine lors du sommet de l'OTAN que l'Ukraine serait autorisée à fabriquer ses propres missiles antimissiles Patriot. Grosse victoire pour son homologue ukrainien, mais il faudra au moins un an pour passer de la parole aux actes et lancer la production, selon les experts. Or, Kiev a des besoins immédiats, car les bombardements russes sont quotidiens, y compris sur la capitale. Tôt ce matin, on déplore 12 blessés suite à des bombardements, 4 morts à Soumy dans le nord et 2 dans le port d'Odessa sur la mer Noire. Outre ces attaques, un rapport publié en cette fin de semaine par l'OSCE alerte sur le sort de quelques 1 600 000 enfants ukrainiens vivant en territoire illégalement occupé par la Russie et soumis à des pressions de l'occupant qui équivalent, selon le rapport, à des crimes contre l'humanité et à un système organisé d'acculturation. Les précisions de notre correspondante à Kharkiv, Emmanuel Chaz.
10: En Ukraine, un rapport publié par l'OSCE met en lumière la politique de rééducation menée par la Russie à l'égard de la jeunesse ukrainienne en territoire occupé. Une stratégie bien connue des Ukrainiens qui se traduit par une refonte de l'enseignement et des manuels scolaires, un embrigadement dès le plus jeune âge dans des groupes paramilitaires et patriotiques et enfin l'effacement de l'identité ukrainienne, culturelle et linguistique des enfants. Dès leur plus jeune âge, ils sont donc conditionnés idéologiquement et militairement contre leur propre pays. À leur majorité, nombreux sont d'ailleurs les jeunes à être poussés à rejoindre des brigades russes, prenant ainsi les armes contre l'Ukraine. Selon l'OSCE, cette politique russe est un système organisé qui constitue une violation du droit international, de la Convention relative aux droits de l'enfant et des conventions de Genève. À cela s'ajoute la déportation, le déplacement forcé de plus de 20 600 enfants. Selon les autorités ukrainiennes, Kiev a déjà pu en récupérer 2 300. Face à ces accusations et malgré les nombreux témoignages de victimes, Moscou rejette toute responsabilité et affirme agir dans l'intérêt des enfants. Emmanuel Chaz, Kharkiv, RFI.
7: Au Nigeria, la présidence annonce la libération par les forces de sécurité de 44 élèves et leurs professeurs, enlevés dans l'état d'Oyo, dans le sud-ouest du pays, à 300 km de Lagos, une zone jusqu'alors épargnée par les attaques de groupes armés, djihadistes ou bandits, comme les désignent les autorités. On en reparle dans Afrique Soir, première édition, 18h30 temps universel, 19h30 heure d'Abuja. En France, la canicule est bel et bien de retour à tel point que les musées d'Orsay et du Louvre ainsi que la Tour Eiffel, trois lieux touristiques parmi les plus visités de la capitale, ferment plus tôt ce week-end depuis 16h au lieu de minuit 45 pour la Dame de Fer, 16h également pour le Louvre et ce sera le cas jusqu'à lundi inclus, 17h pour le musée d'Orsay jusqu'à mercredi, horaire aménagé à cause des montées de température dans certaines zones qui ne garantissent plus le confort des visiteurs comme des agents, indique la direction du Louvre. Décision que n'a pas prise celle de la chaîne de magasins d'habillement Uniqlo. Et c'est l'une des raisons de la colère et du mouvement de grève qui touche un quart des magasins sur le territoire français, dont ceux de Paris. Les employés dénoncent des conditions de travail dégradées depuis un moment, manque d'effectifs, managers insuffisamment formés et turnover important. Mais là, les canicules font déborder le vase social. Sabrina Barèche, représentante CFDT de l'enseigne, dénonce le manque d'installation pour faire face aux coups de chaleur successifs qui affectent particulièrement les équipes de vente.
11: Dans des zones comme les cabines d'essayage, sur la surface de vente, en entrée de magasin, il fait beaucoup trop chaud, les conditions sont trop importantes. Même les clients ont du mal à supporter cette chaleur. Alors imaginez-vous, nous, en travaillant dans ces conditions, avec un rythme effréné, nous avons eu plusieurs remontées, comme quoi il y a des personnes malheureusement qui ont des malaises, malheureusement, et nous n'avons pas de projet ni de solution fixe pour tout le monde qui a été apporté. On ne sait pas de quoi est fait demain. On nous estime des températures qui vont exceller peut-être les 50 degrés. Si déjà en magasin, on a plus de 30 degrés, voire 35, voire 38 pour certaines boutiques, qu'est-ce que ce sera dans ces années à venir? On a besoin de solutions concrètes sur du long terme et qui s'appliquent à tous nos magasins.
7: Des propos recueillis par Oriane Gendreau. Météo France l'a annoncé il y a quelques minutes. 37 départements placés en vigilance rouge canicule demain en France. Donc la canicule qui va également raccourcir la 9e étape du Tour de France demain. Les organisateurs l'annoncent à l'instant. La 8e étape entre Périgueux et Bergerac, le peloton n'a pas eu le temps de profiter des paysages de la Dordogne qu'ils ont traversé. 180 km avalés en moins de 4 heures ce samedi pour les premiers. Plus de 40 km/h de moyenne quand même, malgré la canicule. Et c'est le Belge Tim Merlier qui remporte sa 2e étape consécutive devant l'Érythréen Binam Girmay. Le Slovène Tadej Pogacar conserve le maillot jaune avec une avance de 2 minutes 42 sur le Danois Jonas Vingegaard, son poursuivant. Tout de suite, c'est Mondial Sport. Je vous retrouve juste après dans 50 minutes.
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